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3: Cette heure à Beyrouth et Saint-Pétersbourg. Merci d'écouter RFI. Et 4 heures en temps universel. Bonjour Marion Cazanov.
4: Bonjour Arthur Ponchelet.
3: Une nouvelle demi-heure d'actualité avec vous, le journal pour commencer. Et à la une, face à l'impasse du cessez-le-feu, le président libanais hausse le ton.
4: L'Iran n'a pas à intervenir au Liban, s'agace Joseph Aoun, qui appelle aussi le Hezbollah à entrer dans les négociations et critique. Il critique aussi les bombardements israéliens qui se poursuivent dans le sud du Liban. Poutine choisit encore la guerre, regrette le président ukrainien. Le chef du Kremlin a refusé une rencontre avec Volodymyr Zelensky et au lendemain de ce refus, Saint-Pétersbourg. Ciblé par des drones ukrainiens, la Russie dit en avoir intercepté 25 tôt ce matin. Un Français condamné à 20 ans de prison au Mali, cet agent de renseignement était accusé d'atteinte à la sûreté de l'État. Accusation sans fondement, répète Paris. Et puis en France, l'ouverture d'une enquête pour injures racistes envers des députés du parti La France Insoumise. On en parle en fin de journal. Les bombes israéliennes continuent de résonner dans le sud du Liban. Le pays a déploré hier soir 5 morts, dont une femme et un secouriste dans le district de Nabatieh. Le Hezbollah, lui, poursuit ses attaques contre les troupes israéliennes. Le groupe chiite a rejeté le dernier cessez-le-feu conclu mercredi à Washington entre Israël et le Liban. Le Hezbollah doit comprendre que la négociation est la seule solution avec Israël, a dit hier soir le président libanais. Dans une interview à CNN, Joseph Aoun a aussi critiqué Israël qui poursuit donc ses frappes dans son pays.
5: Leur stratégie manque de vision à long terme. Ils ont déjà essayé en 2000, en 2006, en 2023, en 2024 et maintenant en 2026. Mais honnêtement, ils peuvent envahir tout le pays. Ils peuvent raser tout le pays, mais ils ne parviendront jamais à atteindre leur objectif. Car faire face à des acteurs non étatiques, ce n'est pas la même chose que d'affronter des forces conventionnelles. Quand on a deux forces conventionnelles, celle qui possède le plus de capacités vaincra l'autre camp. Mais le Hezbollah, c'est une idée. Ce n'est pas un objectif que l'on peut voir. Ce n'est pas un objectif géographique. C'est une guerre parmi la population. Le champ de bataille, c'est la population. Il se cache parmi la population. Alors comment est-ce qu'on mesure son succès? On compte les cadavres? Ils l'ont essayé à Gaza. Le Hamas existe-t-il toujours ou non ?
4: Et dans cet entretien, le président libanais a aussi ciblé l'Iran, allié du Hezbollah. L'Iran n'a pas à intervenir au Liban, a déclaré Joseph Aoun, accusant Téhéran de se servir de son pays comme moyen de pression dans ses négociations avec Washington. Le régime iranien exige en effet la fin des hostilités sur le front libanais pour signer tout accord de paix. Par ailleurs, cette nuit, Téhéran a mené des attaques dans des pays du Golfe. 7 missiles tirés sur le Koweït et Bahreïn, 6 ont été interceptés selon l'armée américaine. Pas de blessés signalés pour l'instant. Les gardiens de la révolution disent avoir attaqué des bases ennemies. L'Ukraine, elle aussi visée par des attaques, au moins 5 morts dans des frappes russes hier dans la région de Kherson, c'est dans le sud du pays. Ces frappes arrivent un peu après la réponse de Vladimir Poutine au président ukrainien. Ce dernier, dans une lettre, lui proposait un tête-à-tête. « Je ne vois pas l'intérêt de rencontrer Volodymyr Zelensky », a répliqué le chef du Kremlin. Pourtant, Sofia Katsenkova, de nombreuses voix, parfois même en Russie, estime qu'il faut saisir cette ouverture diplomatique, aussi petite soit-elle.
6: Selon des sources diplomatiques, la lettre de Volodymyr Zelensky ne s'adresse pas seulement au président russe. Elle parle aussi aux élites du pays. Le message, la guerre s'enlise, elle coûte de plus en plus cher humainement et économiquement. Un signal est observé aussi côté russe. Certaines voix commencent à s'inquiéter ouvertement de la durée du conflit. Des experts proches des cercles stratégiques reconnaissent que les objectifs initiaux de Moscou paraissent difficilement atteignables. Aux États-Unis, le ton évolue aussi. Le secrétaire d'État Marco Rubio a reconnu jeudi que l'invasion de l'Ukraine était devenue un désastre stratégique pour la Russie et Washington pourrait bientôt annoncer des avancées sur une aide militaire de 400 millions de dollars à l'Ukraine, retardée jusqu'ici. C'est dans ce contexte-là que les Européens veulent peser davantage. Leur objectif, aider les Ukrainiens à arriver à d'éventuelles négociations dans la meilleure position possible face au Kremlin.
4: En tout cas, en rejetant cette rencontre, Vladimir Poutine choisit encore la guerre, a déploré hier soir le président ukrainien. Et au lendemain de cette fin de non-recevoir du président russe, le gouverneur de la région de Saint-Pétersbourg affirme ce matin que 25 drones ont été interceptés. Près de Saint-Pétersbourg, la ville russe accueille en ce moment un forum économique international. La Russie, on l'a dit, dont les objectifs paraissent aujourd'hui trop ambitieux, dont l'armée ne progresse plus sur le front depuis des semaines. Se prépare-t-elle à une défaite? Change-t-elle son narratif? On en parle tout à l'heure avec notre invité, l'analyste en géopolitique Christine Dugoin-Clément. Entretien dans deux heures environ avec Clotilde Dumais. RFI 4h05 à Bamako, au Mali, un ressortissant français condamné à 20 ans de prison. Décision hier de la justice malienne contre cet agent de renseignement français sous statut diplomatique à l'ambassade de France à Bamako. Il avait été arrêté en août 2025 et a été poursuivi pour atteinte à la sûreté de l'État, des accusations que récuse Paris, Serge Daniel.
7: D'après nos informations, le procès de l'agent de renseignement français s'est déroulé à huis clos. Il avait un avocat choisi par sa hiérarchie. Membre du Conseil de l'Ordre des avocats du Mali, l'homme en robe noire a affirmé à la barre que son client n'était dans aucune tentative de déstabilisation des institutions maliennes. Cette ligne de défense est également celle des autorités françaises. L'agent de renseignement, sous statut diplomatique, n'a jamais caché ses activités. En août 2025, alors qu'il circulait à Bamako, des hommes cagoulés et armés l'enlèvent. Quelques jours après, la télévision nationale diffuse sa photo et annonce qu'il participait à une tentative de déstabilisation des institutions. D'autres militaires maliens, dont deux généraux, ont également été arrêtés dans la même affaire. Seul le Français a été pour le moment jugé. Ce qui amène les observateurs à se poser des questions. Assistons à une nouvelle dégradation des relations entre Bamako et Paris, ou bien une grâce présidentielle est-elle envisageable? D'après nos informations, peu avant son procès, le ressortissant français a reçu, après autorisation officielle, sur son lieu de détention, à visite d'une personnalité étrangère.
4: Précision signée Serge Daniel. Au Nigeria, 8 soldats tués lors de deux attaques distinctes contre des bases militaires dans le nord-est. Ces attaques menées mercredi et vendredi sont les premières depuis l'élimination du numéro 2 du groupe État islamique. C'était en mai dernier et toujours au Nigeria. C'est ce qu'ont indiqué hier des sources militaires et sécuritaires. En France, Gérald Darmanin présente au nom de la justice ses excuses à la famille de Liana. Le ministre de la Justice était l'invité de la chaîne TF1 hier soir pour revenir sur cette affaire. Liana, cette adolescente de 11 ans, avait disparu la semaine dernière. Son corps a depuis été retrouvé. L'unique suspect était pourtant déjà mis en cause pour des affaires de viol sur mineurs. Gérald Darmanin s'est dit furieux du traitement de la justice, d'un immense échec. La mort de cet enfant enflamme le débat depuis plusieurs jours dans le pays sur le fonctionnement de la justice et sur sa lenteur. La justice française qui ouvre une enquête après le dépôt d'une plainte pour injures racistes. En mars, le groupe parlementaire du parti La France Insoumise recevait un courrier. Dedans, 4 députés noirs étaient associés à des images détournant la bande dessinée Tintin au Congo. Pour l'avocate Shirin Ardakani, qui a déposé la plainte, la France n'en fait pas assez pour lutter contre ces dérives racistes.
8: Il ne s'agit pas là d'une action symbolique de la part de la justice française, mais bien d'une obligation légale, puisque la France est signataire et a ratifié la Convention internationale de lutte et de l'élimination sur toutes les formes de discrimination raciale en 71, qui oblige les États à prendre des mesures qui sont concrètes et, le cas échéant, en poursuivant toutes les personnes qui se rendent coupables de ces infractions. Donc ce n'est pas juste une obligation morale, mais c'est une obligation juridique qui, le cas échéant, doit être sanctionnée au niveau international toutes les fois où la France, de façon structurelle, manque à ses obligations. Et force est de constater aujourd'hui, hélas, que la priorité de la politique pénale telle que définie par le garde des Sceaux n'est pas de lutter contre les discriminations, en tout cas de poursuivre avec célérité les auteurs d'infractions à caractère raciste.
4: L'avocate Shirin Ardakani, des propos recueillis par Baptiste Coulon. C'est l'une des entreprises préférées des Français et aussi l'un des mastodontes mondiales dans l'équipement sportif. Decathlon se porte bien avec avec 1900 magasins à travers le monde, plus de 100 000 salariés. Mais ces derniers, justement, lancent aujourd'hui une grève en France. Leurs demandes de revalorisation salariale sont rejetées depuis plusieurs semaines, Aurélien Devernois.
9: Attention, gilets bleus en colère. Ce samedi, de nombreux salariés de Décathlon seront en grève et les tracts remplaceront les conseils avisés pour amateurs de vélo, randonnée ou sport aquatique. Principale revendication, appliquer l'augmentation du salaire minimum, 2,41% destiné à compenser l'inflation, à la plupart des employés, demande jusque-là refusé par la direction. Sébastien Chauvin est délégué syndical CFDT chez Décathlon.
10: Notre colère, elle s'exprime parce qu'on a une entreprise qui marche très bien. C'est chaque année entre 400 et 1 milliard d'euros de dividendes qui sont distribués aux actionnaires familiaux. Là, depuis le début de l'année, on est au-dessus des prévisions qui étaient déjà optimistes.
9: D'où cette mobilisation sans précédent, destinée également à exposer publiquement les pratiques de l'entreprise. Car Décathlon et ses 365 magasins dans l'Hexagone fait partie des sociétés régulièrement citées en exemple par les gouvernements français.
10: C'est le but, hein, d'éclairer les clients, d'éclairer les pouvoirs publics sur le comportement de multinationales qui gagnent beaucoup d'argent.
9: Et de rappeler que la fortune de la famille Leclerc, fondatrice et toujours dirigeante de Décathlon, est estimée à près de 5 milliards d'euros.
4: Aurélien Devernois du service économie de RFI. En basket, les New York Knicks prennent de l'avance avec leur deuxième victoire en deux matchs contre les San Antonio Spurs de Victor Wembanyama. Victoire sur le fil il y a moins d'une heure, 105 à 104. Les deux équipes s'affrontent pour la finale NBA, finale qui se joue au meilleur des 7 matchs. Enfin en tennis, les vestiaires se vident à Roland-Garros, l'un des 4 tournois majeurs de l'année qui se joue à Paris. Il se vide ses vestiaires puisque seulement 2 joueuses peuvent maintenant prétendre au titre. La Russe Mira Andreeva affronte tout à l'heure en finale la Polonaise Maya Kowalska, issue des qualifications. Coup d'envoi du match 13h, temps universel. La finale homme, ce sera demain. Elle opposera le numéro 3 mondial, Alexander Zverev, à Flavio Cobolli. Zverev qualifié hier en battant en 4 sets Jakub Mensik. L'italien Cobolli, lui, s'est qualifié sans jouer après le forfait de son compatriote Matteo Arnaldi, qui est malade. À Paris, on reste ensemble pour une vingtaine de minutes d'actualité avec d'abord notre rendez-vous hebdomadaire avec les radios francophones du service public, l'accent des autres.
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12: Bienvenue dans l'accent des autres, l'actualité de la semaine vue par RFI, la radio-télévision suisse, Radio-Canada, ici en France et la RTBF. Et on va d'abord parler politique migratoire. La Suisse ne doit pas dépasser la barre des 10 millions d'habitants. C'est en tout cas l'avis du plus grand parti du pays. Son initiative est soumise au peuple le 14 juin prochain, Pierre Anchoffin.
13: Et si l'UDC réunit près de la moitié des intentions de vote, c'est aussi en raison d'un ressenti, celui d'une Suisse qui grandit trop vite et peine à suivre avec ses infrastructures.
12: En Belgique, l'école francophone va devoir se serrer la ceinture. Malgré une forte mobilisation des profs et des élèves, les mesures d'économie décidées par le gouvernement de la communauté française ont été votées cette semaine, Jacques Revers.
14: Oui, des milliers de manifestants ont pourtant fait le siège jeudi devant le Parlement. Ultime tentative pour faire plier la majorité, mais le vote a bien eu lieu. Le gouvernement se retranche derrière un contexte budgétaire qui impose des économies.
12: Les villages perdent de plus en plus leur commerce, épiceries, boulangeries notamment. Une désertification commerciale qui s'accélère en France en particulier. Nous serons dans la Creuse, dans une petite municipalité qui vient de perdre ses 2 seuls commerces. Le bras de fer à nouveau lancé côté américain. Les États-Unis menacent d'imposer de nouveaux tarifs douaniers à 60 pays et notamment le Canada, Nadim Moubarak.
15: Ce n'est pas une...

0: politique suisse, à nouveau porté par l'UDC, le grand parti conservateur, ce texte veut plafonner la population du pays à 10 millions d'habitants. En clair, les autorités devraient prendre des mesures dès qu'elle atteindrait les 9,5 millions, soit une petite marge de 500 000 personnes supplémentaires. L'asile est dans le viseur, mais aussi les accords internationaux qui favorisent l'immigration, d'où les craintes pour la libre circulation des personnes avec l'Union européenne.
1: Et c'est là, Pierre-Han, l'argument massue des opposants.
0: Oui, car la Suisse et son économie sont très dépendantes de la main-d'œuvre étrangère. Patronat et syndicats sont la main dans la main. Mais c'est un autre phénomène qui explique un important soutien dans les intentions de vote, un certain sentiment de densité d'une Suisse qui grandit trop vite avec des conséquences concrètes, par exemple sur la pénurie de logements. La libérale Johanna Gapani reconnaît que ce ressenti doit être mieux pris en compte.
2: Elle a permis aux gens de s'exprimer sur des thèmes qui sont légitimes. On parle de logement, on parle de saturation au niveau du trafic. On parle évidemment aussi des frontaliers et c'est tous des éléments qui ont été mis en avant par l'initiative et qu'on a la responsabilité quand on est parlementaire à Berne, mais aussi les parlementaires dans les différents cantons auxquels on a la responsabilité d'apporter des solutions.
0: Pour l'UDC et Marie-Bertrande Duet, mieux vaut tirer le frein à main que prendre des mesures pour développer les infrastructures et le parc immobilier.
3: Est-ce qu'on préfère limiter cette croissance démographique qui est issue de l'immigration ou augmenter les impôts des uns et des autres pour encore modifier nos infrastructures et permettre à tout un chacun de venir et de devoir à nouveau réagrandir nos infrastructures et limiter nos paysages et nos villes tranquilles.
0: Les deux camps sont au coude à coude, leur capacité à mobiliser l'électorat sera donc déterminante.
1: Des mesures d'économie dans le secteur de l'enseignement francophone en Belgique. Le Parlement de la Fédération Wallonie-Bruxelles de la Communauté française a voté ces mesures cette semaine. La mobilisation des profs et des élèves qui dure depuis des semaines n'aura pas fait plier la majorité, Jacques.
4: Seule une députée de la majorité s'est abstenue au moment du vote, majorité contre opposition, un vote intervenu au beau milieu de la nuit de jeudi à vendredi après 15 heures de débat. Une abstention de la députée Mathilde Van Dorp du Parti des Engagés pour dénoncer le manque de dialogue avec les enseignants.
5: Je pense qu'il est clair qu'il faut prendre nos responsabilités par rapport à une situation budgétaire compliquée, mais mon abstention c'était aussi clairement signaler que la méthode ne fonctionnait pas, qu'il y avait un manque de concertation.
4: Ce défaut de concertation, c'est aussi l'un des reproches formulés par les enseignants, tout comme l'agenda précipité du vote au Parlement, intervenu moins de 84 heures après la dernière commission, ce qui n'est pas la règle, de quoi ajouter de l'huile sur le feu de la contestation.
1: Oui, et ces mesures d'économie voulues par la majorité de centre-droit, elles entreront en vigueur à la prochaine rentrée scolaire.
4: Oui, et les principales mesures, c'est, rappelons-le, 2 heures de cours en plus pour les profs de l'enseignement secondaire supérieur sans compensation salariale, l'augmentation du Minerva et des moyens rabotés pour la distribution de fournitures scolaires ou de repas gratuits dans les écoles. Pour les élèves et les profs qui ont manifesté près du Parlement ou qui parfois ont assisté au vote tard dans la nuit, la déception est immense. Ils dénoncent le passage en force de la majorité.
6: Ils viennent de déclarer la guerre en fait. Ce qu'ils ne comprennent pas, c'est qu'on est déterminé à ne pas donner cette école-là. On ne veut pas de cette école-là en fait. On ne veut pas de ça pour nos enfants, on ne veut pas de ça pour nos gamins. Qu'est-ce que je vais dire à mes élèves moi demain ?
4: Demain, c'est concrètement le temps des examens et des épreuves certificatives de fin d'année. Des examens qui pourraient être perturbés car de nouvelles actions sont annoncées. On verra ce qu'il en sera dans les prochains jours et semaines, tant les derniers événements ont donné l'impression d'une fracture entre les acteurs de l'école d'une part et le gouvernement d'autre part.
1: Deux commerces vous manquent et tout est dépeuplé. Voilà le sentiment des habitants du Compex dans la Creuse en France. Cette commune de 200 habitants vient de perdre coup sur coup ses deux seuls commerces. La boulangerie, elle est fermée depuis plusieurs semaines pour du matériel qui n'est pas conforme. Alors le gérant a décidé de partir. Et puis plus récemment, c'est l'auberge qui a fermé. Le chef a décidé d'ouvrir son propre restaurant ailleurs. Cette désertification commerciale, elle s'accélère en France. Aujourd'hui, 62% des communes ne comptent plus aucun commerce alimentaire. Alors pour les habitants du Compex, ça laisse un grand vide, comme l'a constaté Nina Sobetsky.
7: Gérard habite à quelques mètres de la boulangerie, alors le copain, c'était...
8: Tous les matins de bonne heure.
7: Mais maintenant, pas d'autre choix que de prendre la voiture jusqu'à Bourganeuf, par exemple, à une quinzaine de kilomètres.
8: Et puis on le met au congélateur. Mais c'est pas pareil, hein. C'est pas du pain frais pareil. Hein. On va pas faire 15 kilomètres tous les jours, ça les retours, ça fait 30 kilomètres.
7: Et avec en plus le restaurant fermé depuis une semaine, ça laisse un vide que Sylvie a déjà remarqué en face de chez elle.

0: Par exemple, d'habitude, le parking est plein, il y a du monde, et là, il n'y a plus personne.
1: Car plus que deux commerces, c'est aussi deux lieux de vie qui disparaissent.
0: Bon, on était pas mal, bon, c'est toujours les mêmes, mais à se retrouver le matin à la boulangerie, à l'auberge, à différents moments, quand ils faisaient des animations, voilà. C'était les deux pôles principaux pour se rencontrer dans le village.
1: Le premier dossier du nouveau maire Thibaut Brodier, c'est donc de trouver des repreneurs.
2: Ces commerces existent là depuis très longtemps et on a toujours trouvé des candidats. Pour quelqu'un qui veut se lancer, c'est idéal, avec un loyer intéressant et pas d'investissement personnel à faire vraiment, quoi.
1: Mais il faut aussi réussir à les faire rester, car les boulangers restent en moyenne 2 à 3 ans sur la commune, avec des charges d'électricité qui tournent autour de 1 500 € par mois.
2: Il va vraiment falloir qu'on essaye de réfléchir là-dessus, comment faire pour que cette charge soit un petit peu moins lourde. C'est pour ça que les loyers sont pas chers, hein. C'est pour essayer vraiment au maximum de pouvoir l'aider.
1: Les loyers de la boulangerie et du restaurant sont d'environ 300 €.
3: Reportage de Nina Sobetsky pour Ici Creuse.
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3: Les États-Unis reviennent à la charge avec donc une nouvelle menace d'imposer d'autres tarifs douaniers à une soixantaine de pays et Nadie, notamment le Canada.
5: Voilà, cette décision fait suite à une enquête de l'administration Trump qui estime que ses plus importants partenaires économiques n'en font pas assez pour contrer l'importation de biens issus du travail forcé. Ottawa serait touché par des droits de douane de 10% pour ses efforts jugés insuffisants. Richard Ouellet est professeur de droit à l'Université Laval.
6: Les 60 pays ne sont pas nécessairement des pays qui, d'après les États-Unis, tolèrent l'esclavage. Ce sont des pays qui ne font rien pour vérifier si les produits qui entrent chez eux ne seraient pas le fruit du travail forcé. Alors, ça vise le Canada, ça vise le Mexique, ça vise l'Union européenne, ça vise la Chine.
5: Les biens canadiens conformes à l'accord de libre-échange nord-américain seraient exemptés de ces tarifs.
3: Et le premier ministre canadien a réagi.
5: Tout à fait. Mark Carney veut se faire rassurant en déclarant que cette initiative de Washington n'est pas une surprise. Il reconnaît du même coup que le Canada peut faire mieux pour s'attaquer au fléau de l'esclavage moderne.
7: Nous partageons cet objectif, l'élimination du travail forcé, du travail des enfants dans notre chaîne d'approvisionnement.
5: Le gouvernement Carney va déposer un projet de loi en ce sens d'ici la fin de la session parlementaire.
3: Ottawa qui fait aussi une concession dans le but d'apaiser les tensions avec Washington.
5: Oui, le gouvernement ordonne au Conseil de la radiodiffusion et des télécommunications canadiennes de revoir à la baisse les redevances des géants du web américain comme Netflix, Prime et Amazon pour la création de contenus canadiens. Un recul qui suscite l'ire du chef du Bloc québécois, Yves-François Blanchet.
8: C'est catastrophique, cette décision-là, qui est carrément de déposer les armes avant même de commencer une négociation où on dit à l'interlocuteur « Je suis faible, qu'est-ce que tu veux ?»
5: La pression s'accentue donc sur Ottawa, qui n'est pas encore parvenu à faire débloquer les pourparlers en vue de la révision de l'accord Canada-États-Unis-Mexique, alors que la date butoir du 1er juillet approche.
3: On se quitte cette semaine au Sénégal pour célébrer un siècle d'existence et une vie entière dédiée à la politique. L'ancien président Abdoulaye Wade aura été au cœur d'une cérémonie historique pour célébrer son centenaire, Fanny.
9: Oui, celui que les Sénégalais surnomment Gorgui, un terme wolof pour désigner affectueusement un homme âgé, est une figure majeure de l'histoire politique sénégalaise. Fondateur du PDS, le Parti démocratique sénégalais, il a incarné l'opposition au régime de Léopold Sédar Senghor dès les années 70, puis d'Abdou Diouf dans les années 80-90, devenant le symbole de la lutte pour l'alternance démocratique. Alternance qui verra le jour en 2000, année où Abdoulaye Wade devient président. Et ce poste, il l'occupera jusqu'en 2012, où il concède sa défaite dans les urnes face à Macky Sall, après une candidature à un troisième mandat controversé.
3: Et puis les Sénégalais, Fanny, se souviennent aussi de l'héritage laissé par Abdoulaye Wade.
9: Effectivement, toutes les réalisations issues des grands chantiers de son mandat, on pense aux autoroutes à péage, à l'aéroport international ou encore des programmes d'électrification rurale. Abdoulaye Wade est un patrimoine de la nation, a déclaré le président sénégalais Bassirou Diomaye Faye au cours de cet hommage national qui s'est tenu sans le principal intéressé. Abdoulaye Wade vit en France depuis plusieurs années.
3: Fanny Noireau-Cabré et RFI pour refermer l'accent des autres cette semaine. Merci d'avoir été là comme d'habitude. Rendez-vous si vous le souhaitez dans 8 jours avec les partenaires des médias francophones publics.
10: À 7h30. samedi prochain donc pour un nouvel Accent des autres. RFI 6h24 à Paris. Notre chronique Vivre ailleurs. On revient sur la journée mondiale des alumni de l'enseignement supérieur français. C'était hier au ministère des Affaires étrangères. Organisée par Campus France, cette quatrième édition mettait en lumière des parcours de jeunes scientifiques étrangers formés en France. Deux jeunes femmes chercheurs, originaires du Niger et du Royaume-Uni, se sont d'ailleurs vues remettre un prix à l'occasion de cette journée. Éléonore Carrois, ministre déléguée en charge de la francophonie, des partenariats internationaux et des Français de l'étranger, revient sur cet événement. Elle est interrogée par Corinne Mandjou.
11: Alors, c'est un excellent cru. Je viens de remettre deux prix à des femmes scientifiques qui sont extrêmement spécialisées dans leur domaine. Et puis, c'est un moment important pour le Quai d'Orsay. Nous avons évidemment un événement ici, en plein cœur de Paris, au Quai d'Orsay, mais 200 événements partout à travers le monde, parce que c'est un réseau international, un réseau justement qui permet de créer des liens entre scientifiques, universitaires, académiques, chercheurs, partout à travers le monde. Et le point commun, c'est d'être passé par la France, de faire une partie de ses études en France, et donc c'est un moment très important pour nous.
12: Quelle est l'importance des alumni pour la politique française ?
11: Elle est essentielle, elle est cruciale. Déjà, ça s'inscrit dans une continuité. Nous avons, comme vous le savez, un réseau d'enseignement primaire et secondaire qui est unique au monde avec l'AEFE, l'enseignement français à l'étranger, 612 établissements partout dans le monde, 400 000 élèves. Et nous avons aussi une volonté que ces élèves, qui sont pour 120 000 d'entre eux français, mais pour tous les autres étrangers, puissent venir faire leurs études en France. Mais bien au-delà de ce réseau AEFE, donc de l'enseignement français à l'étranger, nous avons une volonté d'attirer des talents qui ont été formés partout à travers le monde avec une université qui soit attractive justement pour ses talents, parce que c'est la richesse d'un pays que d'être capable d'attirer des talents, c'est la richesse d'un pays que d'être capable de créer, d'innover, et cette innovation, cette création, elle se fait justement avec ces dialogues et ces rencontres qui se font au niveau universitaire et scientifique.
12: Alors vous parlez d'attirer les talents, le tarif des inscriptions et les frais de scolarité des étudiants étrangers va augmenter en France, quel impact sur cet attrait ?
11: Il faut évidemment accompagner cette augmentation et s'assurer qu'une politique de bourse efficace soit mise en place, qui est d'ailleurs le cas aujourd'hui, et se dire également que dans un contexte mondial, la France reste extrêmement compétitive en matière de frais de scolarité, de frais universitaires. C'est incomparable évidemment avec des pays comme les États-Unis ou l'Angleterre, mais même avec la plupart des pays européens. Nous comprenons ce que cela représente pour certaines familles, et il faut qu'elles puissent être accompagnées et que les plus modestes puissent avoir accès à des bourses, et ces bourses existent, mais il faut aussi se dire que dans ce contexte, la France reste extrêmement compétitive.
12: Alors, vous avez parlé de l'AEFE, l'Agence pour l'enseignement français à l'étranger. La réforme annoncée de l'AEFE provoque des remous dans tous les établissements du réseau. Qu'est-ce qu'il faut faire, à votre avis, pour rétablir la confiance ?
11: Vous avez raison, toutes les réformes sont difficiles, et a fortiori lorsqu'il s'agit d'une réforme structurelle qui a pour but de rendre l'AEFE plus forte, plus résiliente, plus solide et donc moins dépendante des aléas budgétaires. Et moi j'assume de porter cette réforme en tant qu'ancienne élève du réseau AEFE, j'ai fait toute ma scolarité dans ce réseau, en tant qu'ancienne parent d'élève et surtout en tant que ministre profondément attachée à ce réseau. Cette réforme, elle est une réforme de la gouvernance, elle est une réforme qui cherche à avoir plus de pilotage politique de ce réseau, et surtout d'assumer ce que c'est-à-dire notre meilleure politique d'influence, mais aussi un instrument formidable pour éduquer les Françaises et les Français à l'étranger. Et donc nous avançons sûrement avec des changements de gouvernance qui vont intervenir dans les prochaines semaines. Nous avançons sûrement aussi avec des réformes structurelles pour valoriser notamment le réseau d'anciens élèves et puis pour attirer des financements alternatifs pour permettre à nos établissements de rester toujours attractifs, compétitifs. Mais c'est une réforme qui, si elle nécessitera évidemment une forme d'adaptation, surtout pour objectif de rendre ce réseau plus attractif, dynamique, tout en gardant sa mixité sociale à laquelle nous sommes très attachés et en permettant son accès aux Françaises et aux Français de l'étranger.
10: Éléonore Carrois, ministre déléguée en charge de la francophonie. Elle était interrogée par Corinne Mandjou pour la chronique Vivre ailleurs. Merci d'avoir suivi cette demi-heure d'informations réalisée par Hugo Vallière. On se retrouve dans une minute pour une nouvelle édition d'Actualité africaine.
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10: 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Toute l'actualité africaine avec Nemo Opis. Bonjour Nemo.
17: Bonjour Marion, bonjour à tous. Plus de 500 millions de dollars nécessaires pour contrer la propagation du virus Ebola dans l'est de la RDC, évidemment, principale zone touchée, mais aussi dans les pays limitrophes, Ouganda en tête. Annonce faite par les chefs de l'OMS et de l'Africa CDC hier qui, outre ce plan, ont listé les autres défis majeurs à relever pour battre l'épidémie. La contre-attaque de la CCN en RDC après la journée ville morte organisée par l'opposition mercredi à Kinshasa. La coalition citoyenne pour la nation a, elle, tenu une marche populaire pour dire oui à un potentiel changement de constitution, oui surtout à l'organisation d'un référendum. Les bombardements s'intensifient depuis quelques semaines à Tinah, côté Soudan, frontalière de Tinée au Tchad. Ils sont quasiment quotidiens et ceux qui sont blessés par les drones sont bien souvent emmenés de l'autre côté de la frontière pour s'y faire soigner. De plus en plus de pays africains s'inquiètent du sort de leurs ressortissants basés en Afrique du Sud où règne un climat xénophobe. Le Ghana a entrepris des rapatriements alors que le Mozambique et le Nigeria, entre autres, s'organisent. Et puis dans 10 minutes, juste après ce journal, on passe au sport. La riposte contre l'épidémie d'Ebola se poursuit dans les zones les plus touchées dans l'est de la RDC. Et pour la mener à bien, l'Organisation mondiale de la santé et l'Africa CDC, l'agence sanitaire de l'UA, table sur un plan de 518 millions de dollars, plan dans lequel seraient également intégrés les pays limitrophes, dont l'Ouganda, où sévit aussi la souche Bundibugyo. Une épidémie très grave, disent les chefs des deux institutions, Jean Kaseya et Tedros Ghebreyesus, que vous entendrez. Plus grave que les deux précédentes ayant impliqué Bundibugyo en 2007 et 2012. Alexandre Abranjon.
18: L'épidémie est sérieuse, mais nous pouvons la maîtriser si nous travaillons ensemble et vite, a indiqué le directeur de l'OMS, Tedros Ghebreyesus, qui a annoncé le lancement de ce plan conjoint pour contenir l'épidémie actuelle et réduire le risque de propagation.
19: Le plan se concentre sur des domaines clés. Coordination des situations d'urgence, surveillance, analyse en laboratoire, prévention et contrôle des infections, soins cliniques et mobilisation des communautés.
18: Plus de 200 tonnes de matériel ont déjà été livrées dans la région, notamment pour accélérer le dépistage. Mais l'épidémie se propage rapidement, affirme Jean Kaseya, directeur d'Africa CDC, qui ajoute que les défis sont importants.
20: Le plus important reste l'insécurité. Je suis allé à Bunia, je voulais me rendre dans certaines zones de santé, mais on m'a dit que c'était impossible. L'Ituri est également une zone avec une forte densité de population, les mines de la province qui attirent beaucoup de gens, qui se déplacent dans toute la région. Et cette mobilité est l'un des facteurs qui accentue la propagation de cette épidémie.
18: L'épidémie qui touchait trois zones de santé dans une seule province il y a trois semaines s'est étendue aujourd'hui à 26 zones de santé à travers trois provinces.
17: Et sachez que les promesses de dons couvrent la quasi-totalité de ce plan de 518 millions de dollars, mais que ces promesses ne sont pas encore traduites par des fonds disponibles, a précisé Jean Kaseya. Des contextes sanitaires et sécuritaires toujours très fragiles donc dans l'est de la RDC, pendant que l'ensemble du pays est toujours confronté à un contexte politique également tendu. On vous en a parlé sur nos antennes. Mercredi, une journée ville morte était organisée à Kinshasa par la plateforme d'opposition C64. Il y a donc ceux qui sont contre tout changement de la Constitution et il y a ceux qui y sont favorables. Ce vendredi, une marche menée par la Coalition citoyenne pour la nation s'est tenue dans la capitale. La CCN africaine menée par notamment Ejiba Yamapia, président des églises évangéliques, ainsi que quelques acteurs de la société civile et des responsables religieux. La manifestation s'est terminée devant le siège du Parlement et ses organisateurs ont appelé à la fin des tensions politiques et à l'organisation d'un référendum pour permettre à chaque citoyen de se prononcer sur le sujet. Je vous propose d'écouter Jonas Tshombela, membre de cette coalition CCN.
0: Nous avons marché pour envoyer un signal fort à l'opinion internationale, nationale, à la classe politique congolaise ainsi qu'aux autorités de la République. Le débat sur la révision ou changement de la Constitution n'est pas l'affaire de la seule classe politique congolaise, c'est l'affaire de toute la population congolaise. Cela ne veut pas dire que nous oublions nos compatriotes qui sont sous occupation aujourd'hui de l'armée rwandaise. Nous pensons, comme il y a deux tendances, la tendance qui pense qu'il ne faut pas réviser la Constitution et la tendance qui pense qu'il faut changer la Constitution, la seule manière de départager ces deux tendances, c'est de passer par le référendum. Rien ne peut se faire sans la population congolaise et nous y tenons.
17: Jonas Tshombela au micro RFI de notre correspondant à Kinshasa, Pascal Moulégua. Il y a Tina au Soudan et Tiné au Tchad, deux villes séparées d'une simple frontière. Et côté soudanais, voilà quelques semaines que les frappes de drones s'intensifient en pleine guerre qui oppose l'armée du général Al-Burhan aux paramilitaires du général Emeti depuis plus de trois ans maintenant. Les blessés de Tina sont pour la plupart conduits de l'autre côté à Tiné. Depuis le mois de mai, 116 personnes blessées dans des frappes y ont été prises en charge. 69 patients admis uniquement entre le 17 et le 26 mai selon les équipes de Médecins sans frontières présentes sur place. Florence Kaïsinan est la responsable des activités infirmières de MSF à Tiné.
21: Depuis début mai, les frappes de drones se multiplient autour de Tina, au Soudan. Elles sont devenues presque quotidiennes ces dernières semaines et donc ça fait qu'on a pas mal d'arrivées de blessés à l'hôpital. On observe une augmentation du nombre de civils, surtout les femmes et les enfants. Et donc par exemple, le 26 mai, tous les patients qu'on avait reçus, c'était des civils qui étaient atteints par les frappes. Ce sont des brûlures graves, des traumatismes liés aux explosions, des fractures et des blessures multiples. Et donc aussi, les patients arrivent dans un état assez critique après plusieurs heures de transport. Certains arrivent dans des états critiques. Il y en a qui décèdent avant qu'ils arrivent à l'hôpital. Et donc, ce n'est pas facile à gérer des cas tellement graves.
17: Florence Kaïsinan, responsable des activités infirmières chez MSF. Elle était jointe par Nadia Benmafoud depuis N'Djamena. C'est une visite qualifiée d'historique que celle de Samia Soulou Hassan en Russie. Il faut remonter à l'année 1969 et le président Julius Nyerere pour trouver un trace d'un dirigeant tanzanien à Moscou. Et pour sa première visite d'État depuis sa reconduction au pouvoir, Samia Soulou Hassan a donc choisi le Forum économique de Saint-Pétersbourg où elle a rencontré son homologue Vladimir Poutine. Alors même que de nombreuses chancelleries occidentales s'inquiètent de dérives autoritaires dans son pays. Samia Soulou Hassan est venue renforcer les liens commerciaux entre Dar es Salaam et Moscou, des accords sur l'exploitation minière, l'agriculture, le fret maritime et l'aérien, puisqu'elle a annoncé le début des vols directs entre les deux capitales dès le mois de juillet. Ils sont de plus en plus nombreux, ces pays, à se pencher sur la situation de leurs ressortissants basés en Afrique du Sud, où un climat xénophobe prend davantage d'ampleur ces dernières semaines. Des manifestations anti-migrants sont régulièrement organisées, accompagnées bien souvent d'actes d'intimidation, d'agression, voire pire. Puisque cette semaine, les autorités sud-africaines ont reconnu la mort de deux ressortissants mozambicains lors d'attaques xénophobes sur leur territoire. Le Ghana a déjà commencé ses rapatriements. Autre illustration côté nigérian, les autorités ont commencé un recensement de ceux qui souhaitent fuir le pays d'accueil. Un millier de personnes pourraient être concernées selon le ministère des Affaires étrangères. D'ailleurs, les groupes de pression sud-africains ont donné aux Africains étrangers la date du 30 juin prochain pour quitter le territoire. Lisa Fabian.
22: Le recensement des Nigérians attendant leur évacuation d'Afrique du Sud a débuté jeudi et devrait s'achever ce samedi. Le nombre de personnes à rapatrier sera connu à l'issue de ce décompte, mais le ministère des Affaires étrangères nigérian dit s'attendre à accueillir au moins 1000 personnes, peut-être le double, voire plus. La haute commission du Nigeria à Pretoria a indiqué dans une note d'information datée de mardi que les dates de départ des ressortissants ayant passé avec succès la procédure de sélection seront communiquées et ultérieurement. La haute commission précise avoir négocié avec les autorités sud-africaines des dérogations pour toutes les infractions liées à l'immigration. Les Nigérians sans papiers qui se présenteront au contrôle ne seront ni arrêtés ni placés en détention, et ce jusqu'à leur départ, précise cette communication. Cette semaine, le gouvernement malawite a annoncé qu'il aiderait également ses citoyens à quitter l'Afrique du Sud prochainement, alors que le Ghana a évacué près de 300 de ses ressortissants la semaine dernière et devrait affréter un nouveau vol prochainement. Le Mozambique devrait rapatrier au total 1 millier de personnes par la route, alors que plusieurs centaines de Mozambicains ont déjà traversé la frontière par leurs propres moyens.
17: Explication Lisa Fabian. L'Afrique du Sud encore, mais cette fois sur un tout autre sujet. Ce vendredi a officiellement marqué le lancement du Lenacapavir, ce traitement révolutionnaire contre le VIH. Son efficacité frôle les 100% et il ne demande qu'une injection tous les 6 mois. Un signe d'espoir, estime le président Cyril Ramaphosa, à l'heure où plus d'un Sud-Africain sur 10 est toujours malade du sida. Pour cette première étape, un peu moins de 40 000 doses ont été réparties dans 360 cliniques du pays. Valentin Hugues s'est rendu dans l'une d'entre elles pour assister à la première injection.
1: Dans les couloirs de cette petite clinique du township d'Ambalerle, à environ 2 heures de route de Johannesburg, Jane, 21 ans, s'apprête à recevoir la première dose de Lenacapavir.
2: Je suis très nerveuse, il y a beaucoup de monde.
1: Parce que première injection oblige, ce jour-là, le ministre de la Santé, Aaron Motsoaledi, est présent et il y a presque plus de caméras que de patients.
6: C'est un tournant dans la lutte contre le VIH, ça change la donne. Et cette jeune femme vient d'entrer dans l'histoire, nous en sommes très fiers.
1: Jane, vous étiez nerveuse tout à l'heure, ça va mieux ?
2: Oui, je suis vraiment très heureuse, ça va aider beaucoup de gens.
1: Le Lenacapavir est jugé révolutionnaire car il ne demande que 2 injections par an, un traitement beaucoup moins contraignant que des médicaments quotidiens. Et dans un pays où environ 8 millions de personnes vivent avec le VIH, le lancement de ce traitement préventif est vécu comme une fête par les infirmières de la clinique.
2: Ça se passe dans notre clinique, on se doit de se réjouir.
1: Selon le président Cyril Ramaphosa, l'objectif est maintenant de proposer le traitement à près d'1 million de Sud-Africains d'ici fin 2027. Valentin Hugues, de retour de Secunda, RFI.
17: À Secunda, il est 6h42.
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17: Et à suivre l'invité Afrique, l'universitaire Siddharth Kara, auteur de Le Zorg, du nom de ce navire négrier au bord duquel s'est déroulée une tragédie qui a finalement joué un rôle déterminant dans le combat des abolitionnistes. Son ouvrage vient d'être traduit en français. La chronique des médias dans 10 minutes avec Amaury de Rochegonde. Avant cela, on poursuit notre série de reportages dans chacune des nations africaines qualifiées pour le mondial de football. Et justement, on parle sport avec Babacar Diarra. Bonjour Babacar.
23: Bonjour Nemo.
17: Et on fait aussi le tour des nations non qualifiées, puisqu'elles aussi ont le droit à leur fenêtre FIFA, à l'image des guépards du Bénin.
23: Hier à Casablanca au Maroc, les Béninois ont été tenus en échec un partout par le MENA du Niger. Pour sa première CAP, le défenseur né en Allemagne, Amiro Amadou, a ouvert le score à la 37e minute. Mais les Nigériens sont parvenus à égaliser dans les derniers instants par un autre défenseur, Oumar Sako. Pour le sélectionneur du Bénin, Gernot Rohr, il y a des enseignements positifs à tirer en l'absence de plusieurs internationaux, dont le capitaine Steve Mounier, blessé.
24: On a vu des choses intéressantes. On a vu aussi qu'en première mi-temps, c'était très beau football. Et en deuxième mi-temps, avec tous ces changements, c'était plus pareil. Hein. L'adversaire voulait revenir au score. On a oublié d'en marquer un deuxième but. Chaque match est différent. Mais je suis très satisfait de certains de mes joueurs qui sont là pour la première fois. Notamment Liam, qui a fait 90 minutes intéressantes en position d'arrière-gauche. Et également Amirou, qui a marqué notre but, qui a fait une très bonne première mi-temps. Malheureusement, il s'est blessé. Ces matchs-là sont intéressants pour tester certains joueurs, certaines choses aussi, sur le plan tactique. Et aussi de garder le rythme, ce qui n'est jamais simple pour des joueurs qui ont fait toute une saison, comme ça a été le cas pour Olivier Verdon ou Yamirou, qui est arrivé que hier. Donc c'était difficile pour eux.
23: Gernatror au micro de Théophile Aza. Ces Guépards ont rendez-vous mardi face au Togo, toujours au Maroc, pour un nouveau match amical.
3: Aujourd'hui, Babacar, 4 matchs amicaux concernent des mondialistes africains.
23: Les derniers réglages avant le mondial pour notamment l'Afrique du Sud, en retard dans son programme d'arrivée au Mexique et qui défie à Pachuca, la Jamaïque. À Cleveland, l'Égypte sera opposée à un candidat déclaré au titre, le Brésil. La communauté capverdienne des États-Unis a rendez-vous dans le Connecticut pour accompagner ses requins bleus dans sa préparation face à la sélection des Bermudes. Et enfin, la Tunisie, pas encore installée en Amérique du Nord, défiera la Belgique à Bruxelles.
3: Et puis du cyclisme, le Tour du Cameroun. En ce moment, l'Algérien Mohamed Nadji Bassal s'est offert un doublé.
23: Il a remporté hier à Garoua la 3e étape, sa 2e consécutive. Assal a devancé le Burkinabé Saturnin Yameogo. Au classement général, le maillot jaune reste sur les épaules du Camerounais Rodrigue Kwere Nunwawa. En revanche, les coureurs de la RDC ne sont pas à la fête. Leur meilleur représentant, Joël Kasereka, est 18e au général, tandis que les 3 autres occupent les dernières places. Le directeur sportif Charles Dima Kongo explique les raisons de cette situation au classement au micro de Joël Wadem.
5: Ça fait 5 ans que la RDC n'a pas participé à cette compétition et donc on a amené ici une équipe vraiment inexpérimentée, très très très jeune, qu'on est en train de former pour les prochaines échéances. En dehors d'un de nos coureurs qui est un professionnel, dont vous avez vu les performances, les autres c'est des jeunes gens dont il s'agit de la première compétition. Donc ça peut se comprendre, on est là pour apprendre. Et dans ce sens-là, on prend tout ça très positivement. Et nous espérons qu'au fur et à mesure de l'avancée de cette compétition, il pourrait s'améliorer. On est venu avec 4 coureurs, dont 3 qui n'ont jamais participé à une quelconque compétition internationale, dont la première expérience. Et après 5 ans d'absence dans des compétitions internationales. Donc ça peut se comprendre.
23: Pas d'étape aujourd'hui sur le Tour du Cameroun. Rendez-vous demain pour la 4e entre Yaoundé et Essé.
3: Merci Babacar Diarra, on vous retrouve tout au long de la matinée pour les sports sur RFI. Les principaux titres de ce samedi 6 juin 2026 de hauts responsables libanais réclament de l'Iran qu'il cesse d'intervenir dans les affaires intérieures. Le président Joseph Aoun l'a fait savoir dans une interview à CNN. Son premier ministre a lui aussi exhorté l'Iran à cesser d'utiliser son pays comme moyen de pression dans les discussions avec les États-Unis. Le président du Parlement, Nabib Berri, et qui joue un rôle d'intermédiaire auprès du Hezbollah, de son côté évoqué pour la première fois la possibilité que le groupe chiite évacue le sud si Israël se retirait du Liban et si un cessez-le-feu global et sans condition était conclu. Sur le terrain, une frappe israélienne dans le district de Nabatieh, dans le sud du Liban, a fait 5 morts et une frappe a également touché la ville de Tyr. Le Hezbollah a pour sa part revendiqué plusieurs attaques contre les troupes israéliennes qui occupent une partie du sud du pays, mais pas contre le nord d'Israël. Et puis l'armée américaine a annoncé ce vendredi avoir bombardé, je cite, en état de légitime défense, des sites de radar en Iran après avoir abattu 4 drones iraniens qui, selon Washington, menaçaient le trafic maritime civil dans la région. L'armée américaine qui annonce que cette nuit, l'Iran a tiré 7 missiles contre le Koweït et Bahreïn. On continue de parler de sport et de football avec la suite de notre série de reportages consacrée aux 10 nations africaines qualifiées pour le mondial. Après le Cap-Vert hier, nous sommes en Égypte ce samedi. Géant du football continental, mais toujours très peu en vue au niveau supérieur. C'est la 4e fois de l'histoire que les pharaons vont jouer une Coupe du Monde. La dernière participation avait été catastrophique en 2018. 3 défaites en autant de rencontres. Et un Mo Salah méconnaissable, lui qui pourrait jouer sa dernière Coupe du Monde. Au Caire, le reportage de Martin Dumas-Primbault.
7: Sur les portants de ce petit magasin d'accessoires de foot, au Caire, le rouge de la sélection nationale est omniprésent, comme le numéro 10 de Mohamed Salah, monstre sacré du ballon rond.
8: C'est la Coupe du Monde, un événement énorme qui n'arrive que tous les 4 ans. Donc forcément, tout le monde veut voir Mohamed Salah. C'est une icône. Il a accompli beaucoup de belles choses. Et c'est quelqu'un qui s'est construit tout seul. Toutes les générations, tous les jeunes rêvent de devenir comme lui.
7: Jour de match en ce chaud samedi de la fin avril, dans ce café populaire des ruelles de la capitale égyptienne, comme dans des centaines d'autres, on regarde jouer le héros national avec son équipe anglaise de Liverpool.
4: Aujourd'hui, Salah est la base de l'équipe nationale, le visage du groupe. Mais en tant que joueur, il ne joue pas avec l'Égypte comme il joue en Europe. Son niveau baisse, il en fait moins.
7: Attablé devant une chicha, Mohamed, la vingtaine, espère un numéro 10 au top de sa forme pour le choc qui attend l'Égypte face à la Belgique en ouverture de son tournoi.
4: Beaucoup d'Égyptiens pensent qu'avec la sélection, il ne donne pas 90% de son énergie, mais plutôt 50-60%, parce qu'il protège aussi sa carrière et ses réussites ailleurs, là où il évolue au plus haut niveau.
9: Il n'est plus aussi efficace comme il était.
7: Amr Naguib Fahmi est journaliste sportif et auteur de plusieurs livres sur le football africain et la sélection égyptienne.
9: Mais c'est normal à son âge parce que pendant la Coupe du Monde, il aura 34 ans. Après avoir dit au revoir à Liverpool après 8 ou 9 saisons, peut-être cette fois-ci, sa concentration va être pleine avec l'Égypte. L'Égypte, c'est vrai qu'il a gagné la Coupe d'Afrique des Nations cette fois, mais la Coupe du Monde était une petite complexe pour les Égyptiens. Ou toujours les Algériens, les Marocains disent aux Égyptiens que l'Égypte n'a pas gagné un match à la Coupe du Monde. Mais cette fois-ci, l'espoir est là pour gagner un match et peut-être arriver en huitième de finale.
7: Quant à Mohamed Salah, il lui suffirait d'une seule réalisation pour égaliser le meilleur buteur de l'histoire égyptienne en Coupe du Monde. Martin Dumas-Primbault, Le Caire, RFI.
3: Une série de reportages à retrouver sur RFI Pure Radio. Et demain, nous sommes à Dakar, à la rencontre des supporters des Lions de la Teranga. Comment tenter de se rendre compte de ce qu'ont vécu pendant la traite négrière les personnes devenues esclaves et transportées à travers l'Atlantique pour être vendues à des planteurs? Eh bien, un livre d'histoire récemment traduit en français peut vous plonger dans la brutalité du quotidien des esclaves. Ça s'appelle Le Zorg, du nom d'un navire négrier à bord duquel s'est déroulée une tragédie à la fin du XVIIIe siècle, événement qui a joué un rôle déterminant dans le combat des abolitionnistes. Notre invité ce matin est l'auteur de Le Zorg, l'universitaire Siddharth Skara. Il est au micro de Laurent Corot.
11: Bonjour Siddharth Skara.
12: Good morning, yes.
11: Que s'est-il passé à bord du Zorg à la fin de l'année 1781?
12: The ship went very much off course.
11: Bien, le navire s'est égaré, il a été détourné par des tempêtes et au cours de son voyage vers la Jamaïque, il a semblé manquer d'eau. L'équipage a dû prendre une décision et pour réduire la consommation d'eau à bord, cette décision a été de jeter par-dessus bord plus de 130 esclaves africains. Ils ont commencé par les femmes et les enfants qu'ils ont jetés directement à la mer, il y avait un bébé. Ensuite, ils ont sélectionné les hommes les plus malades, un par un, deux par deux, enchaînés, entravés. L'équipage a agi ainsi parce qu'ils craignaient de manquer d'eau et de ne pas atteindre la Jamaïque à temps. Alors cette histoire a été révélée au public parce que les armateurs ont demandé une indemnisation pour ce qu'ils ont décrit dans un total déni d'humanité comme une cargaison perdue. Est-ce que vous pouvez nous expliquer ce qui s'est passé ensuite? Le marchand d'esclaves, le propriétaire du navire, était cupide. Il était attaché à son argent. Il a donc déposé une demande d'indemnisation en réclamant une compensation pour la perte de plus de 130 esclaves. Il a été décidé que l'assurance devait indemniser la perte des esclaves assassinés. Mais quelqu'un assistait à l'audience ce jour-là et s'est demandé pourquoi on parlait d'assurance plutôt que de meurtre. Il a écrit une lettre anonyme posant cette question, publiée le lendemain dans les journaux londoniens. Cette lettre a été remarquée par un groupe naissant d'abolitionnistes en Angleterre qui ont vu la preuve des horreurs de la traite. Et ils ont convaincu les assureurs de demander un nouveau procès. Lors de ce second procès, une question fondamentale a été débattue. Ces Africains étaient-ils des biens ou des personnes, des animaux ou des êtres humains? Ce débat, porté devant le Lord Chief Justice de l'Empire britannique, a contribué à lancer le premier mouvement abolitionniste. Alors, l'une des forces de votre travail réside dans la précision avec laquelle vous décrivez l'expérience vécue par les personnes capturées et vendues comme esclaves. L'horreur de l'esclavage est démultipliée
10: dégradée par les violences constantes qui s'abattent sur les esclaves. Est-ce que vous pouvez nous donner quelques exemples tirés de votre livre ?
14: We know about slavery. We don't...
15: Nous savons ce qu'est l'esclavage, nous en connaissons l'existence, mais nous ne plongeons jamais dans l'horreur brute de la traversée forcée des Africains à travers l'Atlantique. À bord des navires, de nombreux instruments de torture étaient utilisés pour maintenir le contrôle. Les violences sexuelles contre les femmes et les enfants étaient constantes. Un ancien capitaine négrier devenu abolitionniste, John Newton, racontait qu'il voyait ses marins assouvir leurs pulsions sur des fillettes de 9 ou 10 ans. Dans les cales, les captifs étaient enchaînés, contraints de vivre dans leurs excréments et leur urine, avec à peine quelques seaux inaccessibles. Tous contractaient la dysenterie. Imaginez le mal de mer, les vomissements continus, sans même pouvoir s'asseoir. Ils étaient entassés comme des livres sur une étagère, dans la chaleur, la putréfaction et les immondices. Voilà pourquoi les taux de mortalité étaient si élevés.
10: Comment est-ce que vous évaluez la manière dont le monde traite aujourd'hui la mémoire de l'esclavage ? Est-ce qu'il existe une conscience globale de ce que cela a représenté ou est-ce qu'on observe encore, selon vous, des formes de déni ?
15: Nous restons encore à la surface de notre reconnaissance de ce qui s'est passé durant ces 350 années, cette tâche sur la conscience humaine. Il existe encore un certain déni quant à l'ampleur et à la gravité des faits. On ne peut envisager de réparer cette période sans en mesurer pleinement la violence et l'ampleur. Et nous n'y sommes pas encore.
10: Le 25 mars dernier, le Ghana a conduit l'Assemblée générale de l'ONU à qualifier la traite négrière de crime le plus grave contre l'humanité. Est-ce que cette qualification vous paraît justifiée et vous semble-t-elle utile ?
15: Absolument, elle est justifiée. Des millions de personnes ont été torturées, violentées et tuées, et des millions d'autres condamnées à une vie de travail forcé. La culture du sucre était l'une des formes de travail les plus dures et violentes. C'est l'un des crimes les plus graves en raison de son ampleur, de sa durée, plus de 3 siècles et demi, et de ses conséquences encore visibles aujourd'hui en Afrique. Il doit y avoir une forme de réparation entre les pays du Nord et les pays africains.
10: Merci beaucoup, Sidar Skara.
3: L'universitaire Sidar Skara, enseignant à Harvard et à l'université de Nottingham, auteur de Le Zorg au micro de Laurent Corot. La traduction française de son ouvrage est publiée aux éditions Paulsen. Allez, dans quelques minutes, vous retrouvez Clotilde Dumé pour le début d'RFI Matin. Avant cela, c'est la chronique des médias d'Amaury de Rochegonde. Et ce samedi, on évoque le cas de Xenia Fedorova, cette propagandiste russe, également chroniqueuse sur plusieurs médias de la sphère Vincent Bolloré, le milliardaire d'extrême droite, et qui fait l'objet d'une polémique dans les médias français.
16: Oui, on hésite à parler d'une journaliste, et pas seulement parce que Xenia Fedorova n'a pas sa carte de presse en France. C'est aussi que cette ancienne directrice de la chaîne RT France, Russia Today, épouse systématiquement le point de vue, pour ne pas dire la propagande du Kremlin. Elle relève davantage de l'influence étrangère. Dès 2017, elle mettait en doute le fait que Bachar el-Assad, allié des Russes, avait procédé à des bombardements chimiques contre sa population en Syrie. En 2022, elle reprenait la terminologie officielle en parlant d'opération spéciale en Ukraine, allant jusqu'à dire que seul le Donbass était concerné. Depuis qu'elle a été recrutée par Bolloré l'année dernière, on peut entendre sur CNews que c'est l'Occident qui a décidé de prolonger la guerre en Ukraine ou qu'il n'y a pas eu d'enfants ukrainiens enlevés vers la Russie. Le plus incongru est sans doute de lire ces leçons de liberté d'expression dans le JD News. On se demande si la France devrait prendre exemple sur la Russie et sa loi liberticide sur les agents de l'étranger.
3: Et d'ailleurs, Amaury, le président Emmanuel Macron s'est exprimé jeudi sur Xenia Fedorova en marge d'une visite au Monténégro.
16: En effet, il a rappelé qu'en 2017, il l'avait déjà jugée au service d'une agence de propagande d'État, alors que le site RT avait relayé la fake news d'un compte offshore de Macron aux Bahamas entre les deux tours. Ce qui a changé malgré tout, c'est l'intégration de Xenia Fedorova dans la sphère d'influence de Bolloré. Elle est à la fois chroniqueuse sur CNews, Europe 1 et le JD News, autrice chez Fayard avec un livre intitulé « Banni » et animatrice de l'émission « Lumière orthodoxe » sur C-Star, histoire sans doute de faire vibrer l'attachement à la chrétienté de Bolloré.
3: Et cette polémique, eh bien, elle est née aussi du prolongement de son titre de séjour.
16: Oui, pour 10 ans, en 2024, on peut s'en étonner, alors même que Russia Today a été interdite dans l'UE après l'invasion de l'Ukraine. Le ministre de l'Intérieur a fait valoir que c'était un renouvellement automatique, sans intervention du gouvernement. Mais son entourage précise aussi que ce titre de séjour ne protège pas en cas d'atteinte aux intérêts fondamentaux de la nation. L'ARCOM a été plusieurs fois saisi, notamment par la députée européenne macroniste Valérie Hayer. Mais Xenia Fedorova a reçu le soutien de la direction de Canal+, comme de Lagardère, au nom de la liberté d'expression. Son influence dans la sphère Bolloré se vérifie aussi à sa capacité à écarter des contradicteurs de l'antenne, comme selon Le Monde, le général Bruno Clermont. Elle est devenue un agent de la bataille de l'information.
3: Et c'est avec la chronique des médias d'Amaury de Rochegonde que se referme cette deuxième édition d'Afrique Matin. Il est 6h58 ici à Paris, dans un peu plus d'une minute. Le retour des RFI Matin avec Clotilde Dumay. Le temps pour moi de remercier Laurent Hérault qui était à la réalisation de cette demi-heure et Céline Pellarin qui était à la rédaction. En chef, dans une minute donc sur la radio du Monde, un nouveau journal.
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21: Il est 5h en temps universel, 7h ici à Paris.
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21: Bonjour à tous, merci d'être avec nous pour le début de ces 3 heures d'information internationale. On sera sur tous les continents dès la première demi-heure, hein, en Chine notamment, où le gouvernement cherche plus que jamais à étouffer les commémorations du massacre de la place Tiananmen. En France aussi, où les insoumis font polémique avec leur concept de Nouvelle France, et puis avec le directeur de la rédaction de Jeune Afrique, puisque le magazine a établi son palmarès des 20 pays les plus performants sur le continent. Tout ça, ce sera après un premier journal international. Bonjour Martin Guez.
25: Bonjour Clotilde, bonjour à toutes et à tous.
21: Et à la une, les excuses de l'État français.
25: À la famille de Liana, collégienne de 11 ans dont le corps a été retrouvé ce jeudi. Le suspect principal avait déjà été mis en examen de multiples reprises. Le ministre de la Justice, Gérald Darmanin, a présenté ses excuses et a promis des sanctions en cas de faute établie. Grande journée d'élection demain dimanche, en Arménie notamment. Pro-russes et pro-européens s'affrontent dans les urnes pour les législatives. Le Premier ministre Nicole Pachin par favori à sa propre succession. Le PASTEF réunit ses troupes près de Dakar tout à l'heure et devrait reconduire Ousmane Sonko à sa tête dans un moment de recomposition politique au Sénégal. Nous serons aussi dans ce journal au Royaume-Uni où le gouvernement demande au vice-président américain J.D. Vance de ne pas s'immiscer dans les affaires du pays. Et puis nous vous emmènerons vivre la grande odyssée musicale de la DJ tunisienne Dinawa Abdelouhed, une odyssée électro-orientale, vous l'entendrez.
21: L'État français face à un tollé, sommet de s'expliquer, hein, l'État après la défaillance de la justice du pays.
25: Défaillance qui a mené à la mort de Liana, collégienne de 11 ans, disparue depuis le 29 mai dernier. Son corps a été retrouvé jeudi dans le département du Gers, dans le sud-ouest de la France. Le principal suspect avait déjà fait l'objet de plusieurs plaintes pour viol sur mineur. La première en 2022 avait été classée sans suite. Un dysfonctionnement clair et inacceptable selon le président français Emmanuel Macron. Le ministre de la Justice Gérald Darmanin n'utilise pas d'autres mots. Sur la chaîne de télévision française TF1, le garde des Sceaux a présenté hier soir ses excuses, Charlotte Urien-Tomaca.
26: Face à l'émotion suscitée par l'affaire, Gérald Darmanin a reconnu de graves dysfonctionnements au sein de la chaîne judiciaire. Pour le garde des Sceaux, je cite, « l'institution judiciaire n'a pas su protéger la petite fille ».
27: J'en tirerai toutes les conséquences et au nom de la justice, comme ministre, je veux présenter mes excuses à cette famille et aux Français qui sont légitimement choqués, terrifiés de voir de telles défaillances.
26: Le ministre de la Justice se dit furieux du traitement par la justice du suspect et évoque un immense échec.
27: Nous avons failli dans l'organisation concrète de suivi de plaintes nombreuses et notamment la dernière, celle qui a été déposée en août 2025.
26: Mais interrogé sur le refus d'Emmanuel Macron de considérer les manques de moyens de l'appareil judiciaire comme responsable des dysfonctionnements dans l'affaire Liana, le garde des Sceaux estime que l'argument n'est pas recevable et fustige plutôt les failles inacceptables.
27: Je pense que tout le monde a vu que j'essayais, sous l'impulsion du président de la République, de mettre davantage de fermeté dans la justice. C'est pas facile de gérer et de gouverner le ministère de la Justice. Les magistrats, ils ont un statut d'indépendance, il faut les respecter, c'est la démocratie. Mais j'essaie de faire comprendre que l'indépendance n'est pas l'irresponsabilité.
26: Les conclusions du rapport d'inspection commandé par le ministère de l'Intérieur sont attendues le 19 juin. Gérald Darmanin a d'ailleurs annoncé qu'il rendra publique l'inspection diligentée sur l'affaire.
1: Et des organisations de magistrats ont répondu qu'aucune responsabilité ne pouvait être mentionnée à ce stade. Et ont rappelé dans un communiqué avoir attiré sans relâche l'attention des différents ministres de la Justice sur leurs difficultés dans ce type d'enquête. Le président français Emmanuel Macron a lui rejeté tout argument sur le manque de moyens de la justice. Une marche blanche en hommage à Liana est prévue ce dimanche en présence de ses parents dans son village de Florence dans le Gers.
2: Dans l'actualité également, on est à la veille de plusieurs scrutins un peu partout sur la planète, au Pérou comme au Kosovo et en Arménie aussi.
1: Présidentielle demain, Clotilde au Pérou, législative au Kosovo et en Arménie. L'Arménie a un tournant de son histoire. L'actuel Premier ministre Nikol Pachinian, arrivé au pouvoir en 2018 durant la révolution de velours, espère rempiler. Nikol Pachinian qui bénéficie du soutien de l'Union Européenne, il fait face au candidat pro-russe Samuel Karapetian. Il s'agit des premières élections législatives organisées dans le pays depuis la guerre contre l'Azerbaïdjan et la perte du Haut-Karabakh en 2023. Notre envoyé spécial à Yerevan, Daniel Valo, a suivi le dernier meeting du Premier ministre sortant Nikol Pachinian. Reportage.
5: Une forêt de drapeaux arméniens sur la place de la République et sur la tribune, Nikol Pachinian qui s'adresse à ses partisans une toute dernière fois avant le scrutin.
6: Cette révolution que nous avons menée pour nos enfants, son destin est entre vos mains, entre les mains de chacun d'entre vous.
5: 8 ans se sont écoulés depuis la révolution de velours. La ferveur n'est plus tout à fait la même, sauf pour cet ancien chauffeur routier qui insiste pour nous montrer dans son portefeuille la photo de Nikol Pachinian.
13: Il est intelligent, il est honnête et il a fait beaucoup pour nous. Il a bâti des crèches, des écoles, des routes et il a relevé les retraites.
5: Dans la foule, nous rencontrons Ninette, venue soutenir elle aussi Nikol Pachinian. Pour cette commerçante de Yerevan, le Premier ministre arménien a raison de vouloir faire la paix avec l'Azerbaïdjan. Il a raison également de vouloir s'éloigner de la Russie.
17: Nous n'avons pas besoin de Moscou. La Russie veut tout contrôler, mais nous avons fait notre révolution pour être indépendants, pas pour être sous leur tutelle.
5: Une large victoire ce dimanche permettrait à Nikol Pachinian de confirmer ce double virage, celui de la paix et d'une orientation pro-occidentale de l'Arménie. À l'inverse de ses opposants, qui lui reprochent la perte du Haut-Karabakh et qui craignent les conséquences économiques et politiques d'une confrontation avec Moscou. Daniel Valo, Yerevan RFI.
1: Et un peu plus de 2,5 millions d'électeurs sont appelés aux urnes demain en Arménie. Élections à suivre bien sûr sur RFI et sur notre chaîne numérique en arménien. Vidéo à voir aussi de notre consoeur de la rédaction arménienne Astrid Agopian sur nos différents réseaux sociaux.
2: La réponse de l'Iran au Liban.
1: Par la voix d'Abbas Araghchi, le chef de la diplomatie iranienne, qui appelle Joseph Aoun, le président libanais, à sauver son pays contre son véritable ennemi, à savoir Israël, selon Téhéran. Hier, le Liban avait demandé à l'Iran de cesser d'interférer dans les affaires du pays. « Ce n'est pas votre pays, c'est le nôtre », avait lancé le président libanais Joseph Aoun. Appel qui intervient alors que la nouvelle trêve négociée à Washington vire à l'échec. Les bombardements israéliens ont encore fait 5 morts hier dans le sud du Liban. L'Iran, qui est le principal soutien du Hezbollah, mouvement chiite libanais, engagé dans une nouvelle guerre avec Israël depuis le 2 mars dernier. L'Iran, par ailleurs, qui revendique des frappes cette nuit contre des bases ennemies. Le Koweït et Bahreïn ont rapporté des tirs, tandis que les États-Unis ont bombardé des installations de radars en Iran, et ce, après avoir abattu 4 drones iraniens.
2: Il est 5h07 à Dakar. Le PASTEF réunit ses troupes.
1: Et tient son congrès national dans la ville nouvelle de Diamnadio, c'est en banlieue de Dakar. Un rendez-vous prévu de longue date qui prend une toute autre envergure depuis qu'Ousmane Sonko a été démis de ses fonctions de Premier ministre il y a tout juste 2 semaines. Aujourd'hui, il est président de l'Assemblée nationale. Il doit être reconduit comme chef du parti qui a basculé dans la cohabitation, voire dans l'opposition. Pauline Le Troquet.
4: Cadres du parti, délégués régionaux et de la diaspora, tous se seront réunis pour plancher sur une série de textes à adopter. Objectif, ancrer l'idéologie du parti, mais aussi clarifier sa ligne pour l'avenir. Temps fort du jour, la réélection d'Ousmane Sonko, seul candidat en lice à la présidence du PASTEF. Pour l'ex-premier ministre, l'enjeu est de resserrer les rangs dans un parti confronté à sa première épreuve de loyauté. 5 de ses membres sont restés au gouvernement nommés en début de semaine contre le mot d'ordre du PASTEF. Parmi eux, Moussa Bala Fofana, ministre de l'Urbanisme, a annoncé jeudi quitter le parti. Est-ce un moyen d'anticiper de possibles exclusions ce jour ? Chacun y voit en tout cas le congrès de la clarification, répond Babacar Ndiaye. Pour l'analyste politique, je cite, le PASTEF retourne d'une certaine manière dans l'opposition. Plusieurs voix s'interrogent alors sur le sort du chef de l'État, Bassirou Diomaye Faye, resté membre du parti cofondé avec son ancien allié. Des consignes sont également attendues pour le cas des directeurs d'entreprises publiques. À ces postes stratégiques, les figures de PASTEF dominent largement. Pour l'heure, aucune vague de démission n'a été observée à ce niveau. Pauline Troquier, Dakar, RFI.
21: Au Royaume-Uni, Martin, la mort d'un étudiant dépasse les frontières et fait écho jusqu'aux États-Unis.
1: Une récupération politique signée J.D. Vance, vice-président des États-Unis, qui a lui aussi commenté la mort d'Henry Novak, un étudiant assassiné en décembre dernier à Southampton. Son meurtrier, un Anglais sikh d'origine indienne, avait accusé l'étudiant de racisme avant de revenir sur ses propos. Depuis, la droite et l'extrême droite britannique se déchaînent et manifestent et dénoncent un racisme anti-blanc de la police britannique. J.D. Vance a lui estimé que si l'Europe avait résisté à l'invasion migratoire, selon ses propres propos, l'étudiant de 18 ans serait toujours vivant. Le gouvernement britannique lui a poliment répondu de ne pas interférer dans les affaires du pays. Emeline Vin.
7: Ces derniers jours, certains ont tenté de s'ingérer dans notre démocratie et d'attiser les divisions dans nos rues, déclare ce vendredi un porte-parole de Downing Street. Une accusation dirigée contre le vice-président américain J.D. Vance, qui incitait un peu plus tôt les Britanniques à répondre avec une colère légitime au meurtre d'Henry Novak, qui lie directement à l'immigration. Vikram Digwa, l'assassin de l'étudiant, est britannique. Il portait sur lui une dague cérémonielle sikh, légale, mais c'est un poignard proscrit qu'il a utilisé pour le meurtre. Ces dernières semaines, Elon Musk avait aussi multiplié les publications sur son réseau social X au sujet de cette affaire, y voyant la preuve d'un racisme anti-blanc au Royaume-Uni. Une théorie contredite par les statistiques de la police, mais reprise par l'extrême droite du nationaliste Nigel Farage. Lui-même avait encouragé ses partisans à se mettre en colère en début de semaine. Une émeute a d'ailleurs éclaté mardi soir à Southampton, le lieu du meurtre. Le gouvernement craint un nouvel été de soulèvements violents xénophobes après 2 années de manifestations anti-immigration. La famille d'Henry Novak appelle à ne pas instrumentaliser la mort du jeune homme. Emeline Vallandre, RFI.
21: Dans ce journal également, l'économie indienne qui résiste bien à la tempête mondiale.
1: Et malgré les soubresauts du conflit au Moyen-Orient, Clotilde, de la croissance indienne au premier trimestre 2026 frôle les 8%, 7,8% précisément. C'est bien mieux que les prévisions des analystes. Mais c'est un très léger ralentissement toutefois. Et à regarder de plus près, Eugène Bartoli, il y a tout de même quelques nuages dans le ciel bleu de l'économie indienne.
8: L'Inde, championne de la croissance au premier trimestre 2026, loin devant la Chine et ses 5%. Un chiffre à prendre avec précaution pour Jean-Joseph Boileau, conseiller économique à l'IRIS.
9: L'appareil statistique est depuis quelques années en nette détérioration. Le FMI l'a noté dans sa dernière revue. On a parlé d'une révision à la baisse, tenez-vous bien, de 25% en réalité du PIB indien.
8: Pour l'économiste, l'Inde est l'un des pays les plus affectés par la crise énergétique mondiale. New Delhi, fortement dépendante du pétrole transitant par Hormuz et qui fait face à la flambée des prix des engrais. L'économie indienne sous tension, comme le révèlent plusieurs indicateurs.
9: Toutes les données dont on dispose, mais qui reposent sur des données micro-observées, la tenue de la roupie, le niveau des prix à la consommation, les sorties ou rentrées de capitaux. Toutes ces données-là montrent une nette détérioration de la situation économique indienne.
8: Pour maintenir le cap, l'Inde doit relever des défis majeurs, défis climatiques avec des épisodes de chaleur qui affectent la production agricole, défis d'attractivité. Le montant des investissements étrangers a reculé de 20 milliards de dollars depuis le 1er janvier, d'où l'empressement de l'Inde de conclure rapidement un accord de libre-échange qui tarde à être annoncé avec les États-Unis.
1: Notre chère Jeanne Bartoli, ancienne voix de la matinale, désormais au service économie de RFI.
21: On termine avec un peu de musique, Martin, avec ce manifeste pour l'électro-oriental.
1: Manifeste, c'est le nom de ce festival organisé par l'IRCAM, l'Institut de Recherche Acoustique, avec en point d'orgue cette odyssée, que dis-je, cette électro-odyssée de la DJ et compositrice tunisienne Dina Abdelwahed, qui se produit ce soir au 104 à Paris et qui revisite les grandes chansons arabes des années 20 et des années 50. Carmen Lunsman.
10: des sons qui bousculent les frontières et une énergie venue de Tunis. Celle de Dina Abdelwahed, DJ, productrice et compositrice autodidacte.
11: Je me concentre surtout sur le groove, la danse, des corps synchronisés et avec tout ce qui est technologique, on peut aller super loin.
10: Née au Qatar de parents infirmiers, Dina Abdelwahed part à Tunis pour étudier les beaux-arts et devenir architecte d'intérieur. C'est là qu'elle découvre le jazz et reprend des standards de Billie Holiday et Ella Fitzgerald avant de plonger dans la scène électro et queer.
11: Je joue aux sonorités qui évoquent le milieu de ballroom. C'est un mouvement queer d'afro-américain né dans les années 80 et je trouve parfois des pépites qui vont avec mes sets DJ.
10: Pour le festival Manifest, cette visionnaire engagée a créé un kanoun, une sitar arabe en version numérique pilotée par un musicien classique.
11: Le répertoire, c'est un répertoire de musique arabe classique des années 30 et 40 de Tunisie, de l'Égypte, Syrie et l'Arabie Saoudite.
10: Une nouvelle manière de faire vivre la musique arabe, toujours reconnaissable mais résolument tournée vers l'avenir.
1: Voilà, l'envoûtante Odyssée de Dina Abdelwahed qui se produit ce soir au 104. Le festival Manifeste se prolonge lui jusqu'au 27 juin.
21: Merci beaucoup Martin Guez. 5h13 en temps universel. Une question ce samedi dans RFI Matin. La Russie est-elle en train de perdre sa guerre en Ukraine? Pour l'instant, Vladimir Poutine refuse de parler à Volodymyr Zelensky. Mais la population russe commence à montrer quelques signes de fatigue. Alors quelle stratégie du côté du Kremlin? Quelle communication de part et d'autre pour préparer l'opinion de chaque pays à une éventuelle fin du conflit? Analyse à suivre dans une heure avec notre invitée, la chercheuse Christine Dugoin-Clément. On continue aussi de parler football à 5 jours de la Coupe du Monde, suite de notre série sur les 10 pays africains qui vont y participer, avec aujourd'hui l'Égypte de Mohamed Salah.
12: Tout le monde veut voir Mohamed Salah. C'est

0: Alors, comment expliquer cette situation? Reportage à Hanoï de Jean-Pierre Fage.
1: Sur les trottoirs de la capitale, ces jeunes dégustent des cafés au lait concentré, à la crème salée ou au jaune d'œuf. Une seule boisson peut contenir l'équivalent de la dose journalière de sucre recommandée par l'OMS. Dans ce café branché d'Hanoï, une jeune vendeuse explique la préparation de ces boissons.
2: La quantité de sucre varie. Il y a environ 20 à 30 grammes de sucre raffiné pour une boisson entre 35 centilitres et 50 centilitres. Les jeunes Vietnamiens aujourd'hui aiment manger sucré. Oui, ils aiment la restauration rapide et boire des boissons qui contiennent beaucoup de sucre.
1: McDonald's, KFC ou Lotteria, depuis les années 90 et l'ouverture économique du pays sur le monde, les chaînes de fast-food n'ont cessé de se développer, modifiant progressivement les habitudes de consommation. À Hanoï, dans certains quartiers, jusqu'à 40% des jeunes seraient en situation de surpoids ou d'obésité. Les villes sont les plus exposées à cette hausse, explique Alice Nguyen, diététicienne.
3: Il y a beaucoup de nouvelles tendances alimentaires qui arrivent, par exemple pour les boissons, la nourriture. Il y a beaucoup de publicité sur ces produits. La plupart des gens ne sont pas vraiment conscients du fait qu'un apport excessif en calories peut avoir un impact sur le taux d'obésité.
1: Selon elle, les jeunes sont en première ligne face au phénomène. Le gouvernement a récemment annoncé la mise en place de mesures dans les écoles avec un meilleur encadrement des repas et des actions de sensibilisation auprès des élèves.
3: Je pense que la génération plus âgée au Vietnam est celle qui consomme le plus de nourriture réelle, des aliments non transformés, plutôt que les jeunes.
1: Chaque jour, Hoa prépare des petits plats à base de tofu, de sauce de poisson ou encore de légumes frais du marché. Les mains sur la cuisinière, cette soixantenaire remue dans une poêle des champignons et du bœuf, en expliquant ses recettes favorites.
4: C'est des crevettes sautées avec du porc, on n'utilise pas beaucoup d'huile et les plats sont très légers tout en étant nutritifs. Par exemple, le tofu frit avec des oignons ou encore du poulet bouilli dont le bouillon peut être utilisé pour cuisiner la courge.
1: Pour encourager la consommation de produits plus sains, les autorités vietnamiennes multiplient les mesures. Depuis 2026, l'étiquetage nutritionnel plus détaillé est devenu obligatoire sur les produits alimentaires. Le pays doit progressivement faire entrer en vigueur une taxe sur les boissons sucrées. Jean-Pierre Fage, Hanoï, RFI.
0: Un reportage à retrouver sur RFI.fr. Toujours sur le continent asiatique, cette semaine c'était le 37e anniversaire du massacre de Tiananmen à Pékin. Bonjour Joris Zilberman.
5: Bonjour.
0: Et le gouvernement chinois est allé plus loin que d'habitude dans l'étouffement de la mémoire de cette répression sanglante.
5: Et oui, pour la première fois, les maires de Tiananmen n'ont pas pu aller au cimetière de Wan'an qui se trouve près du 5e périphérique à Pékin, dans le nord-ouest de la capitale. Les maires de Tiananmen, c'est une association de familles de victimes du massacre du 4 juin 1989, qui demande la vérité sur ce qui s'est passé. La vérité sur cette répression d'un mouvement pro-démocratie qui a commencé au printemps 89, des milliers de jeunes et puis des ouvriers qui se sont joints à eux et qui s'est terminée par l'intervention des chars de l'armée chinoise dans la nuit du 3 au 4 juin. Des centaines, voire des milliers de personnes tuées, surtout sur les avenues près de la place Tiananmen. C'est ce que dit l'une de ses mères, Zhang Xianling. On l'entend ici dans une vidéo publiée le 30 mai dernier sur Facebook, qui est censuré en Chine. Merci à vous, dit-elle, de ne pas oublier celles et ceux qui ont versé leur sang dans les rues de Pékin pour porter la voix du peuple. Parce que depuis plus de 30 ans, ces maires de Tiananmen venaient chaque année déposer des fleurs et se recueillir sur la tombe de leurs enfants, tués par les chars, par les soldats de l'armée populaire de libération. Et cette fois, les membres du groupe ont reçu un avis du bureau municipal de la sécurité de Pékin. Interdiction de se rendre dans l'enceinte du cimetière ni d'y tenir leur rite en hommage aux morts ce jeudi 4 juin.
0: Et la censure d'Internet a atteint aussi cette année des sommets, hein, Joris.
5: Absolument. Ce jeudi 4 juin, les internautes chinois pouvaient se voir interdire de comptes sur les réseaux sociaux, mais aussi bloqués sur des sites d'achat en ligne comme Taobao, l'équivalent d'eBay. Ainsi, un utilisateur qui a simplement liké une photo de bougie s'est vu bloqué instantanément et ses posts devenir inaccessibles. L'intelligence artificielle, il faut le dire, est massivement utilisée pour la cybercensure, mais le Parti communiste chinois est allé encore plus loin puisqu'il a communiqué sur l'incident du 4 juin comme

0: dit en Chine, mais en réécrivant l'histoire complètement. En effet, après 13 ans de règne de Xi Jinping, le parti a décidé de ne plus seulement effacer tout travail de mémoire documenté sur le massacre, comme il le fait depuis 37 ans. Désormais, il présente les soldats de l'armée populaire de libération comme les vrais héros, je cite, de Tiananmen, ceux qui se sont sacrifiés pour sauver le pays des ennemis de la nation, à savoir les manifestants maintenant appelés des terroristes et plus seulement des contre-révolutionnaires comme dans le passé. Cette nouvelle propagande vient couronner trois décennies de rupture du fil mémoriel organisé patiemment par le parti chez les générations nées après Tiananmen. 30 ans de censure et de désinformation qui ont créé une page blanche dans la conscience publique, une page blanche qui peut être désormais remplie par un nouveau récit.
1: Mais est-ce que ça fonctionne totalement auprès de la jeunesse chinoise ?
0: Eh bien justement, les jeunes Chinois apprennent bon an mal an, souvent par hasard, qu'il s'est passé autre chose à Tiananmen que ce que dit la propagande officielle. Un exemple, en février dernier, quand la patineuse américaine Alyssa Liu a remporté l'or olympique aux Jeux d'hiver de Milan Cortina, eh bien, des rumeurs ont circulé en Chine à propos de son père, Arthur Liu, qui avait participé aux manifestations de la place Tiananmen et après la répression, qui s'était réfugié aux États-Unis où sa fille Alyssa est née en 2005. Évidemment, ces discussions ont été rapidement censurées. Mais on voit là que sur les réseaux sociaux chinois, la question de Tiananmen ressurgit par hasard dans des contenus de divertissement, des jeux en ligne, des vidéos d'influenceurs et quand politique et divertissement vont de pair avec une audience maximale, la censure est beaucoup moins rapide.
1: L'Asie en mouvement, la chronique de Joris Zilberman.
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1: Ce sera demain à Saint-Denis, près de Paris, Jean-Luc Mélenchon en meeting. À la veille donc de cette prise de parole, on s'intéresse à un concept mis en avant par la France insoumise depuis plusieurs mois et qui fait beaucoup réagir, celui de Nouvelle France. Bonjour Victorien Villaume.
3: Bonjour Clotilde.
1: C'est un concept déjà porté pendant les municipales et qui sera sans doute un marqueur de la campagne présidentielle.
3: Oui, d'ailleurs dans la lettre où il annonce sa candidature, Jean-Luc Mélenchon y fait directement référence. L'heure du grand changement est venue, écrit-il. Faisons vivre une nouvelle France. Alors ce n'était ni la première fois que Jean-Luc Mélenchon, ni la première fois qu'un homme politique prononçait ces mots. On pourrait citer Valérie Pécresse, Arnaud Montebourg ou même Jacques Chirac. Mais dernièrement, Clotilde, les Insoumis ont été interrogés largement sur le sens précis de cette expression.
1: Et donc ?
3: C'est la France telle qu'elle est aujourd'hui, défendent sur les plateaux télé les cadres insoumis. LFI dit parler de l'immigration et du fait que de nombreux Français aujourd'hui ont un grand-parent qui était immigré. Mais le parti précise que cette nouvelle France englobe aussi le renouvellement des générations, le bouleversement de la condition des femmes avec les familles monoparentales de plus en plus nombreuses, ou encore la généralisation pour les travailleurs du statut d'auto-entrepreneur.
1: Donc ce sont des explications loin de convaincre, hein, Victorien, les adversaires et les rivaux politiques qui, pour beaucoup, du communautarisme finalement de la part de LFI.
3: Ce concept de Nouvelle France est fondé sur l'origine étrangère et constitue la quintessence du racisme, s'indigne la chef de file du RN, Marine Le Pen. Un sénateur, Les Républicains, voilà une stratégie pour draguer, je cite, un électorat communautaire. Et à gauche non plus, on n'est pas tendre. Ce concept contribue à fracturer le pays entre une nouvelle France et une vieille France pas belle qu'il faudrait écarter, analyse le communiste Fabien Roussel, qui estime que LFI propose un concept identitaire et fait du communautarisme. Jean-Luc Mélenchon fait exprès de cliver et mobilise un électorat jeune et racisé qui se sent délaissé, analyse pour sa part un cadre du PS. Du scepticisme aussi, de façon plus surprenante, chez une députée écologiste. Oui, la France évolue, mais vu l'élan conservateur que l'on observe aujourd'hui, au lieu de radicalement imposer l'étiquette « nouvelle », il faudrait expliquer, rassurer, rassembler.
1: Du côté de LFI, on se défend de tout clivage.
3: Les Insoumis dénoncent une mauvaise compréhension. Il n'y a pas d'explication racialiste. La Nouvelle France, c'est celle qui ne laisse personne sur le côté et ne trie pas ses enfants, dit un député LFI. Interrogé sur le sujet récemment, Jean-Luc Mélenchon lui assume ce qu'il appelle un concept hameçon pour faire surréagir. Et un proche du leader LFI l'affirme, ce concept ne fait que commencer à vivre.
1: Victorien Villaume pour la chronique politique. Presque 7h30 à Paris, l'actualité africaine dans un instant. Mais juste avant, Catherine Potté, vous revenez comme chaque samedi sur l'un des sujets traités par Jeune Afrique avec le directeur de la rédaction du magazine.
4: À la une de Jeune Afrique, le palmarès des 20 pays les plus performants du continent. Bonjour François Soudan.
5: Bonjour Catherine.
4: Votre palmarès repose sur plusieurs critères, la gouvernance économique, l'influence, l'innovation. Des critères exigeants donc. Alors, qui sont les gagnants et les perdants de cette seconde édition du palmarès de Jeune Afrique?
5: Alors, c'est une édition commentée par Thaïs Brook et qui prend en compte les trois domaines clés que vous venez de citer, eux-mêmes décomposés en 24 indicateurs distincts. Et comme l'an dernier, l'Afrique du Sud, Catherine, l'emporte, je dirais, haut la main. Alors, bien sûr, la première économie du continent, c'est aussi un pays où les inégalités sociales, le chômage, la violence demeurent élevées. Mais elle conserve une longueur d'avance dans tous les autres domaines. Innovation, qualité des universités, marché des capitaux, taille des grandes entreprises, ainsi que l'influence symbolique, culturelle et diplomatique. L'Afrique du Sud est membre des BRICS et du G20. Viennent ensuite, Catherine, dans l'ordre, Maurice, la Namibie et le Maroc, trois pays qui conjuguent un environnement des affaires attractif, diversification économique réussie et un taux de recouvrement fiscal élevé. Deux pays, par contre, décrochent dans notre classement, le Sénégal, pénalisé par la découverte de sa dette cachée, et l'Éthiopie, qui pâtit de son manque de transparence dans la communication de ses indicateurs économiques.
4: Ce palmarès concerne donc 20 pays, mais vous consacrez un encadré au match Côte d'Ivoire-Ghana, et c'est le Ghana qui l'emporte d'une courte tête.
5: Ah oui, il y a une rivalité traditionnelle, comme on le sait, entre ces deux locomotives d'Afrique de l'Ouest après le Nigeria, deux pays dont les économies présentent de nombreux points communs et qui sont depuis toujours au coude à coude. Alors, même si la Côte d'Ivoire jouit d'un taux de croissance plus élevé, d'une inflation mieux maîtrisée, d'un volume d'investissement étranger supérieur à ceux du Ghana, ce sont les projections du FMI pour cette année 2026 qui ont provoqué cette légère aversion dans notre classement. Le PIB du Ghana devrait en effet atteindre 118 milliards de dollars en 2026, soit 8 milliards de plus que celui de la Côte d'Ivoire. C'est d'autant plus remarquable, Catherine, que le Ghana, souvenez-vous, était en défaut de paiement il y a 3 ans et qu'il a dû procéder à une douloureuse restructuration de sa dette.
4: Enfin, François Soudan, les missions de maintien de la paix assumées par certains pays rentrent également dans les critères retenus par Jeune Afrique. Alors, de quelle manière ces missions contribuent-elles à la performance des États ?
5: C'est un vecteur d'influence et aussi d'opportunité économique. Prenez le cas emblématique du Rwanda. Le Rwanda a près de 9000 hommes déployés dans des missions de maintien de la paix ou de sécurisation en Centrafrique, au Soudan du Sud, au Mozambique, pour moitié sous bannière ONU, pour moitié dans le cadre d'accords bilatéraux. Autre cas, celui du Tchad, qui dispose d'une expérience acquise dans ce domaine au Mali, en RD Congo, en Côte d'Ivoire, et qui est en train de déployer 1500 hommes en Haïti, censé prendre la relève du millier de policiers kényans dont la présence n'a pas été couronnée de succès, c'est le moins que l'on puisse dire. Alors, ces États ne font pas d'argent à proprement parler avec le maintien de la paix. L'ONU rembourse 1 448 $ par mois et par soldat, somme à laquelle s'ajoute le défraiement de la logistique et du matériel. Ça allège le budget de la défense sans plus. Par contre, ces interventions extérieures sont un instrument de soft power et ça peut ouvrir la voie à des opportunités mêlant business et sécurité. Le Rwanda, d'ailleurs, ne s'en prive pas, tant en Centrafrique qu'au Mozambique, où la présence de ses soldats s'accompagne de celle de ses entreprises, Catherine.
4: Merci François Soudan. Le palmarès des 20 pays africains les plus performants, c'est à lire dans jeuneafrique.com.
1: Et merci à vous Catherine Potté, on vous retrouve dans un quart d'heure à peu près pour la revue de presse. D'ici là, le journal Afrique à suivre sur RFI.
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10: Antenne ZA, mezz'ora italiana.
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1: Il est 8h en temps universel. 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Le journal international avec vous, Marion Cazeneuve.
2: Face à l'impasse diplomatique, le président libanais hausse le ton face au Hezbollah et à son allié iranien, alors que les frappes israéliennes se poursuivent dans le sud. Des soldats libanais sont morts dans une frappe, apprend-on ce matin. En Arménie, les électeurs se rendront aux urnes demain pour des législatives sur fond d'ingérence russe. Le premier ministre sortant, Nikol Pachinian, espère être reconduit. Il donnait hier son dernier meeting de campagne. Reportage à suivre à Yerevan. Et puis un Français condamné à 20 ans de prison au Mali. Cet agent de renseignement était accusé d'atteinte à la sûreté de l'État. Accusation sans fondement, répète Paris. Les combats sont toujours intenses dans le sud du Liban et malgré le cessez-le-feu convenu mercredi à Washington entre le Liban et Israël, un accord rejeté par le Hezbollah qui continue d'affronter l'armée israélienne. Face donc à cette impasse diplomatique, le président libanais Joseph Aoun a haussé le ton hier contre le Hezbollah et son allié iranien. La correspondance à Beyrouth de Paul Khalife.
3: Le ton utilisé par Joseph Aoun est inédit. Dans un entretien accordé à la chaîne américaine CNN, le président a accusé l'Iran d'utiliser le Liban comme monnaie d'échange dans son bras de fer avec Washington. Il a exhorté les Iraniens à cesser toute ingérence dans les affaires intérieures libanaises. Il a apostrophé les gardiens de la révolution en leur disant « Le Liban n'est pas votre pays, c'est le nôtre ». Le chef de l'État n'a pas épargné non plus le secrétaire général du Hezbollah, qui avait qualifié l'accord conclu avec Israël de capitulation et de défaite, estimant que Naïm Hassem ne représente pas le peuple libanais. Selon le chef de l'État, le Hezbollah doit comprendre qu'il n'y a pas de moyen de sauver ce qu'il reste du Liban, autre que la négociation et la diplomatie. Le Hezbollah a répondu du tac au tac par la bouche d'un haut dignitaire religieux chiite. Cheikh Ahmad Qabalan a déclaré que celui qui représente son peuple n'accepte pas que les habitants du sud l'évacuent. Il a ajouté que celui qui interdit à l'armée de défendre le pays, puis appelle au retrait de la résistance du sud d'Ilitani sans retrait israélien simultané, ne représente pas le Liban. Paul Khalife, Beyrouth, RFI.
2: Et l'Iran a répondu aussi à Joseph Aoun, « Sauvez le Liban de votre véritable ennemi », dit ce matin Abbas Araghchi, le chef de la diplomatie iranienne qui fait référence donc à Israël. L'armée israélienne poursuit donc ses frappes dans le sud du Liban. L'une d'elles a tué des militaires libanais. C'est ce qu'annonce ce matin l'armée libanaise. La nuit a été agitée aussi dans le Golfe. Les gardiens de la Révolution ont dit tôt ce matin avoir frappé des bases ennemies. 7 missiles tirés sur le Koweït et Bahreïn, 6 interceptés selon l'armée américaine. Le 7e n'a pas atteint la cible prévue. Bahreïn ce matin dénonce une agression flagrante. Des attaques aussi en Russie et en Ukraine. 86 drones interceptés près de Saint-Pétersbourg ce matin. La ville russe accueille en ce moment un forum économique international. Elle a déjà été frappée à l'ouverture de ce forum par des drones ukrainiens. Ces nouvelles frappes interviennent au lendemain du refus de Vladimir Poutine de rencontrer le président ukrainien. L'Ukraine, elle, déplore des morts dans des attaques russes à Kherson, Zaporijia et Kryvyi Rih dans le centre et le sud du pays. Les Arméniens votent demain pour des législatives. La campagne a été marquée par des accusations d'ingérence russe avec des opérations de désinformation, ce que nie Moscou. Le premier ministre sortant, Nikol Pachinian, reste favori face au pro-russe Samuel Karapetian. Nikol Pachinian est au pouvoir depuis la révolution de velours de 2018, initiée après des élections entachées d'irrégularités. Et c'est le premier scrutin depuis la perte du Haut-Karabakh en 2023. Daniel Valo a suivi le tout dernier rassemblement de campagne du premier ministre sortant. Son reportage à Yerevan.
4: Une forêt de drapeaux arméniens sur la place de la République et sur la tribune, Nikol Pachinian qui s'adresse à ses partisans une toute dernière fois avant le scrutin.
5: Cette révolution que nous avons menée pour nos enfants, son destin est entre vos mains, entre les mains de chacun d'entre vous.
4: 8 ans se sont écoulés depuis la révolution de velours. La ferveur n'est plus tout à fait la même, sauf pour cet ancien chauffeur routier qui insiste pour nous montrer dans son portefeuille la photo de Nikol Pachinian.
6: Pachinian, Il est intelligent, il est honnête et il a fait beaucoup pour nous. Il a bâti des crèches, des écoles, des routes et il a relevé les retraites.
4: Dans la foule, nous rencontrons Ninette, venue soutenir elle aussi Nikol Pachinian. Pour cette commerçante de Yerevan, le Premier ministre arménien a raison de vouloir faire la paix avec l'Azerbaïdjan. Il a raison également de vouloir s'éloigner de la Russie.
7: Nous n'avons pas besoin de Moscou. La Russie veut tout contrôler, mais nous avons fait notre révolution pour être indépendants, pas pour être sous leur tutelle.
4: Une large victoire ce dimanche permettrait à Nikol Pachinian de confirmer ce double virage, celui de la paix et d'une orientation pro-occidentale de l'Arménie. À l'inverse de ses opposants, qui lui reprochent la perte du Haut-Karabakh et qui craignent les conséquences économiques et politiques d'une confrontation avec Moscou. Daniel Valo, Yerevan RFI.
2: Et l'Arménie n'est pas la seule à organiser des élections demain. Le Kosovo, petit pays des Balkans, tente de sortir d'une grave crise politique avec des législatives. Ce seront les troisièmes en 16 mois. En Amérique du Sud, les Péruviens se déplaceront aux urnes demain pour le second tour de la présidentielle. Il oppose Keiko Fujimori, candidate de la droite, à Roberto Sanchez, à gauche. À la veille de ce scrutin, ce dernier, d'ailleurs, vient d'être renvoyé en procès. Il est accusé d'avoir fait de fausses déclarations à l'autorité électorale au sujet d'apports financiers à son parti entre 2018 et 2020. RFI, 8h06 en temps universel au Mali. Un ressortissant français condamné à 20 ans de prison. Décision hier de la justice malienne contre cet agent de renseignement français sous statut diplomatique à l'ambassade de France à Bamako. Il avait été arrêté en août 2025 et était poursuivi pour atteinte à la sûreté de l'État, ce que nie la France, Serge Daniel.
8: D'après nos informations, le procès de l'agent de renseignement français s'est déroulé à huis clos. Il avait un avocat choisi par sa hiérarchie. Membre du Conseil de l'Ordre des avocats du Mali, l'homme en robe noire a affirmé à la barre que son client n'était dans aucune tentative de déstabilisation des institutions maliennes. Cette ligne de défense est également celle des autorités françaises. L'agent de renseignement, sous statut diplomatique, n'a jamais caché ses activités. En août 2025, alors qu'il circulait à Bamako, des hommes cagoulés et armés l'enlèvent. Quelques jours après, la télévision nationale diffuse sa photo et annonce qu'il participait à une tentative de déstabilisation des institutions. D'autres militaires maliens, dont deux généraux, ont également été arrêtés dans la même affaire. Seul le français a été pour le moment jugé, ce qui amène les observateurs à se poser des questions. Assistons à une nouvelle dégradation des relations entre Bamako et Paris, ou bien une grâce présidentielle est-elle envisageable? D'après nos informations, peu avant son procès, le ressortissant français a reçu, après autorisation officielle, sur son lieu de détention, la visite d'une personnalité étrangère.
2: Serge Daniel, c'est l'une des entreprises préférées des Français et aussi l'un des mastodontes mondiales dans la commercialisation d'équipements sportifs. Decathlon se porte bien avec 1900 magasins à travers le monde, plus de 100 000 salariés. Mais voilà, ces derniers lancent aujourd'hui une grève en France. Justement, ils demandent des revalorisations salariales qui sont systématiquement rejetées, Aurélien de Vernoy.
5: Attention, gilets bleus en colère. Ce samedi, de nombreux salariés de Decathlon seront en grève et les tracts remplaceront les conseils avisés pour amateurs de vélo, randonnée ou sport aquatique. Principale revendication, appliquer l'augmentation du salaire minimum, 2,41% destiné à compenser l'inflation, à la plupart des employés, demande jusque-là refusé par la direction. Sébastien Chauvin est délégué syndical CFDT chez Decathlon.
9: Notre colère, elle s'exprime parce qu'on a une entreprise qui marche très bien. C'est chaque année entre 400 et 1 milliard d'euros de dividendes qui sont distribués aux actionnaires familiaux. Là, depuis le début de l'année, on est au-dessus des prévisions qui étaient déjà optimistes.
5: D'où cette mobilisation sans précédent, destinée également à exposer publiquement les pratiques de l'entreprise. Car Decathlon et ses 365 magasins dans l'Hexagone fait partie des sociétés régulièrement citées en exemple par les gouvernements français.
9: C'est le but, hein, d'éclairer les clients, d'éclairer les pouvoirs publics sur le comportement de multinationales qui gagnent beaucoup d'argent.
5: Et de rappeler que la fortune de la famille Leclerc, fondatrice et toujours dirigeante de Decathlon, est estimée à près de 5 milliards d'euros.
2: Aurélien de Vernoy du service économie de RFI. En basket, les New York Knicks prennent de l'avance avec leur deuxième victoire en deux matchs contre les San Antonio Spurs de Victor Wembanyama. Victoire sur le fil, score final 105 à 104. Les deux équipes s'affrontent pour la finale NBA. La finale se joue au meilleur lors des 7 matchs. Les deux équipes se retrouveront à nouveau mardi à New York pour le 3e match de cette finale. Enfin, en tennis, la finale dames aujourd'hui à Roland-Garros. C'est l'un des 4 tournois majeurs de l'année qui se joue à Paris. La Russe Mira Andreeva affronte tout à l'heure la Polonaise Maya Chwalinska qui est issue des qualifications. 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
12: Bonjour à tous et merci de nous rejoindre pour Ici l'Europe sur Radio France Internationale et France 24. Alors l'été européen sera chaud et nous parlons non seulement des températures mais aussi des relations internationales. On perçoit déjà cette chaleur. Nous en parlons tout de suite avec le chef de la diplomatie d'un pays méditerranéen, l'Espagne et ses 50 millions d'habitants. Bonjour José Manuel Álvarez. Vous êtes Bonjour. Le ministre des Affaires étrangères du gouvernement socialiste de Pedro Sanchez. Merci d'être avec nous. Alors si vous le voulez bien, on commence par un sujet qui vous préoccupe beaucoup d'ailleurs en Espagne, le conflit au Moyen-Orient. L'Union européenne intensifie sa pression sur Israël en préparant des sanctions à l'encontre des ministres accusés d'inciter à encourager les violations de droits de l'homme, dont le ministre de la Sécurité nationale en exercice d'extrême droite. Donc, est-ce que c'est nécessaire? Est-ce que c'est suffisant?
13: Je pense que c'est nécessaire, certainement. On doit envoyer un message fort à l'Israël et dire à l'Israël que, bien évidemment, nous soutenons l'existence de l'État d'Israël, qu'Israël a les droits à un État en paix et en sécurité, mais qu'exactement les mêmes droits un État en paix et en sécurité à les peuples palestiniens et les peuples libanais, et que lorsqu'on est en démocratie, et c'est pour cela que nous avons cet accord d'association qui se base, comme dit l'article AD, sur le respect des droits de l'homme, les démocraties respectent les droits de l'homme, les démocraties respectent les droits internationaux, et que tant que cette violence perpétuelle sans fin continuera, en disregard complet du droit international et des droits de l'homme va continuer, l'Europe ne peut pas avoir la même relation avec l'Israël.
12: L'accord d'association avec Israël de l'Union européenne, vous êtes pour le suspendre. Vous l'avez demandé en avril dernier avec la Slovénie et l'Irlande, mais parmi les 27, il y a des États, notamment l'Allemagne, qui s'y opposent fermement.
13: L'accord d'association, c'est base, l'article AD l'a dit, je le rappelle, sur le respect du droit de l'homme. Et par conséquent, si un article tellement important n'est pas respecté, nous ne pouvons pas continuer comme cela. On doit aussi dire à l'Israël qu'on ne va pas se résoudre à accepter qu'il n'y a que la guerre comme façon d'avoir une relation entre l'Israël et les autres peuples du Moyen-Orient. Il doit avoir une coexistence pacifique qui garantit la sécurité de tout le monde. Et deuxièmement, nous devons donner une réponse aussi à nos opinions publiques qui nous demandent de faire tout ce qui est dans notre pouvoir. Il y a une partie de l'accord qui peut être suspendu par l'unanimité, mais une autre par la majorité qualifiée. Alors je dis, allons vers les votes, vérifions s'il est une majorité qualifiée, par exemple pour la partie commerciale.
12: Alors Monsieur le Ministre, comme toutes les semaines, nous vous proposons tout de suite un condensé de l'actualité européenne. C'est l'Europe en bref avec Anne-Lyne Botin.
14: L'Europe veut reprendre le contrôle de son avenir technologique. Face à sa forte dépendance aux fournisseurs étrangers, Bruxelles dévoile un nouveau paquet législatif dans les domaines des semi-conducteurs, de l'intelligence artificielle, de l'informatique en nuage ou cloud et de logiciels libres. L'objectif, devenir un continent de l'IA tout en garantissant sa souveraineté face aux géants de la tech. Une préférence dans les achats publics basée sur son seul est au programme, ce qui pourrait toutefois raviver les tensions avec Washington. Après des mois de négociations à la suite d'élections serrées, la première ministre danoise Mette Frederiksen a enfin présenté son nouveau gouvernement avec une particularité.
15: Pour la première fois dans l'histoire du Danemark, il y a désormais plus de femmes que d'hommes dans le gouvernement.
14: Promettant plus de pouvoir d'achat aux familles, le gouvernement, pourtant dirigé par une socialiste, veut une politique migratoire des plus strictes. Le Premier ministre hongrois veut tourner la page Orban. Peter Modiar était à Paris après des visites à Varsovie, Berlin ou encore Bruxelles, où il a obtenu le dégel de 16,4 milliards d'euros de fonds européens en échange d'efforts pour restaurer l'état de droit. Le dirigeant s'est aussi dit prêt à rencontrer Volodymyr Zelensky afin de trouver un accord sur la minorité hongroise d'Ukraine et ne plus s'opposer à l'adhésion du pays à l'Union européenne.
12: Alors, José Manuel Álvarez, chef de la diplomatie espagnole, l'Ukraine, au lendemain de tirs de missiles et de drones qui ont fait 23 morts, les drones ukrainiens ont, eux, touché la ville de Saint-Pétersbourg où se tenait le Davos, en quelque sorte, pour les Russes et leurs alliés. Comment est en train de tourner cette guerre ?
13: Pour le moment, une guerre qui, d'après Vladimir Poutine, aurait dû prendre un week-end, tout au plus 72 heures, cela fait 5 ans que ça dure. Alors, on peut dire que la Russie est en train de perdre cette guerre. Ça devait être une guerre facile. En tout cas, peu importe la situation militaire, ce qu'on ne peut pas accepter en Europe, c'est qu'une guerre d'agression est une prime pour l'agresseur. On doit défendre l'indépendance, la démocratie et l'intégrité territoriale de l'Ukraine. Et par conséquent, nous, comme tous les autres Européens, nous sommes décidés à soutenir l'Ukraine pour qu'elle gagne non seulement la guerre, mais surtout qu'elle gagne la paix.
12: Ouvrir un canal de discussion avec la Russie, comme le suggèrent d'ailleurs les Français, c'est une bonne idée ?
13: La vraie question, c'est pour parler de quoi exactement ? J'aimerais bien qu'il y ait une table de négociation. J'aimerais bien qu'il y ait un cessez-le-feu. Mais il y a la Russie, qui ne veut pas entendre parler. Le président Zelensky a mis sur la table un plan de paix à plusieurs reprises, plusieurs médiateurs.

0: l'occurrence la Roumanie. Est-ce qu'on peut encore compter sur l'OTAN? Est-ce que ses membres sont protégés? Est-ce qu'ils vont être des victimes collatérales?
1: Vous connaissez bien ma position là-dessus. Je crois fermement à la relation transatlantique. D'un point de vue commercial, d'un point de vue de la sécurité, elle est fondamentale. Nous voulons une OTAN forte, mais en même temps, je suis complètement en faveur que de plus en plus, comme nos amis américains nous invitent depuis longtemps, les Européens, nous prenons la détente, la dissuasion et notre propre sécurité dans nos mains de plus en plus. C'est pour ça que j'appelle à une armée européenne qui ne substituera pas les armées nationales, mais qui pourrait garantir les menaces de l'Europe, la sécurité face aux menaces à l'échelle européenne.
0: D'autant que les États-Unis de Trump, en effet, retirent 5000 hommes d'Allemagne. Ils réduisent les forces conventionnelles, mais veulent renforcer la dissuasion nucléaire de l'OTAN, sur laquelle reposent les bombes nucléaires tactiques B-61 qui sont stockées dans des dépôts en Europe. Et d'ailleurs, des Européens qui achètent toujours, pour cette raison même, des bombardiers américains. On n'est pas du tout indépendant ni dans cette démarche d'indépendance.
1: Nous sommes favorables à la préférence européenne graduelle. Nous pensons que autant que l'armée européenne, l'intégration de l'industrie de défense européenne est importante. Ça suppose une nouvelle régulation des programmes et des fonds européens. Et ça ne veut pas dire qu'on va être isolé ou renfermé. L'Espagne est favorable à la préférence graduelle européenne. Ce n'est pas pour autant qu'on n'a pas des relations au niveau de l'industrie de la défense avec le Royaume-Uni, la Norvège, ou même avec les États-Unis. Mais certainement, pour moi, il y a des choses qui sont fondamentales pour avoir même un pilier fort de l'OTAN européen, un pilier européen très très fort au sein de l'OTAN, une forme d'armée européenne qui ne substituera pas les armées nationales et une intégration de l'industrie de défense européenne.
0: Alors parlons un peu de votre pays, l'Espagne. L'ancien ministre des Transports, homme de confiance du Premier ministre Pedro Sanchez, est jugé pour corruption sur les marchés publics pendant la pandémie. Depuis mi-mai, le prédécesseur socialiste de justement Pedro Sanchez, José Luis Rodríguez Zapatero, est inculpé pour trafic d'influence. Ce Premier ministre espagnol, il semble touché par des procès dans son entourage, dans son parti. Est-ce qu'il est affaibli à l'intérieur de ce pays, où il dispose d'ailleurs d'une majorité assez faible au Parlement?
1: Absolument pas. La preuve, c'est que nous avons un mécanisme qui est dans notre Constitution, qui est la motion de censure. Le président Sanchez l'a utilisé justement pour arriver au pouvoir contre la corruption du Parti populaire, et il n'y a pas une majorité pour alternative à celle qui existe aujourd'hui. Et je pense que parmi beaucoup de raisons, c'est déjà il n'y a pas un seul membre du gouvernement qui est affecté par aucun cas. Et deuxièmement, le président Sanchez réagit très différemment à comme c'était fait de le passer par les partis populaires. Il agit vite, il permet aucune tolérance pour la corruption et on laisse travailler tranquillement la justice.
0: Alors, l'Union européenne a adopté une législation des plus fermes en matière d'immigration sous l'effet du durcissement des États membres, mais aussi d'une majorité alternative entre la droite du Parti populaire européen et l'extrême droite au Parlement européen. Eh bien, désormais, il y a des sanctions plus strictes mises en œuvre contre les sans-papiers qui refuseraient de quitter le territoire de l'Union européenne. Le texte autorise aussi la création de centres de rétention à l'étranger pour y renvoyer les migrants en situation irrégulière. Les détails tout de suite avec Alexandra Quarini.
2: Durcir la politique migratoire européenne et renvoyer dans des centres hors de l'Union les migrants illégaux, voilà les grandes lignes du compromis trouvé par les eurodéputés. Une nouvelle dont se réjouit le républicain François-Xavier Bellamy.
3: Ce sera le changement de la définition des pays de retour. Nous pourrons expulser des individus, y compris vers des pays dont ils ne viennent pas. C'est la fin de l'impuissance, c'est la fin du chantage des pays qui refusaient d'accepter tout simplement de reprendre leurs ressortissants. C'est une vraie révolution aussi dans la politique européenne.
2: Une révolution détaillée sur le site de l'Union européenne qui évoque une politique efficace, ferme et équitable.
4: La proposition introduit la possibilité légale de renvoyer vers un pays tiers, sur la base d'un accord ou d'un dispositif de retour, les personnes n'ayant pas le droit de séjourner dans l'UE et ayant fait l'objet d'une décision de retour définitive.
2: Certains pays européens comme le Danemark, l'Autriche ou l'Allemagne envisagent déjà d'installer des centres au Rwanda, en Ouganda ou encore en Ouzbékistan. Marchons ainsi sur les pas de l'Italie qui expérimente le procédé en Albanie depuis un accord scellé entre

0: les deux pays en 2023, et ce, malgré les condamnations des organisations de défense des droits humains. L'argument pour justifier ces pratiques, le faible taux d'aboutissement des décisions d'expulsion, qui est de 20%, une statistique très critiquée par les partisans d'une ligne migratoire plus ferme, au moment où la droite et l'extrême droite effectuent une poussée au Parlement européen.
1: José Manuel Albares, des centres de retour pour des migrants dans des pays tiers. L'Union européenne est en train d'ouvrir la voie d'un durcissement inédit. Plusieurs États membres, l'Allemagne, le Danemark, les Pays-Bas, l'Autriche et la Grèce, songent déjà à des partenariats avec Kazakhstan, Ouzbékistan, Rwanda. La France procrastine, mais vous vous y opposez en Espagne.
2: Nous sommes fermement opposés parce que déjà nous considérons que ce n'est pas digne pour la dignité des migrants, et toute politique migratoire doit avoir au centre le respect des droits de l'homme et de la dignité de chacun. Deuxièmement, je trouve que c'est très gênant pour nos partenaires, on les met dans des situations très très difficiles. Et troisièmement, ce n'est pas efficace. C'est une idée qui est revenue plusieurs fois sur la table. Qu'est-ce qui est efficace? Ce qui est efficace, c'est ce qui fait l'Espagne. Les chiffres de Frontex, chiffres officiels de l'Union européenne de Frontex, montrent qui est la route migratoire dans laquelle il y a les plus grosses chutes des migrants irréguliers, c'est celle qui passe par l'Espagne, soit à travers l'Andalousie et la Méditerranée, soit à travers les îles Canaries. On chute jusqu'à 60%. Et nous avons une politique migratoire qui se base sur trois volets. Un dialogue à très haut niveau avec nos partenaires, au lieu de les gêner avec des centres de rétention et de les obliger à avoir des centres comme ça. Deuxièmement, une coopération policière pour lutter avec acharnement contre les mafias qui trafiquent avec les êtres humains. Et un triplement, comme on a fait l'Espagne avec l'Afrique occidentale, de notre aide au développement pour offrir des voies à la jeunesse africaine, par exemple dans le cas de nos voisins.
1: Et ça augmente votre population d'ailleurs, qui est maintenant à 50 millions d'habitants.
2: Nous avons la croissance la plus forte de l'Europe, qui double à celle de la France, par exemple, en ce moment, et qui nous permet aussi d'augmenter nos salaires, d'avoir un niveau d'emploi record de plus de 22 millions de personnes et d'avoir réduit de 40% les dernières années notre chiffre de chômage qui se trouve au-dessus de 10%. Alors, il est possible d'avoir une politique migratoire conforme avec les droits de l'homme et la dignité de chacun, de réduire les chiffres d'entrée des migrations illégales, d'avoir la plus forte croissance de l'Europe et de continuer à faire croître notre population et notre économie.
1: Parlons de notre voisinage justement avec un sommet Union européenne-Balkans qui se tenait le 5 juin à Tivat au Monténégro, prochain sur la liste des futurs justement pays candidats destinés à l'adhésion. Est-ce qu'il est urgent d'intégrer des pays qui ont des problèmes de corruption, voire de népotisme dans un club européen déjà très difficile à manœuvrer à 27, on le ressent bien.
2: Il y a trois choses. L'horizon de l'élargissement doit être là, nous sommes favorables. Nous pensons que le destin final de tous ces pays, c'est d'être un jour dans l'Union européenne. Ça doit continuer à être basé sur les mérites, mais nous pouvons les céder avec des projets d'infrastructure, par exemple. Et troisièmement, une leçon que nous avons appris de l'élargissement précédent, nous passons beaucoup de temps à discuter sur les technicités, la politique agricole commune ou les déficits que chaque pays doit en avoir. Nous devons faire autant sur nos valeurs et sur la démocratie. Et de la même façon que nous avons des mécanismes pour être sûr qu'une fois que quelqu'un est à l'intérieur du club, il ne peut pas violer les règles techniques, soit de la politique agricole, soit sur les déficits à l'intérieur de l'Union européenne, nous devons faire la même chose avec les valeurs et avec la démocratie.
1: Fin de mai, Paris a appelé Bruxelles à renforcer ses défenses commerciales contre la Chine pour créer un nouvel outil luttant contre les distorsions de marché. L'Espagne figurait d'abord parmi les signataires avec l'Italie, les Pays-Bas et la Lituanie. Vous avez rétro-pédalé, monsieur le ministre. Vous êtes très réceptif, semble-t-il, l'Espagne aux investissements chinois, notamment dans le solaire, l'automobile. Les États-Unis eux-mêmes vous ont mis en garde en vous invitant à tenir la Chine à l'écart des secteurs critiques, les données, la défense, les télécommunications.
2: Écoutez, nous sommes très clairs, la Chine doit s'ouvrir si elle ne veut pas que l'Europe se referme. Et nous devons avoir une relation commerciale, nous voulons avoir une relation commerciale, mais équilibrée. que les mêmes règles s'appliquent d'un côté et de l'autre. Sur ça, nous sommes très clairs. Nous avons un dialogue avec la Chine qui n'est pas très différent de ce qu'ils ont d'autres pays de l'Union européenne, la France, l'Allemagne.
1: Pedro Sanchez est très souvent en Chine. Il est allé 4 fois.
2: Comme beaucoup d'autres présidents, les présidents de la République française, les chanceliers allemands, la première ministre italienne ou les premiers ministres britanniques ou canadiennes, même les présidents des États-Unis s'est rendu très récemment. Alors, on ne fait pas quelque chose de différent que d'autres. Et nous avons ce dialogue avec la Chine pour des raisons. Un pourcentage immense de notre déficit commercial et avec la Chine, il faut régler ces problèmes. Et deuxièmement, nous avons une politique étrangère globale et pour avoir une politique étrangère globale, pour lutter contre les changements climatiques, pour vouloir la paix au Moyen-Orient, en Iran, nous devons parler avec les grandes puissances, y compris la Chine.
1: On va les convaincre de rentrer plutôt dans le jeu des démocraties ?
2: Ça, c'est à chaque peuple de décider, mais certainement, on essaye de les ramener vers tout ce qui est paix mondiale, lutte contre les changements climatiques et les grands accords multilatéraux.
1: Justement, l'Union européenne se prépare à une saison des incendies en forêt en prépositionnant 800 pompiers dans des zones à risque. Et ça concerne votre pays, l'Espagne, mais aussi la Grèce et l'Italie. L'an dernier, ce mécanisme de solidarité avait été activé 18 fois par les États membres. C'est un record. Beaucoup nient en Europe désormais le changement climatique, alors qu'on vient de vivre une canicule particulièrement pesante. Est-ce que l'Europe est suffisamment adaptée et résiliente ?
2: Nier le changement climatique, c'est nier une évidence scientifique et vraiment aller à l'encontre de quelque chose qui est existentiel pour l'humanité. Dans la Méditerranée, nous avons de plus en plus de faits, mais on retrouve aujourd'hui en Europe des faits dans des pays où c'était vraiment, vraiment quelque chose d'inconnu. Nous avons un mécanisme de protection civile européen pour pouvoir faire face tous ensemble. Et nous voulons les faire de plus en plus robustes, de plus en plus performants. L'Espagne y participe. Parce que malheureusement, est quelque chose auquel nous sommes tous confrontés, nous devons tous faire face.
1: En tant que chef de la diplomatie, pour terminer, de l'Espagne, est-ce que vous avez un sentiment que l'Union européenne est entourée de pays de plus en plus autocratiques ?
2: La démocratie est certainement menacée. Non seulement à l'extérieur de l'Europe, c'est pour ça qu'autant à l'extérieur voudrait voir un projet européen affaibli, parce que ça voudrait dire des États européens affaiblis et divisés, mais aussi la menace est interne. Les forces d'extrême droite menacent directement nos démocraties. Et là, nous, chacun d'entre nous, chaque citoyen, a son mot à dire pour être sûr que l'Europe reste un projet de démocratie, de paix et de prospérité.
1: Merci, Monsieur le Ministre. Merci, José Manuel Albares, de cet entretien. Merci à vous de nous avoir suivis sur France 24 et Radio France Internationale. Restez avec nous, l'actualité continue.

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1: Nemo en pisse.
0: Nous sommes à Dakar dès le début de ce journal. Dakar et plus précisément Diamnia Dio. C'est là où se tient ce samedi le congrès national du PASTEF. Sans surprise, Ousmane Sonko devrait être reconduit à sa tête. Mais les questions sont nombreuses dans le contexte actuel au Sénégal. La principale interrogation, y aura-t-il des exclusions au sein du parti ? Des heureux en Guinée, ceux qui, aux côtés de la GMD de Mamadi Doumbouya, ont remporté haut la main les élections législatives et communales. Et puis des grands perdants comme le Frondeg d'opposition qui estime que la monopolisation du pouvoir comporte des risques. Autre grand rendez-vous pour un parti politique en Afrique de l'Ouest ce samedi. En Côte d'Ivoire, plusieurs milliers de partisans du PPACI se réunissent pour désigner la présidente des femmes du parti. Et puis l'actualité en RDC, elle est sanitaire. Ebola qui sévit dans l'Est, mais nous nous arrêtons plus au sud, Kolwezi, où les habitants sont confrontés à de graves risques pour leur santé en cause des niveaux de pollution de l'air très élevés. L'annonce avait été faite en mars dernier et c'est ce samedi que le PASTEF tient son congrès national à Diamnia Dio, en banlieue de Dakar. Un rendez-vous qui a pris une nouvelle dimension depuis que le chef du PASTEF, Ousmane Sonko, a été démis il y a 2 semaines de ses fonctions de Premier ministre. Ce congrès s'annonce donc comme une démonstration de force et d'unité. RFI Dakar, Pauline Le Troquier.
2: Cadres du parti, délégués régionaux et de la diaspora, tous seront réunis pour plancher sur une série de textes à adopter. Objectif, ancrer l'idéologie du parti, mais aussi clarifier sa ligne pour l'avenir. Temps fort du jour, la réélection d'Ousmane Sonko, seul candidat en lice à la présidence du PASTEF. Pour l'ex-premier ministre, l'enjeu est de resserrer les rangs dans un parti confronté à sa première épreuve de loyauté. 5 de ses membres sont restés au gouvernement nommé en début de semaine contre le mot d'ordre du PASTEF. Parmi eux, Moussa Bala Fofana, ministre de l'Urbanisme, a annoncé jeudi quitter le parti. Est-ce un moyen d'anticiper de possibles exclusions ce jour ? Chacun y voit en tout cas le congrès de la clarification, répond Babacar Ndiaye. Pour l'analyste politique, je cite, le PASTEF retourne d'une certaine manière dans l'opposition. Plusieurs voix s'interrogent alors sur le sort du chef de l'État, Bassirou Diomaye Faye, resté membre du parti cofondé avec son ancien allié. Des consignes sont également attendues pour le cas des directeurs d'entreprises publiques. À ces postes stratégiques, les figures de PASTEF dominent largement. Pour l'heure, aucune vague de démission n'a été observée à ce niveau. Pauline Troquier, Dakar, RFI.
0: Il est 8h32 à Dakar. Au Mali, la justice prononce une peine de 20 ans de prison contre un ressortissant français, agent des renseignements sous statut diplomatique à l'ambassade de France à Bamako. Il avait été arrêté en août 2025 et poursuivi pour atteinte à la sûreté de l'État, ce que Paris, de son côté, a toujours réfuté. Vous lisez tous les détails sur cette affaire à la une de notre site internet www.rfi.fr. Le Mali, où Mahamane Maïga a été libéré ce vendredi en début d'après-midi à Tombouctou, surnommé délégué, voix critique des autorités de transition sans aucune responsabilité politique ou au sein de la société civile. Mahamane Maïga était détenu depuis presque 2 semaines, depuis le 25 mai précisément, dans le camp militaire de Tombouctou, en dehors de toute procédure légale, en cause des messages partagés dans des groupes WhatsApp privés et dans lesquels il exprimait sa colère sur la gestion des affaires locales. Selon les sources locales jointes par RFI, Mahamane Maïga a donc été relâché. Il se porte bien et aucune poursuite n'a été engagée contre lui. Les résultats provisoires des élections législatives et communales en Guinée ont été proclamés hier. Grande majorité des sièges à l'Assemblée nationale et dans les conseils communaux à la mouvance GMD du président Mamadi Doumbouya et ses partis alliés. Alors que le Frondeg d'Abdoulaye Yerobaldé conteste les résultats de ces 2 scrutins dans plusieurs circonscriptions et annonce dans le même temps qu'il va exercer son droit de recours. Des élections également marquées par le boycott des forces vives de Guinée. Et au-delà des polémiques autour des résultats, l'opposition estime que la monopolisation du pouvoir comporte des risques pour le pays. Tanguy Billan est à Conakry pour RFI.
3: Des institutions monocolores sont non seulement néfastes pour la vie démocratique, mais aussi pour le développement économique, estime Samba Camara, un cadre du Frondeg.
4: Ils vont penser que tout ce qu'ils sont en train de faire, c'est bon, parce que personne ne les conteste. Et je suis sûr que le pays, pendant cet intervalle de temps qu'ils vont gouverner, ce pays, s'il devait aller à 60 à l'heure dans le cadre du développement, il n'ira que 10 à 15 km à l'heure, parce qu'ils pensent que tout ce qu'ils font est bon. Et c'est très important, quelle que soit ta force, d'avoir un opposant à côté de toi, quelquefois qui peut t'aider même à orienter le navire.
3: Aucun problème, rétorquent les autorités. Pour Jean-Paul Sédi, fraîchement élu député de la mouvance présidentielle, pas besoin d'une opposition forte.
5: On n'a jamais été pour un contre-pouvoir, pour un contre-pouvoir. Aujourd'hui, nous sommes dans une dynamique de développement. Ce n'est pas une dynamique d'opposition politique. Ce qui a plu aux Guinéens pour élire notre président de la République, c'était sa vision de mettre en avant l'Union, l'intérêt général de la Guinée et d'aller vers une politique de développement et non pas une politique idéologique. Donc, vouloir avoir des opposés idéologiques n'est aujourd'hui pas à l'ordre du jour.
3: Les partis se réclamant de l'opposition, comme le Front d'Aigle ou le Bloc libéral, devront se contenter des miettes. Selon les résultats provisoires, ils n'ont obtenu chacun qu'un seul député sur 147. Tanguy Bihan, Conakry, RFI.
0: L'actualité en Côte d'Ivoire est le PPACI de Laurent Gbagbo qui procède à une série de renouvellements de ses instances. Aimé Cédric Kofi Kwame a été élu à la tête de la Ligue des Jeunes du parti, c'était jeudi. Et aujourd'hui, samedi, plusieurs milliers de militants se réunissent pour élire la présidente des femmes du PPACI. Pour le sociologue Abdramane Barry, cette succession de congrès vise à préparer ce parti d'opposition aux futures échéances électorales, on écoute.
6: Laurent Gbagbo veut consolider son autorité et renforcer la cohésion au niveau du parti. Ces différentes élections à la tête de la Ligue des Jeunes et de la Ligue des Femmes, c'est aussi pour donner un signal de démocratie interne. Ça contribue aussi à remobiliser la base militante du parti. Donc il s'agit ici pour lui de remobiliser les troupes pour essayer de capitaliser sur le plus de communes possible lors des élections communales et régionales de 2028, mais aussi de préparer 2030. En 2030, Gbagbo aura 85 ans. Alassane Ouattara, logiquement, a son dernier mandat. Donc, je suppose que Laurent Gbagbo aussi va passer la main. Donc, c'est maintenant qu'il doit préparer cette bataille-là et surtout structurer sa succession politique.
0: Abdramane Barry, joint par notre envoyé spécial permanente à Abidjan, Binta Diagne. C'est une visite qualifiée d'historique que celle de Samia Sulu Hassan en Russie. Il faut remonter à l'année 1969 et le président Julius Nyerere pour trouver trace d'un dirigeant tanzanien à Moscou. Et pour sa première visite d'État depuis sa reconduction au pouvoir, Samia Sulu Hassan a donc choisi le Forum économique de Saint-Pétersbourg où elle a rencontré son homologue Vladimir Poutine. Elle est venue renforcer les liens commerciaux entre Dar es Salaam, des accords sur l'exploitation minière, l'agriculture, le fret maritime et également l'aérien. L'Organisation mondiale de la santé et l'Africa CDC, agence sanitaire de l'UA, ont annoncé hier un plan de 518 millions de dollars pour tenter de vaincre l'épidémie d'Ebola qui sévit dans l'est de la RDC principalement, mais aussi en Ouganda. Une épidémie très grave, disent les chefs des deux institutions, Jean Kaseya pour Africa CDC et Tedros Ghebreyesus pour l'OMS. Plus grave que les deux précédentes ayant impliqué la souche Bundibugyo en 2007 et 2012. Mais maîtrisable, disent les deux agences. Et puis la fin de ce journal, justement dans le sud-est de la République démocratique du Congo, avec là encore de potentiels graves risques sanitaires à Kolwezi et ses alentours. Des habitants exposés quasi quotidiennement à une pollution de l'air particulièrement élevée. 4 études scientifiques indépendantes publiées ce mois-ci documentent ce que ces communautés dénoncent depuis des années. Les mines de cuivre et de cobalt de la région les exposent à des niveaux de pollution que la science juge très graves. Passion Ligodi.
7: Kolwezi, au bout d'une route poussiéreuse, l'école Galaxy. Environ 1500 élèves et près de 70 enseignants. Et à moins de 500 mètres, un dépôt de déchets miniers. C'est ici que des chercheurs des sources internationales, une organisation des sciences environnementales basée en Italie, ont installé leurs capteurs en octobre 2025. Résultat, les concentrations des particules fines atteignent 3 fois la limite fixée par l'OMS. L'après-midi, quand les enfants sont encore en classe, c'est les pics. Autour de Kolwezi et des Fungurume, 8 sites ont été surveillés. Sur tous, les niveaux de pollution dépassent les recommandations de l'OMS. La poussière transporte du cobalt, du cuivre, du manganèse et à dose élevée, ces derniers attaquent le système nerveux central. Dans les rivières et les puits, les scientifiques relèvent aussi de l'arsenic, du plomb, de l'uranium. Ces 4 études ont été publiées par sources internationales et 2 professeurs de l'université de Lubumbashi, Celestin Banza Lubaba et Arthur Kaniki Chamala, avec les ONG britanniques RED et congolaises AfriWatch. Les chercheurs réclament une évaluation sanitaire indépendante, urgente, financée par les entreprises.
0: Et c'est avec passion Ligodi que se referme cette dernière édition d'Afrique Matin. Prochain point complet sur l'actualité du continent. Afrique Midi, vous connaissez l'heure, midi 30, temps universel. Excellente journée sur RFI.
8: Jeudi 4 et vendredi 5 juin, on célébrait en France la fête de la radio, un événement annuel soutenu par le ministère de la Culture et par l'ARCOM, l'autorité de régulation du secteur audiovisuel français. Et pour célébrer la radio, sur RFI, je vous propose de nous plonger dans les réalités d'une radio communautaire comme il en existe des milliers en Afrique.
9: Station départementale du Mayo-Tchanaga, émet en modulation de fréquence sur l'étendue du département, dans le Mayo-Tchanaga, dans le Mayo-Louti, Diamari, Mayo-Sava et quelques villages de la République fédérale du Nigeria sur 95.8 MHz.
8: Salut, c'est Steven Jambeau, merci d'écouter l'Atelier des médias. Pendant 20 minutes à la radio et une demi-heure si vous faites le choix de l'écoute en podcast, nous allons prendre la direction de la région de l'extrême nord, au Cameroun. Elle est prise en étau entre le Nigeria, à l'ouest, et le Tchad, à l'est. Les populations locales y sont confrontées à l'insécurité liée aux attaques du groupe Boko Haram et aux crises alimentaires. Pour l'Atelier des médias, Raphaël Constant s'est rendu à Mokolo, dans le département du Mayo-Tchanaga, situé dans cette région de l'extrême nord, au pied des monts Mandara. Elle y a rendu visite à l'équipe de la radio communautaire Écho des Montagnes, qui est d'ailleurs une des nombreuses radios partenaires de RFI en Afrique. Son reportage donne à entendre les multiples défis auxquels cette station tente de faire face, notamment sensibiliser les auditeurs aux questions de santé et œuvrer pour une cohabitation pacifique entre agriculteurs, éleveurs et déplacés dans cette région troublée par la crise du bassin du lac Tchad. Le tout alors que la radio lutte pour sa survie technique et financière.
10: Je viens d'arriver devant les locaux de la radio communautaire du Mayo-Tchanaga, Écho des Montagnes, 95.8. C'est un bâtiment blanc, bleu clair, avec un toit en tôle. Devant est fièrement hissé un drapeau du Cameroun, entouré par des niniers qui apportent un peu d'ombre. Bonjour.
11: Bonjour, bienvenue.
10: Raphaël, enchanté.
11: Enchanté, je suis Absatou, chef station de la radio Écho de Montagne Mokolo. Je suis aussi fière de votre présence. Soyez la bienvenue en tout cas.
10: Merci beaucoup. Merci. Et monsieur, bonjour.
12: Charles Adama, chargé de programme et de courrier.
13: Merci pour la parole donnée. Je suis René Yawa. Je travaille pour la radio Écho de Montagne Mokolo. Je suis animateur, producteur pour les émissions d'actualité ou les émissions proposées par la communauté.
10: C'est possible de visiter ?
11: Si, si. Allons-y. Oui, ici, c'est le bloc technique.
10: Il y a la console,
11: en fait. Il y a la console, oui. Il y a la console ici. Et puis, tous les matériels techniques, en tout cas, qui permettent de faire la diffusion en direct à la radio Écho de Montagne.
14: Nous avons aussi les récepteurs qui nous permettent d'avoir le signal de RFI, la Deutsche Welle et la CRTV. Donc c'est en quelque sorte ça.
11: Bien entendu, nous tenons compte de la grille de programme pour le passage du RFI précisément. Ça passe tous les jours, de lundi à dimanche, de 14h30 jusqu'à 15h. Donc pendant 30 minutes d'émission où nous prenons le relais de tout ce qui se passe au niveau de RFI.
10: Et donc devant moi, je vois le studio et à ma gauche, il y a un deuxième studio d'enregistrement.
12: Ici, c'est le studio de production.
10: Parce que vous ne diffusez pas vos programmes en direct, peut-être qu'on peut aller s'installer pour parler de tout ça. Absatou, vous allez me raconter comment ça fonctionne. Donc on entre dans votre studio d'enregistrement. Il y a une table en bois ronde au milieu, 3 micros directifs posés et 4 chaises en plastique installées autour de la table.
11: On peut s'asseoir ?
8: Raphaël Constant est maintenant installé dans le studio d'Écho des Montagnes avec la chef de station Absatou Njobdi, mais aussi le chargé de programme Charles Adama et le producteur René Yawa.
10: Alors Absatou, racontez-moi comment cette radio Écho des Montagnes elle a été créée. C'est quoi son histoire?
11: La radio Écho des Montagnes a été créée depuis 2007 par UNFPA et la FAO.
10: La FAO, c'est l'Organisation des Nations Unies pour l'Alimentation et l'Agriculture. Et l'UNFPA, c'est le Fonds des Nations Unies pour les Populations.
11: Oui, exactement. Elle a été créée qui tente d'une association. Donc, c'est l'Association pour le Développement du Maïchanaga. Les membres de la communauté qui ont décidé qu'il faut quand même qu'ils expriment leur voix à travers la radio.
12: Les premiers animateurs, ils ont donc écrit un projet pour dire que il faut qu'il y ait une radio communautaire pour que on diffuse en plusieurs langues les messages d'appeler la population à venir fréquenter les structures de santé.
10: Mais pourquoi il y avait une grosse problématique sanitaire?
12: Oui, il y avait un problème avec les femmes enceintes. Elles accouchent dans les villages et puis elles ne sont pas assistées par un personnel qualifié.
10: Et aujourd'hui, c'est quoi la mission principale d'Écho des Montagnes? C'est quoi sa raison d'être?
11: La radio Écho des Montagnes fait dans l'éducation, l'information, que ce soit sur le plan sécuritaire, sur le plan alimentaire, sur le plan environnemental, sur le plan agriculture. Et puis, surtout, elle est la voix des sans-voix, dont les conflits existent comme dans toutes les autres localités. On peut prendre par exemple les conflits agro-pastoraux. Il y a régulièrement des conflits que la radio Écho des Montagnes essaye donc de traiter. Donc maintenant la radio sensibilise, elle éduque parce que nous sommes un appui fort pour le ministère de la Santé au niveau du Maïchanaga à travers la consultation prénatale, tout ce qui va dans le domaine de la santé.
10: Mais alors comment vous décidez, vous déterminez la langue du programme qui va être diffusé?
12: On diffuse donc en 12 langues nationales, par exemple le Mafa, le Fulani, le Hidé, le Hina, Mandara, Hausa, ainsi de suite.
11: Chaque dimanche précisément, nous nous réunissons ensemble avec tous les 12 producteurs en langue locale et les différents personnels de la radio pour décider ensemble du programme que nous allons faire tout au long de la semaine. C'est un exemple, il peut y avoir qu'on a déclaré quelqu'un qui a un problème de choléra quelque part, il y a nécessité d'en parler sur les mesures préventives et tout le reste. Ça fait que c'est le même thème que nous distribuons aux différents producteurs en langue, qu'ils sensibilisent dans la communauté dans ce sens. On est trop fiers de ce que nous faisons. Espérons seulement que nous continuions sur cette voie avec l'appui des différents partenaires.
10: Absatou, en quoi la radio, dans ce contexte, elle peut être utile pour se comprendre et pour vivre ensemble?
11: C'est à travers la radio que la communauté change. À travers la radio, on a réussi à intégrer plus de femmes dans les prises de décision. Car il faut parler de la cohabitation pacifique, dont nous parlons des réfugiés, des déplacés et tout le reste. Pour beaucoup de personnes, c'est des occupants. Alors la radio a travaillé dans ce sens pour faciliter cette cohabitation pacifique au niveau de la communauté. On peut aussi prévenir les conflits à travers les productions des émissions. Il suffit juste de s'approcher plus de la population pour avoir une idée générale de ce qui se passe. C'est la population qui nous propose un gré de programme pour eux.
15: Bonsoir à toutes et à tous. Bienvenue à votre magazine d'information et de société. Aujourd'hui, nous abordons une thématique essentielle qui touche à la fois la vie quotidienne, la solidarité et la cohésion sociale. L'eau au service du vivre ensemble entre communautés hautes et déplacées internes.
12: Souvent, on fait des émissions interactives. On ouvre l'antenne, on met les gens en appel et ils nous disent leurs problèmes.
10: Donc ça veut dire que les membres de la communauté participent activement finalement à la démarche éditoriale?
13: Oui, puisque nous avons défini, n'est-ce pas, la ligne éditoriale en fonction de ce que nous avons comme besoin dans la communauté. Leurs voix sont considérées.
10: Et puis il y a peut-être un sujet sensible comme celui de la sécurité ou la crise liée à Boko Haram. Ces sujets-là, sensibles, Absatou, comment vous les traitez à l'antenne ?
11: Bon, les sujets sensibles ne sont pas traités parce que les émissions sont généralement préenregistrées. C'est pour éviter justement de toucher la sensibilité de la communauté. Généralement, lorsqu'on a des informations en ce qui concerne l'insécurité, nous nous rapprochons des autorités pour avoir tous les détails parce que c'est eux qui sont habilités à nous donner la bonne information concernant cette insécurité afin de prévenir en présence des comités de vigilance. Nous produisons donc des émissions dans ce sens. Donc c'est à eux d'expliquer à la communauté comment ils peuvent faire pour se mettre le plus en sécurité possible.
10: Mais par exemple, sur des sujets d'actualité, si Boko Haram attaque un village, est-ce que c'est une information que vous relayez ou vous êtes un peu obligé de vous museler à cause de votre propre sécurité aussi ?
12: En principe, quand il y a attaque, nous, c'est l'information que l'autorité nous donne, qu'on diffuse. Nous, on peut aller sur le terrain et on vérifie et on dit à l'autorité voilà l'information qu'on a et puis l'autorité nous donne l'autorisation de diffuser. On ne peut pas prendre une information que l'autorité n'est pas au courant et de diffuser.
13: Il va sortir puisque il y a
11: son émission.
13: Une émission qui passe et qu'elle doit faire
12: non, connaître. C'est le direct. Maintenant.
11: Bon.
12: On va dans l'autre.
11: L'autre studio. Oui, vous pouvez voir aussi comment on fait, non ?
10: Alors, qu'est-ce qui se passe ? Je vois que tout le monde s'agite autour de moi. Qu'est-ce qui se passe ?
11: En fait, il est 16h déjà. C'est l'heure d'une émission spéciale que nous faisons passer sur le vivre ensemble, la cohabitation pacifique et tout le reste. Et c'est une émission qui est déjà préenregistrée. Ceux qui sont autour de la radio, que ce soit les clubs d'écoute et tout le reste, les auditeurs de la radio, maintenant attendent ce moment pour appeler.
10: On bascule en direct, là, c'est ça ?
13: Oui, en direct pour prendre
10: l'appel des auditeurs.
13: Voilà,
10: l'appel. Et c'est vous qui faites ça ?
13: Tout à fait.
10: Donc là, il faut libérer le studio pour votre direct, c'est ça ?
13: Oui, c'est le direct, je vais donc le faire tout de suite.
10: Là, tout le monde s'agite autour de la table. Il est question de brancher les micros vite, vite, vite.
11: Voilà, c'est bon.
12: Prends mon petit téléphone là, non ?
10: Ok. Bon, je ne vous perturbe pas plus, je m'assois dans le coin et je vous laisse travailler.
13: Ok, merci.
11: C'est bon.
13: Voilà, mesdames, messieurs, bonsoir une fois de plus sur les ondes de la 95.8 MHz. Nous sommes bel et bien à la station départementale pour le Mayo-Tchanaga, la radio utile, la radio de proximité pour la population. Mesdames, messieurs, vous venez de suivre...
16: Vous écoutez RFI, l'atelier des médias. Notre reportrice Raphaël Constant est aux côtés de l'équipe de la radio communautaire Écho des Montagnes à Mokolo, dans l'extrême nord du Cameroun. On la retrouve avec la chef de station Absatou Job dit, le producteur René Yawa, qu'on a entendu au micro, mais aussi le chargé de programme Charles Adama.
10: Pour décrire aux auditeurs ce qui est en train de se passer, vous avez vite, vite, vite branché tous les micros sur la table, vous vous êtes installé autour, et en fait vous n'avez pas de retour de l'antenne, donc il y a un téléphone portable qui est posé par terre qui sert de retour musique. René, je suis impressionnée, vous avez géré ces 10 minutes d'antenne en direct, sans fiche, sans conducteur.
13: Oui, tout à fait. Nous faisons l'effort de satisfaire les auditeurs et du coup, nous avons des séances de travail qui nous permettent de travailler ces émissions.
10: Et un autre point que je voudrais aborder avec vous, c'est comment lutter contre la désinformation dans une région isolée et sécuritairement tendue.
11: Je peux prendre un exemple concret de la vaccination. Quand on parlait de coronavirus, il fallait amener la communauté à comprendre l'importance parce que c'est à travers les réseaux sociaux qu'ils récupèrent toutes les informations, que ce soit des bonnes ou des mauvaises informations. Et c'est pour cela que la radio Écho de Montagne est aussi présente dans les réseaux sociaux. Avec l'appui des autorités traditionnelles, des autorités religieuses, des autorités administratives de la localité, le ministère de la Santé ici au Cameroun nous donne des informations fiables pour dire que non, ce qui est en train d'être dit au niveau des réseaux n'est pas forcément ce qui est vrai. Voici la bonne information. Donc, non seulement nous avons le compte Facebook, nous avons aussi des comptes WhatsApp où on a les fidèles auditeurs qui ont aussi un groupe WhatsApp et eux, à leur tour aussi, repartagent ces émissions. C'est pour ça que même les émissions qui concernent plus les jeunes, par exemple, nous faisons ça en live aussi sur le compte Facebook de la radio.
17: Maintenant, je voudrais passer sur la partie vraiment du fonctionnement et de la gouvernance de votre radio. Qui est-ce qui la finance, la radio Écho des Montagnes, et comment ça a peut-être évolué au fur et à mesure des années?
18: Quand on a mené donc une étude de mise en place de la radio, les communes ont promis de verser chaque année une somme à la radio pour le fonctionnement. Les responsables publics devraient aussi participer. Mais aujourd'hui, il y a certaines communes qui ont désisté. Bien avant, la radio était subventionnée par le ministère de la Communication. On avait 1 million, 1,2 million en franc CFA. Mais ça fait déjà plus de 5 ans, je pense, que le ministère ne subventionne plus les médias privés.
17: Mais alors concrètement, Absatou, comment vous faites pour faire tourner cette radio?
11: Il y a une chose qui est importante, c'est que les personnels font du bénévolat. Il y a des partenaires qui viennent de temps en temps. Nous produisons des spots, des micro-programmes. À la fin de ce partenariat, ils versent donc dans le compte de la radio une somme modeste. C'est vrai que ça ne couvre pas l'activité. Je voudrais préciser que c'est une autorisation de diffusion provisoire que le ministère nous a accordée. Donc, on est menacé de fermeture si nous ne nous mettons pas en règle, qui demande bien entendu les moyens financiers. Et puis, il y a une quittance qui est aussi exigée. Comme pour dire qu'ils peuvent aussi se lever un de ces 4 matins et décider de fermer la radio.
17: Est-ce que vous avez des projets à court ou à moyen terme ou déjà vous tentez de défendre ce qui existe?
18: Bon, en principe, le projet qu'on avait écrit au départ, cette radio devrait être une radio et une télévision. C'était ça l'idée. Au départ, on avait 22 personnels. Aujourd'hui, on ne peut pas compter 6 personnels. Et les 6 personnels, c'est l'amour pour cette radio qu'elles sont là. Sinon, on devrait même déjà fermer la radio. On est très fiers. Et c'est ça qui fait la force de la radio communautaire de Mokolo.
11: La radio communautaire est pour la communauté. Elle est au service de la communauté. Ce n'est pas la radio de Absatou, ce n'est pas la radio de Charles Adama, ce n'est pas la radio de René, c'est la radio de la communauté. Ça veut dire que tous ceux qui y vivent devraient se sentir concernés par cette radio, devraient s'impliquer d'une manière ou d'une autre pour que cette radio ne meure pas. Si chaque lawan, si chaque autorité traditionnelle venait, même si c'est en une journée, voir mes enfants comment ça se passe, ils ont besoin d'être encouragés, ceux qui font des efforts de produire parce qu'ils le font gratuitement. C'est une radio qui a beaucoup fait pour cette communauté et que c'est la radio communautaire.
17: Et parce que cette radio, c'est ce lien entre les populations. Et ça, c'est important, surtout à l'heure actuelle.
11: Oui, la radio permet à certains de s'exprimer pour un changement meilleur, pour un vivre ensemble meilleur, pour une cohésion sociale au niveau de la communauté. Donc la radio est un outil important pour le développement.
8: C'était Portrait d'une radio communautaire au Cameroun, Écho des Montagnes, l'âme solidaire du Mayo Chanaga. Un reportage de Raphaël Constant pour l'atelier des médias de RFI dans les locaux de cette radio communautaire que l'on écoute sur le 95.8 FM à Mokolo, dans l'extrême nord du Cameroun. On remercie Absatoun Jobdi, Charles Adama, René Yawa et toute l'équipe de cette radio pour son accueil. Je remercie aussi l'ONG humanitaire médicale internationale Alima qui a apporté son concours à la réalisation de ce reportage.
16: Merci d'écouter la Radio Mondiale et un salut particulier à celles et ceux qui nous écoutent à Maroua sur le 101.6 FM.
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21: Um 11 Uhr mit Rahel Ehret. In der Normandie wird heute mit Gedenkfeiern an die Landung der Alliierten des Zweiten Weltkriegs vor 82 Jahren erinnert. In Ouistre-Am beginnt am Mittag die traditionelle Verleihung von Diplomen und grünen Baretten an Marineinfanteristen durch Frankreichs Premierminister Le Cornu. Anschließend folgt die internationale Zeremonie in Longrune-sur-Mer mit zahlreichen Botschaftern und Offizieren, die die alliierten Truppen und Deutschland vertreten. Eine Flotte von fast 7000 Schiffen mit rund 133.000 Soldaten legte 1944 an der Atlantikküste an. Die Landung in der Normandie trug entscheidend zum Sieg der Alliierten über Nazi-Deutschland bei. Die Ukraine hat Russland offenbar wieder mit Drohnen angegriffen. In der Nacht seien hunderte Flugkörper in mehreren Regionen abgefangen worden, teilte das russische Verteidigungsministerium in Moskau mit. Sebastian Segebade.
22: Allein in der Region Leningrad, welche an der Ostsee um St. Petersburg herum liegt, wurden nach Angaben des Gouverneurs 86 Drohnen abgeschossen. Die Kampfhandlungen dauern an, heißt es. In St. Petersburg geht heute das russische Wirtschaftsforum zu Ende. Bereits zu Beginn des Treffens hatte es einen ukrainischen Drohnenangriff auf die Stadt gegeben, offenbar auch mit dem Ziel, die Veranstaltungen zu stören. Die Ukraine griff zuletzt immer wieder verstärkt Ziele in Russland mit Drohnen an und will damit nach eigener Darstellung militärische Einrichtungen und zentrale Stellen der russischen Ölproduktion treffen. Von russischer Seite heißt es, dass es bei den Angriffen auch viele zivile Opfer gibt. Unabhängig bestätigen lassen sich die Angaben kaum.
21: Der Verband der Familienunternehmer fordert von der Bundesregierung, geplante Reformen möglichst schnell umzusetzen. Verbandschefin Ostermann empfiehlt der schwarz-roten Koalition, die Sommerpause ausfallen zu lassen, um im Bundestag über Vorhaben zu beraten. Dem Redaktionsnetzwerk Deutschland sagte sie, es dürfe keinesfalls passieren, dass während der nächsten Monate jede einzelne Maßnahme zerpflückt werde und am Ende kaum Entlastungen für die Unternehmen herauskämen. Ziel müsse sein, dass noch im August Reformgesetze verabschiedet werden. Die AfD Baden-Württemberg hat in Heidenheim an der Brenz mit ihrem Landesparteitag begonnen, begleitet von mehreren Demonstrationen gegen die AfD. Am Mittag ist beispielsweise eine Kundgebung am Schlossberg geplant. Die Deutsche Umwelthilfe setzt sich für bessere Müllkonzepte bei deutschen Musikfestivals ein. Der Abfall müsse konsequenter getrennt und die Mehrwegsysteme müssten ausgeweitet werden, fordert die Organisation. Patricia Wern berichtet.
23: Bei vielen großen Festivals würden besonders oft Einwegverpackungen genutzt, kritisiert DUH-Chefin Metz. Musikveranstaltungen sollten Spaß machen, aber sie dürften kein Ausnahmezustand für die Umwelt werden. Sie verweist auf Volksfeste und andere Großveranstaltungen in Deutschland, bei denen ein kompletter Mehrwegeinsatz und strenge Mülltrennung gut funktionierten. Das Festival Rock am Ring, das gerade in der Eifel läuft, setzt sich nach eigenen Angaben schon für mehr Nachhaltigkeit ein und weitet seine Angebote beim Naturschutz und Mülltrennung aus. Die DUH hat insgesamt 10 große Festivals zu ihrem Abfallmanagement befragt, neben Rock am Ring auch Rock im Park, Fusion und das Wacken Open Air.
21: SWR Nachrichten, Redaktion Ilka Staroste. Der Wetterbericht für Baden-Württemberg und Rheinland-Pfalz. Ein Tiefausläufer sorgt für etwas wärmere Luft. Vorhersage: Heute ziehen von Westen her zeitweise dichte Wolken über Rheinland-Pfalz und Baden-Württemberg hinweg. Zwischendurch scheint die Sonne. Am Nachmittag und gegen Abend gibt es örtlich Schauer. Die Temperaturen steigen nach dem kühlen Morgen bis 17 Grad im Westerwald und 24 Grad am südlichen Oberrhein. Die weiteren Aussichten morgen oft freundlich mit teils längeren sonnigen Phasen. 11.04 Uhr.
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1: A5 Karlsruhe Richtung Basel, zwischen Lahr und Ettenheim 8 Kilometer Stau nach einem Unfall auf dem rechten Fahrstreifen. A7 Füssenreute Richtung Ulm, zwischen Kempen-Leubers und Dietmannsried 5 Kilometer Stau nach einem Unfall auf dem rechten Fahrstreifen. Und A7 Fulda Richtung Würzburg, zwischen Fuldaer Dreieck und Bad Brüggenau-Volkers 3 Kilometer Stau, und zwar ab der Raststätte Utrichshausen.
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1: 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RFI, il est tout juste midi, temps universel, 14h ici à Paris. Le tour du monde de l'actualité à la mi-journée, de Madrid à Beyrouth, en passant par la Corrèze. Bienvenue, bonjour.
2: Charlotte Hydrac.
1: Des opérations sur tous les fronts, au Moyen-Orient, notamment au Liban. Plusieurs militaires ont été tués dans une frappe israélienne. L'Iran répond aux accusations du président libanais et dément faire du pays une monnaie d'échange. Épouse d'eux, mais pas que, le décès de Bernadette Chirac, veuve de l'ancien président français Jacques Chirac. Elle avait 93 ans. Une grande dame de cœur, dit le président Macron. C'est parti pour la tournée du pape en Espagne. Voyage centré sur les questions sociales et migratoires dans un pays où le catholicisme a reculé. Le chercheur Cyril Trépied sera notre invité.
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1: À suivre aussi au Sénégal, un congrès et une démonstration de force. Le parti PASTEF réunit aujourd'hui autour d'Ousmane Sonko, l'ex-premier ministre démis de ses fonctions par le président, son ancien allié. On y reviendra dans Afrique Midi, midi et demi temps universel. Et puis la finale dames du tournoi de tennis de Roland-Garros. Là d'ici une heure, duel inattendu entre la russe Mira Andreeva et la polonaise Maja Rwalińska après un parcours riche en surprises comme on les aime dans le sport. Le journal des sports dans 10 minutes. Oui, passe d'armes diplomatiques entre le Liban et l'Iran. Téhéran appelle le président libanais à sauver son pays contre son vrai ennemi, Israël, je cite. Une réponse à Joseph Aoun qui a sommé l'Iran de cesser d'intervenir au Liban, devenu selon lui une monnaie d'échange. Tension diplomatique donc, alors que le Moyen-Orient reste déstabilisé par la guerre lancée par Israël et les États-Unis contre l'Iran le 28 février dernier. Bonjour Guilhem Deltaï.
3: Bonjour Charlotte.
1: Ce samedi, tous les fronts demeurent actifs.
3: Oui, l'armée libanaise dénonce une frappe israélienne barbare contre un de ses véhicules qui circulait dans le sud du pays. 3 soldats, dont 2 officiers, un général et un capitaine, ont été tués. L'armée libanaise est pourtant pressée par Israël de renforcer sa présence dans le sud du Liban face au Hezbollah. Mais pour les forces israéliennes, le véhicule circulait dans une zone active de guerre où les déplacements nécessitent, précise-t-elle, une coordination. L'armée israélienne qui a également publié de nouveaux ordres d'évacuation pour plusieurs localités du sud et de l'est du Liban ce samedi. Un drone du Hezbollah a lui explosé à proximité de soldats israéliens dans le sud du pays. Des affrontements ont également opposé ces dernières heures l'Iran aux États-Unis. Le commandement militaire états-unien pour le Moyen-Orient a annoncé avoir abattu 4 drones lancés en direction du détroit d'Ormuz et en réponse avoir frappé des sites de radars iraniens. Des bombardements auxquels l'Iran a répondu en visant des bases des États-Unis à Bahreïn et au Koweït. Alors que le détroit d'Ormuz reste bloqué et que les affrontements se poursuivent, les différents cessez-le-feu signé depuis le mois d'avril échoue, Charlotte, à ramener la stabilité au Proche et au Moyen-Orient.
1: Guilhem Deltaï, et dans ce contexte de conflit, les joueurs iraniens qui doivent participer à la Coupe du Monde de foot à partir de la semaine prochaine, ces joueurs ont finalement obtenu les visas pour les États-Unis. En revanche, des membres de l'encadrement, 15 personnes selon la télévision iranienne, n'ont pas reçu ces fameux visas. La diplomatie iranienne parle de traitement discriminatoire. En Russie, suite et fin aujourd'hui du forum économique annuel de Saint-Pétersbourg, marqué par des attaques de drones ce matin encore dans le secteur, comme à l'ouverture de l'événement. Selon le gouverneur de Saint-Pétersbourg, 86 drones ont été interceptés. Hier, lors de son intervention à ce forum, Vladimir Poutine a rejeté l'idée d'une rencontre en tête-à-tête avec son homologue Volodymyr Zelensky pour tenter de mettre fin à la guerre en Ukraine. La relation avec la Russie, c'est l'un des grands enjeux des élections législatives de demain dimanche en Arménie. Le premier ministre arménien sortant, Nikol Pachinian, espère être reconduit. Il a engagé son pays dans un rapprochement avec l'Occident. au Grand Dam de Moscou, l'allié historique, qui fait pression, notamment avec des sanctions économiques, des restrictions sur certaines importations en provenance d'Arménie. Cela concerne par exemple les eaux minérales, les fruits ou encore les fleurs. C'est un coup dur pour les producteurs arméniens très dépendants du marché russe. Reportage de notre envoyé spécial à Yerevan, Daniel Valo.
4: Je m'appelle Artyom et je vends des roses, toutes sortes de roses, des blanches, des jaunes, nous avons toutes les couleurs.
5: Nous sommes dans un petit marché de grossistes dans les environs de Yerevan. Les fleurs sont présentées à l'arrière des camionnettes par brassées entières. Mais pour l'heure, peu de clients, pas de quoi compenser en tout cas la perte du marché russe.
4: On vendait beaucoup à la Russie, 30% de notre production. Maintenant, on essaie de vendre ici en Arménie. Mais il y a beaucoup de fleurs qui vont se perdre. Et bien sûr, c'est mauvais pour les affaires.
5: Officiellement, ce sont des raisons phytosanitaires qui sont avancées par la Russie pour justifier ces restrictions. Un prétexte aux yeux de ce producteur qui travaillait autrefois pour l'ambassade de France à Yerevan.
6: Monsieur Poutine, il dit « je vais couper ça, je vais couper ça ». Il fait exprès ça, pour punir l'Arménie.
5: Punir l'Arménie, en tout cas l'empêcher de s'affranchir de la tutelle russe. L'Union européenne dénonce une tentative de coercition en amont des élections et propose déjà son aide aux producteurs arméniens. Daniel Valo, Yerevan RFI.
1: Fleurs jaunes et blanches, choral, écran géant à Madrid pour accueillir le pape. Léon XIV vient d'entamer une tournée en Espagne, ça va durer une semaine. Il va notamment mettre l'accent sur les questions migratoires, un gros enjeu politique en Espagne. Il va aussi rencontrer des victimes d'agressions sexuelles dans l'église, une question qui reste une plaie toujours ouverte, dit-il. Le roi d'Espagne a salué la clarté et la fermeté de Léon XIV sur cette question. Un voyage dans un pays où le catholicisme est en recul. On va revenir sur les enjeux de ce déplacement avec notre invité juste après le journal. En France, les hommages à Bernadette Chirac, veuve de l'ancien président Jacques Chirac. On a appris son décès là ce matin via sa fille. Bernadette Chirac s'est éteinte à l'âge de 93 ans. On se souviendra notamment de son engagement dans l'opération des pièces jaunes en faveur des enfants hospitalisés. Elle a également été conseillère des départementale de Corrèze. Le président Emmanuel Macron a salué une grande dame de cœur. Et l'ancien président socialiste François Hollande, lui aussi, rend hommage à une femme indépendante.
7: Bernadette Jacques est une personnalité qui nous était familière. On se souvient d'elle, de son style, de sa façon de s'exprimer, de son authenticité, parfois de sa rugosité quand elle avait des choses à dire, et aussi de l'engagement qui était le sien. C'est sûrement le mot que moi je vais retenir de Bernadette Chirac.
1: L'ancien président Hollande avec nos confrères de l'AFP, Bernadette Chirac, qui a fait aussi l'objet d'un film, une comédie, Bernadette. On y reviendra tout à l'heure avec sa réalisatrice. C'est le mariage de l'année en Sicile. La pop star Dua Lipa et l'acteur Callum Turner, tous deux britanniques, se marient en grande pompe à Palerme ce week-end. La ville est en ébullition, les paparazzi aux aguets et les plus beaux hôtels. Des villas ont été privatisées, Alexis Bédu.
8: Dua Lipa, 30 ans, actrice mannequin, reine de la pop britannique aux plusieurs milliards d'écoutes en streaming, souhaitez-vous prendre pour époux Callum Turner, 36 ans, acteur pressenti pour incarner James Bond dans le prochain opus de la saga. C'est un mariage de stars et de superlatifs dans la capitale sicilienne. À Palerme, hier, deux places du centre historique ont été fermées à la circulation pour permettre les festivités. La galerie d'art moderne de la ville a fermé ses portes pour une visite réservée aux invités. Ils sont environ 300. Elton John ou Robbie Williams se sont notamment attendus. Peut-être seront-ils présents ce soir dans la petite ville de Bagheria, à quelques kilomètres de Palerme. La fête se tiendra dans la somptueuse Villa Val Guarnera, où fut notamment tournée une mini-série Netflix adaptée du célèbre roman Le Guépard.
9: Cher oncle, ici vous êtes tous en sécurité.
8: Un yacht est amarré pour transporter les invités ainsi que les quelques 26 robes de la mariée. Les habitants et touristes ont attendu toute la journée hier, téléphone en main autour du Palazzo Ganji. Mais ils n'auront vu qu'une voiture blindée transportant les mariés, ces derniers souhaitant avant tout un mariage discret.
1: Un mariage discret mais XXL, comme la taille des joueurs de NBA. Bonjour Victor Misistrano.
10: Bonjour Charles.
1: Le journal des sports et le basket, la grande finale donc de NBA. Il n'y a pas vraiment de match pour l'instant.
10: New York mène à présent 2-0. Les Knicks ont donc fait la moitié du chemin contre les Spurs. Encore 2 succès. Et ils offriront un 3e titre à leur franchise qui attend cela depuis 1973. Nouveau succès à San Antonio la nuit dernière dans le match 2, 105-104. Victor Wembanyama et sa bande sont dos au mur. Ces 2 défaites à domicile les condamnent à un exploit pour renverser la situation face à une équipe qui n'a plus perdu depuis le mois d'avril. Wemby va devoir faire mieux. Le prodige français a manqué le tir de la victoire, mais a surtout perdu un ballon décisif dans un moment clé de la partie.
11: C'est ça le plus frustrant, d'avoir gâché tout ce travail abattu. Qu'est-ce qui m'est passé par la tête? Je dirais que c'est le sentiment d'urgence. Dans ces moments-là, le corps réagit plus vite que le cerveau. J'ai tout gâché. C'est ma faute. Nous n'avons pas bien joué collectivement. Nous devions remporter ce match, il était entre nos mains. Mais ce qui est fait, est fait. Est-ce que j'ai des regrets? Oui, bien sûr. Est-ce que ça va me servir de carburant? Certainement.
10: To feel me and to feel us next game, absolutely. Voilà, Victor Wembanyama qui annonce la couleur en vue du match 3 de cette finale entre les Spurs et les Knicks. Ce sera cette fois à New York dans la nuit de lundi à mardi. Il en sera question tout à l'heure dans Mondial Sport à 16h10 temps universel. Hugo Moissonnier et ses invités reviendront également sur le dénouement de la Basketball Africa League remportée dimanche dernier, Charlotte, par les RSSB Tigers du Rwanda.
1: Une émission de demain, elle sera consacrée au tennis et à l'épilogue du tournoi de Roland-Garros. Aujourd'hui, place à la finale dames.
10: Une affiche inattendue où s'est invitée la polonaise Maja Halinska, la sensation de la quinzaine, la 114e joueuse mondiale passée par les 3 matchs de qualification avant de prendre part au tableau principal et de se qualifier à 24 ans pour sa première finale d'un tournoi important. Face à elle, la numéro 8 mondiale, Mira Andreeva, à 19 ans, la Russe, a pour la première fois l'opportunité de remporter un tournoi majeur et pour elle, cela semble assez vertigineux.
12: Je n'ai jamais pensé que j'étais en capacité de gagner de grands tournois ou être en finale de grands chelems quand j'étais petite. Tout cela, c'était juste des rêves. Je ne sais pas comment en pensent les autres joueurs de tennis, mais pour moi, c'était mon plus grand rêve, tout simplement. Mon objectif numéro 1 dans la vie, la chose la plus importante. Je ne pensais pas être proche d'atteindre ce rêve, mais maintenant je le suis. Donc je suis vraiment très heureuse et j'ai hâte.
10: Mira Andreeva au micro d'Esteban Mirales qui nous donnera dans les journaux des nouvelles en fil rouge de cette finale qui débute dans 3 quarts d'heure.
1: Finale inédite donc. Enfin, la Coupe du Monde de foot approche. Les sélections continuent leur montée en puissance.
10: Après sa large victoire aux dépens de la Nouvelle-Zélande 4-0, Haïti disputait la nuit dernière un second match de préparation, cette fois face au Pérou à Miami. Les Haïtiens ont longtemps fait la course en tête grâce à l'ouverture du score de l'attaquant Wilson Isidore au quart d'heure de jeu. Mais les Péruviens ont tout renversé dans les 10 dernières minutes pour s'imposer 2-1. Les Grenadiers entreront en lice dans exactement une semaine contre l'Écosse pour le 2e mondial de leur histoire. De nombreux autres matchs amicaux sont au programme cet après-midi, Charlotte, à commencer par un très intéressant Belgique-Tunisie. Ça se passe à Bruxelles et ça commence dans 45 minutes.
1: Victor Missistrano et puis à tout à l'heure dans Mondial Sport, vous l'avez dit, 16h10 temps universel. Pour l'heure, 14h13 à Madrid, on en parlait dans le journal, la ville espagnole, la capitale parée de fleurs jaunes et blanches aux couleurs du Vatican, puisque le pape est sur place. Il est arrivé ce matin en Espagne pour une longue tournée de 7 jours dans un pays qui connaît depuis plusieurs années un recul de la pratique religieuse. Bonjour Cyril Trépied.
13: Bonjour madame.
1: Merci d'être avec nous, géographe, spécialiste de la politique espagnole, chercheur à l'Institut français de géopolitique de l'Université Paris 8. Pour la petite histoire d'abord, dans son avion vers Madrid, le pape a été interrogé par des journalistes sur les liens entre les jeunes et l'Église catholique et avec un certain humour, il a répondu « S'ils veulent voir Bad Bunny ou le pape, je pense que beaucoup choisiront Bad Bunny », sachant que la star portoricaine est en ce moment en concert dans la capitale espagnole. Au-delà de la petite phrase, Cyril Trépied, qu'est-ce que cela dit du rapport de la société espagnole avec le catholicisme aujourd'hui?
13: Alors, ce rapport est évidemment ancien. Si la pratique religieuse baisse à l'échelle à la fois nationale et de certaines communautés autonomes qu'il va visiter, comme la Catalogne, La culture religieuse est tout de même très présente. Et puis, Donc actuellement, il y a 54% d'après des chiffres de 2025 des Espagnols qui se déclarent proches d'une religion et 46% d'entre eux le sont du catholicisme contre 8% des autres religions. Donc, bien sûr, c'est peu et ça a baissé ces dernières décennies, mais l'Église, avec un grand E, est présente par plusieurs moyens en Espagne, par la pratique religieuse, par les médias aussi, plusieurs chaînes de télévision et une chaîne de radio ancienne.
1: Par l'éducation également.
13: Par l'éducation également, et il y a des très importants centres d'enseignement qui sont religieux. Et même à l'école publique, il y a une matière qui est de culture religieuse, dont l'existence suscite des débats assez réguliers. L'Église est vraiment présente dans le quotidien des Espagnols, dans leur diversité, même si la pratique baisse.
1: Ce voyage, il a une forte dimension sociale. Le pape doit visiter un centre pour personnes sans abri, pour des détenus aussi. Il ira aux Canaries, le principal point d'arrivée des migrants vers l'Europe. Cette question migratoire, c'est vraiment l'un des sujets très crispants en Espagne, un sujet de tension politique. Là, c'est un point de convergence. Il y a une convergence de vue entre le pape et le gouvernement socialiste de Pedro Sanchez.
13: C'est vrai, une grande convergence et tout comme sur la guerre au Moyen-Orient, les deux dirigeants, le président Sanchez et le pape Léon XIV, ont pris la parole de manière très très marquante. Et c'est vrai que l'Espagne est très concernée, parmi les plus importants en Europe, par l'immigration. Et encore plus, effectivement, vers les Canaries, d'autant plus que le Maroc ayant augmenté sa surveillance de ses côtes méditerranéennes, à la demande de l'UE, les départs qui sont les plus dangereux vers les Canaries sont d'autant plus importants depuis plusieurs années.
1: Est-ce que ça veut dire, selon vous, que Pedro Sanchez, le Premier ministre qui a des difficultés en ce moment sur la scène politique, pourrait tirer profit de cette visite, même s'il ne faut pas oublier qu'il y a aussi des divergences avec le Vatican sur des questions sociétales?
13: Il est possible qu'il tire un profit au moins momentané de cette visite, mais il est vrai qu'elle coïncide avec des prises de parole remarquées au sein de l'Union européenne et que ne partagent pas tous les autres dirigeants européens de la part de Pedro Sanchez.
1: Dès son arrivée, la question des agressions sexuelles dans l'Église catholique a été évoquée par le pape. Il a reconnu qu'il s'agissait d'une plaie toujours ouverte. C'est une question assez délicate. En Espagne, le défenseur du peuple espagnol avait estimé que plus de 200 000 mineurs pourraient avoir subi des agressions sexuelles de la part de religieux catholiques.
13: Oui, c'est un problème d'autant plus vaste et profond et douloureux que, encore une fois, l'Église est historiquement présente dans de nombreuses sphères de la société et malheureusement, pour les religieux pédophiles, ça a été un terrain de privilégiés pour commettre leurs agissements. Et en effet, c'est très crispant, c'est très douloureux dans la société espagnole.
1: Parmi les temps forts de

0: l'accueil
1: Oui, oui.
0: aux personnes étrangères ou migrantes. Et sur les valeurs qui sont considérées par le Vatican comme convergentes avec celles de l'Espagne, plus généralement.
1: Un discours
0: Mais
1: sans doute.
0: c'est une.
1: Oui, je vous en prie, on a quelques secondes.
0: Non, non, c'est pour dire que des partis politiques très différents en Espagne, à différentes échelles, ont un lien fort avec la religion catholique.
1: Merci à vous, Cyril Trépied, géographe, chercheur à l'Institut français de géopolitique de l'Université Paris 8. On suivra évidemment cette tournée espagnole du pape Léon XIV. Merci à vous.
0: Avec plaisir. Bonne chance.
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1: 14h20 ici à Paris, retour sur la figure de Bernadette Chirac, la veuve de l'ancien président décédé à l'âge de 93 ans. Les hommages politiques se multiplient. Cette personnalité devenue même un personnage de film intitulé Bernadette, une comédie sortie en 2023 avec Catherine Deneuve dans le rôle. Film réalisé par Léa Domenac qui témoigne au micro de Laurence Théo.
3: Bernadette Chirac a été pour moi un personnage inspirant parce qu'au départ, j'avais vraiment une image d'elle d'une vieille dame un peu acariâtre, très bourgeoise, très à droite. Voilà, en plus, les guignols de l'info à l'époque de mon enfance, elle avait vraiment pas épargné. Un peu tout le contraire aussi de ce à quoi je croyais. Et en fait, je l'ai découvert à travers un documentaire quand elle avait à peu près 80 ans où elle disait à peu près tout ce qu'elle pensait. Et à travers ça, en fait, j'ai trouvé déjà très drôle, très, très sarcastique. Et puis surtout, j'ai découvert son histoire que je connaissais mal, à savoir l'histoire de la revanche d'une femme, en fait, comment tout à coup, elle en avait eu marre de se taire et d'être un peu écrasée et humiliée par son mari et la bande qui avait le boys club autour de lui, et qu'elle avait pris, en fait, sa revanche et tapé du poing sur la table.
1: Donc, le portrait de Bernadette en quelques traits.
3: Déjà, je dirais drôle. Il y en a qui disent méchante, mais moi, je dirais plutôt sarcastique, quoi, qui va toujours un peu là où ça fait mal. Très volontaire. Quelqu'un aussi qui prend son temps. C'est pas pour rien que son mari l'appelait la tortue.
1: Elle fait pas de l'ombre à son mari, mais on voit bien, en tout cas dans votre film, que lui, quand il la voit un petit peu trop grimper, il est un peu jaloux.
3: C'est vraiment quelque chose qu'on m'a raconté, que justement, il lui doit quand même sa deuxième victoire et qu'elle était beaucoup plus sur le terrain que lui, en fait. Quand elle a vu qu'en Corrèze, dans son fief, les fidèles chiraquiens allaient tous voter Jean-Marie Le Pen, ça l'a complètement apeurée. Elle en a parlé à son mari qui, évidemment, ne l'a pas cru. Et à partir de là, elle a complètement œuvré pour cette victoire et c'est vrai qu'il lui doit beaucoup.
1: Il y a aussi un des personnages du film, c'est bien sûr Laurence, sa fille aînée, donc qui souffre d'anorexie mentale. C'était important de montrer aussi cette souffrance-là.
3: Pour nous, c'était important, déjà parce qu'elle en a parlé publiquement, elle en a quand même parlé dans son livre, et que ce n'était pas un secret qu'elle avait aussi fondé la maison de Solène pour trouver une réponse aux maux de sa fille qui n'existait pas à l'époque et qui a quand même sauvé des centaines d'adolescents et d'adolescentes en souffrance. Après, nous, dans le film, on s'est permis, entre guillemets, de raconter uniquement ce qui avait été raconté par la famille. Mais pour moi, pour nous, c'était évident parce que un des moteurs de Bernadette sur cette opération pièce jaune, c'est pas seulement d'être la première dame et d'avoir quelque chose à faire de caritatif. C'est vraiment déplacer des montagnes pour sauver sa fille.
1: Voilà, le témoignage de la réalisatrice Léa Domenac, réalisatrice du film Bernadette. Parmi les autres réactions, celle de l'ancien président Nicolas Sarkozy, qu'elle avait soutenu, à la différence de son mari Nicolas Sarkozy, qui dit perdre une grande amie fidèle, intransigeante et affectueuse. Afrique Midi, dans 7 minutes maintenant, mais d'abord, direction le Vietnam, réputé pour sa cuisine saine, peu grasse, savoureuse. La gastronomie vietnamienne qui pourtant fait face aujourd'hui à de nouvelles habitudes et conséquences, 20% de la population est en situation de surpoids ou d'obésité, à tel point que selon l'OMS, l'Organisation mondiale de la santé, le Vietnam connaît l'une des progressions les plus rapides d'Asie du Sud-Est. Reportage à Hanoï, signé Jean-Pierre Fage.
4: Sur les trottoirs de la capitale, ces jeunes dégustent des cafés au lait concentré, à la crème salée ou au jaune d'œuf.
2: Une seule boisson peut contenir l'équivalent de la dose journalière de sucre recommandée par l'OMS. Dans ce café branché d'Hanoï, une jeune vendeuse explique la préparation de ces boissons.
4: La quantité de sucre varie. Il y a environ 20 à 30 grammes de sucre raffiné pour une boisson entre 35 centilitres et 50 centilitres. Les jeunes Vietnamiens aujourd'hui aiment manger sucré. Oui, ils aiment la restauration rapide et boire des boissons

0: qui contiennent beaucoup de sucre.
1: McDonald's, KFC ou Lotteria, depuis les années 90 et l'ouverture économique du pays sur le monde, les chaînes de fast-food n'ont cessé de se développer, modifiant progressivement les habitudes de consommation. À Hanoï, dans certains quartiers, jusqu'à 40% des jeunes seraient en situation de surpoids ou d'obésité. Les villes sont les plus exposées à cette hausse, explique Alice Nguyen, diététicienne.
2: Il y a beaucoup de nouvelles tendances alimentaires qui arrivent, par exemple pour les boissons, la nourriture. Il y a beaucoup de publicité sur ces produits. La plupart des gens ne sont pas vraiment conscients du fait qu'un apport excessif en calories peut avoir un impact sur le taux d'obésité.
1: Selon elle, les jeunes sont en première ligne face au phénomène. Le gouvernement a récemment annoncé la mise en place de mesures dans les écoles avec un meilleur encadrement des repas et des actions de sensibilisation auprès des élèves.
2: Je pense que la génération plus âgée au Vietnam est celle qui consomme le plus de nourriture réelle, des aliments non transformés, plutôt que les jeunes.
1: Chaque jour, Hoa prépare des petits plats à base de tofu, de sauce de poisson ou encore de légumes frais du marché. Les mains sur la cuisinière, cette soixantenaire remue dans une poêle des champignons et du bœuf, en expliquant ses recettes favorites.
3: C'est des crevettes sautées avec du porc. On n'utilise pas beaucoup d'huile et les plats sont très légers tout en étant nutritifs. Par exemple, le tofu frit avec des oignons ou encore du poulet bouilli dont le bouillon peut être utilisé pour cuisiner la courge.
1: Pour encourager la consommation de produits plus sains, les autorités vietnamiennes multiplient les mesures. Depuis 2026, l'étiquetage nutritionnel plus détaillé est devenu obligatoire sur les produits alimentaires. Le pays doit progressivement faire entrer en vigueur une taxe sur les boissons sucrées. Jean-Pierre Fage, Hanoï, RFI.
4: 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Qui possède de bonnes routes possède la richesse industrielle. C'est la leçon d'une étude que vient de publier la société de conseil Trendéo, spécialisée dans l'économie mondiale. En 10 ans, les pays d'Afrique qui se sont le plus développés sont ceux qui ont investi dans les transports. On en parle avec David Kousquet, le président de Trendéo, et Marina Mielzarek.
5: David Kousquet, bonjour.
6: Bonjour.
5: Vous publiez donc ce rapport sur les nouvelles tendances. L'Afrique est en train de prendre conscience que ses infrastructures sont importantes pour son économie et son économie du futur.
6: Oui, ce qui sera un baromètre annuel de l'investissement industriel en Afrique. 70% des projets qu'on a recensés, des projets d'investissement recensés en Afrique depuis 2016, ce sont soit des zones économiques spéciales qui sont préaménagées pour recevoir des industries avec parfois des mesures d'encouragement, subventions ou aides fiscales, soit dans des corridors, un débouché facilité aux marchés locaux, régionaux et mondiaux pour les entreprises qui s'y installent. Et ce que nos données montrent, c'est que ça a tendance à marcher.
5: On va être très, très pratique. Qu'est-ce qu'on appelle un corridor ?
6: C'est une zone dans laquelle on a aménagé à la fois des fonctions de transport, mais aussi de déchargement, toute la logistique qui va avec, qui permettent de faciliter les échanges de marchandises.
5: L'Afrique, et c'est le cas pour les 54 pays africains, a du mal à relier les ports au centre de l'Afrique ou aux autres pays du continent. Ce rapport montre apparemment que la tendance est en train de changer.
6: Ce qui se passe, c'est que c'est les corridors, des programmes qui permettent de bénéficier justement aux pays qui n'ont pas accès à des ports. C'est parce que ce sont des programmes transnationaux, justement. C'est des programmes qui sont portés par l'Union africaine, par la Banque africaine de développement, donc qui permettent de casser un peu l'isolement des pays centraux, parce que quand on fait une carte notamment, on voit quand même que les projets sont encore beaucoup autour des côtes.
5: Avec des pays comme le Maroc ou l'Égypte.
6: L'Afrique de l'Ouest aussi. Ce qu'on voit, c'est qu'il y a un déplacement, si on regarde année après année, on a un déplacement des investissements industriels vers le nord de l'Afrique. Le Maroc ayant réussi avec Tanger, puis maintenant l'extension qui est Nador, où ils essaient de refaire la même zone qui intègre à la fois les facilités logistiques et de production, en fait. C'est ça qui est important et qui facilite le développement, c'est d'avoir les deux intégrés. Ce qu'on voit quand même pas mal, c'est le rôle de plaque tournante vers l'Union européenne de l'Afrique du Nord. C'était connu pour le secteur de l'automobile et de l'aéronautique avec pas mal des investissements français, Airbus par exemple, ou Peugeot. On voit aussi maintenant beaucoup d'investisseurs chinois qui vont se servir de l'Afrique du Nord comme porte d'entrée en libre-échange, bénéficiant des accords de libre-échange, vers l'Union européenne.
5: Est-ce que l'intelligence artificielle va pouvoir leur donner la possibilité de plus grande collaboration?
6: Peut-être qu'on va voir émerger des solutions utilisant l'IA de façon encore plus rapide que chez nous, parce que ça va répondre à un besoin qui est plus criant là-bas qu'ici.
5: David Kousker, merci beaucoup.
4: Merci à vous. Le président de Trendéo dans la chronique transport. À tout de suite.
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4: Voilà, il est midi et demi en temps universel et à Dakar, c'est l'heure d'Afrique Midi. Toute l'actu africaine avec vous, Nicolas Brousse. Bonjour.
8: Bonjour Charlotte, bonjour tout le monde. Nous serons en direct du congrès du PASTEF au Sénégal. Pas de suspense autour du sort d'Ousmane Sonko qui sera réélu à la présidence du parti. Il y en a en revanche potentiellement autour de celui de Bassirou Diomaye Faye, le chef de l'État qui s'est séparé de son premier ministre. En RDC, après une journée ville morte mercredi à Kinshasa, à l'appel de l'opposition contre la perspective d'une réforme de la Constitution, la réponse hier des soutiens du camp présidentiel avec une manifestation qui a rassemblé de nombreuses personnes favorables à cette réforme. Situation intenable pour les ressortissants africains installés en Afrique du Sud qui subissent une vague, pour ne pas dire un tsunami de xénophobie. Déjà 600 ressortissants du Mozambique voisin ont dû être rapatriés. Décidément, le football ivoirien marque et se démarque après les éléphants qui se sont imposés face à la France jeudi. Les éléphantes ont battu les Capverdiennes hier soir 3-0. De bon augure pour la CAN féminine. Afrique Midi, le grand journal du continent, bienvenue. On tourne ensemble la première page. Au Sénégal, le PASTEF tient donc aujourd'hui son premier grand congrès à Diamniadio, à une trentaine de kilomètres de Dakar. Au programme, on vote pour l'élection du président du parti. On connaît déjà le résultat, puisque Ousmane Sonko est seul candidat. Mais on vote aussi pour l'adoption de plusieurs textes fondateurs. Juliette Dubois, vous êtes en direct de ce rassemblement qui intervient dans un contexte de recomposition politique majeure après la rupture consommée entre Ousmane Sonko et le président Bassirou Diomaye Faye. D'où, Juliette, une forte mobilisation. Les délégués sont venus en nombre.
9: Oui, plusieurs centaines de délégués venus de toutes les régions du Sénégal, mais aussi de la diaspora. La presse, elle, suit les débats à l'extérieur de la salle, sur un écran. Au menu de ce congrès, l'adoption de plusieurs textes, un document d'orientation stratégique, une charte idéologique, des thèses sur le parti, ainsi que le lancement officiel des cartes de membres. Et puis, vous l'avez dit, l'élection à la présidence du parti. Ousmane Sonko est le seul candidat à sa succession. Il est arrivé sur place vers 10h. Un député avec qui je m'entretenais ce matin résumait bien l'état d'esprit du congrès. Venir aujourd'hui, c'est montrer la vitalité du parti, son organisation et renouveler l'enthousiasme des militants. L'élection est programmée à partir de 17h heure locale, suivie d'un discours à 19h. Devant le centre de conférence, des vendeurs proposent déjà des casquettes et des tasses siglées Ousmane Sonko 2029. Le cap est clairement affiché, la prochaine présidentielle dans 3 ans.
8: Juliette, officiellement, ce n'est pas une réunion de crise, mais difficile de faire abstraction du contexte très particulier puisque Ousmane Sonko, ancien mentor du président Bassirou Diomaye Faye, ancien mentor est devenu aussi son ancien premier ministre.
9: Oui, tout à fait. Le PASTEF qui avait accédé au pouvoir en 2024 avec le duo Diomaye Sonko se retrouve désormais dans l'opposition à nouveau. La réélection d'Ousmane Sonko n'est qu'une formalité, on l'a compris. Mais le parti devra trancher une question plus délicate. Que faire des 5 ministres PASTEF qui ont choisi de rester au gouvernement du nouveau premier ministre Ahmadou El-Amin Nulo? Et se pose aussi la question du statut de Bassirou Diomaye Faye lui-même, l'un des fondateurs du parti il y a 12 ans, qui en reste président d'honneur mais a lancé sa coalition concurrente. Plusieurs participants interrogés estiment que ces cas ne seront pas forcément tranchés aujourd'hui.
8: Juliette Dubois, correspondante des RFI en direct de Dakar. On vous retrouvera bien sûr, entre autres, dans Afrique Soir, première édition à 18h30 TU et locale. 20 ans de prison, peine prononcée à Bamako contre un ressortissant français, agent de renseignement sous statut diplomatique à l'ambassade de France à Bamako. Il avait été arrêté en août 2025 et poursuivi pour atteinte à la sûreté de l'État, accusation que Paris a toujours réfutée. Détail avec notre correspondant régional, Serge Daniel.
10: D'après nos informations, le procès de l'agent de renseignement français s'est déroulé à huis clos. Il avait un avocat choisi par sa hiérarchie. Membre du Conseil de l'Ordre des avocats du Mali, l'homme en robe noire a affirmé à la barre que son client n'était dans aucune tentative de déstabilisation des institutions maliennes. Cette ligne de défense est également celle des autorités françaises. L'agent de renseignement, sous statut diplomatique, n'a jamais caché ses activités. En août 2025, alors qu'il circulait à Bamako, des hommes cagoulés et armés l'enlèvent. Quelques jours après, la télévision nationale diffuse sa photo et annonce qu'il participait à une tentative de déstabilisation des institutions. D'autres militaires maliens, dont deux généraux, ont également été arrêtés dans la même affaire. Seul le français a été pour le moment jugé, ce qui amène les observateurs à se poser des questions. Assistons à une nouvelle dégradation des relations entre Bamako et Paris, ou bien une grâce présidentielle est-elle envisageable? D'après nos informations, peu avant son procès, le ressortissant français a reçu, après autorisation officielle, sur son lieu de détention, la visite d'une personnalité étrangère.
8: Verdict annoncé hier et suivi par Serge Daniel. Le Mali aux prises avec la menace djihadiste, tout comme le Burkina Faso voisin. Ainsi, dans la province du Sourou, au nord-ouest, près de la frontière, des groupes terroristes avaient attaqué 9 villages le 27 mai dernier, en pleine Tabaski. Selon les témoignages, il y a eu plusieurs meurtres, dont ceux d'un maître coranique et 7 de ses élèves à Bouala, près de Sia. Sia, où les assaillants avaient donné un ultimatum de 72 heures aux habitants pour quitter les lieux. Une centaines de personnes, dont des femmes et des enfants, ont donc fui vers Bobo-Dioulasso en passant par Koro au Mali voisin. Témoignage de l'une de ces déplacées, jointe par Sofia Namazian.
11: Nous étions obligés de partir vu la fureur avec laquelle ils sont arrivés sur nous. Ils allaient faire des victimes parmi nous parce qu'ils avaient tué beaucoup de personnes dans les autres villages avant d'arriver ici. Nous n'avons rien compris de ce qu'il se passait. C'est pourquoi, par peur, nous avons fui sans rien prendre. Nous sommes nombreux, tous les villages se sont vidés. Nous étions 70 dans notre groupe. Il y avait ceux de Sia et d'autres villages aussi. Nous avons fui, laissé nos vêtements, nos récoltes. On est juste parti avec la peur au ventre. Nous avons fait 11 jours de route. Les hommes armés ont refusé qu'on soit motorisé, qu'on nous vende de l'essence et qu'on nous transporte. On a marché de Sia à Koro pendant 10 jours avant d'arriver à Bobo-Dioulasso, le 11e. Au total, ce sont 9 villages qui se sont vidés. Parmi eux, je ne peux en citer que 5, dont Sia, Konkan, Ganakadon, Boulikadon, Semekadon et Wilikadon.
8: Et les ressortissants de plusieurs autres villages se sont eux arrêtés à Koro, au Mali, alors que le HCR avait déjà fait part de son inquiétude face à l'afflux de centaines de Burkinabés. Là, il ne s'agit plus de déplacer, mais de rapatrier. Le Mozambique a accueilli cette semaine près de 600 compatriotes et ont fui les violences xénophobes en Afrique du Sud voisine à l'issue d'une opération de rapatriement coordonnée par le gouvernement. Ils ne pouvaient tout simplement plus tenir, témoignant de dégradation de leurs biens et de violences physiques, certaines meurtrières sur les 300 000 installés en Afrique du Sud. 5 ressortissants tués ces derniers jours, selon le gouvernement de Maputo. Le premier à faire état de décès lié à cette vague de manifestations et d'actions coup de poing anti-migrants. Les groupes de pression sud-africains ont même lancé un ultimatum aux étrangers africains. Le 30 juin, ils doivent avoir quitté le territoire. Menace prise donc au sérieux à Maputo. Clotilde Hazard avec Orfeo Lisboa, correspondante de la rédaction lusophone de RFI au Mozambique.
12: Ils avaient fait de l'Afrique du Sud leur nouvelle patrie. Certains y résident depuis des décennies, d'autres y sont nés. Aujourd'hui, ils sont forcés de fuir face aux violences xénophobes. Les immigrés sans papier ne sont pas les seuls concernés, souligne Silva Valoy, rentré au Mozambique avec un simple sac à dos.
13: Ils disent qu'ils sont contre les immigrés illégaux, mais j'ai un passeport valide ici avec moi.
12: D'autres décrivent la peur des derniers jours et la violence des manifestants anti-immigration qui les ont forcés à rejoindre le Mozambique pour sauver leur vie.
2: Ils disent qu'ils ne veulent plus d'étrangers, qu'on leur prend leurs emplois, ce genre de choses. Quand ils trouvent quelqu'un qui est étranger, ils le tuent, ils brûlent sa maison, ils pillent. Donc nous revenons sans rien, sans papier, ni rien.
12: Les autorités mozambicaines assurent que tout est mis en œuvre pour accueillir ces ressortissants dans les meilleures conditions possibles. Mais l'opposant Augusto Pelembe, présent sur place, dénonce les raisons qui ont poussé ces hommes et ces femmes à considérer l'Afrique du Sud comme un Eldorado.
14: Que faisons-nous depuis l'indépendance pour que nos jeunes aient de meilleures opportunités économiques? S'il y avait des emplois pour les jeunes dans notre pays, aucun Mozambicain ne préférerait aller souffrir en Afrique du Sud.
12: Selon les autorités mozambicaines, au moins 9 personnes ont perdu la vie dans les violences xénophobes en Afrique du Sud.
8: Et le sort des migrants à travers le monde est au cœur du voyage du pape Léon XIV en Espagne, où il est arrivé aujourd'hui. Au cours de sa semaine ibérique, il se rendra sur l'île de Tenerife, destination de nombreux candidats à l'immigration illégale. RFI 12h39 en temps universel. En RDC, une marche en faveur d'un changement de la Constitution a répondu hier à Kinshasa à l'opération Ville Morte, lancée 2 jours plus tôt dans la capitale par l'opposition, sur fond de soupçons de volonté de 3e mandat pour le président Tshisekedi. Organisée par la Coalition citoyenne pour la nation, conduite notamment par le président des églises évangéliques, Ejiba Yamapia, la manifestation a fait le plein dans les rues de la capitale jusqu'au siège du Parlement. Les organisateurs ont plaidé pour la fin des tensions politiques et appelé à l'organisation d'un référendum afin de permettre à la population de se prononcer. Parmi eux, Jonas Tshombela, membre de la coalition CCN.
15: Nous avons marché pour envoyer un signal fort à l'opinion internationale, nationale, à la classe politique congolaise ainsi qu'aux autorités de la République. Le débat sur la révision ou changement de la Constitution n'est pas l'affaire de la seule classe politique congolaise, c'est l'affaire de toute la population congolaise. Cela ne veut pas dire que nous oublions nos compatriotes qui sont sous occupation aujourd'hui de l'armée rwandaise. Nous pensons, comme il y a 2 tendances, la tendance qui pense qu'il ne faut pas réviser la Constitution et la tendance qui pense qu'il faut changer la Constitution, la seule manière de départager ces 2 tendances, c'est de passer par le référendum. Rien ne peut se faire sans la population congolaise et nous y tenons.
8: Propos recueillis à Kinshasa par Pascal Moulégua. La RDC, où selon un bilan actualisé aujourd'hui de l'OMS, on recense 452 cas confirmés d'Ebola, dont 82 décès, 19 cas confirmés, dont 2 décès en Ouganda voisin. Mais à Kolwezi, dans le sud-est de la RDC, il y a un autre motif d'inquiétude. Une poussière qui arrive comme un brouillard, selon la description des habitants, dont certains nettoient leur maison 3 ou 4 fois par jour. Cette pollution de l'air est documentée par 4 études scientifiques indépendantes publiées ce mois-ci. Passion Ligodi, ce sont les mines de cuivre et de cobalt de la région qui exposent la population à des niveaux de pollution source de graves risques sanitaires, selon les scientifiques.
16: Kolwezi, au bout d'une route poussiéreuse, l'école Galaxy. Environ 1500 élèves et près de 70 enseignants. Et à moins de 500 mètres, un dépôt des déchets miniers. C'est ici que des chercheurs des sources internationales, une organisation des sciences environnementales basée en Italie, ont installé leur capteur en octobre 2025. Résultat, les concentrations des particules fines atteignent 3 fois la limite fixée par l'OMS. L'après-midi, quand les enfants sont encore en classe, c'est les pics. Autour de Kolwezi et des Fungurume, 8 sites ont été surveillés. Sur tous, les niveaux de pollution dépassent les recommandations de l'OMS. La poussière transporte du cobalt, du cuivre, du manganèse et à doses élevées, ces derniers attaquent le système nerveux central. Dans les rivières et les puits, les scientifiques relèvent aussi de l'arsenic, du plomb, de l'uranium. Ces 4 études ont été publiées par sources internationales et 2 professeurs de l'université de Lubumbashi, Celestin Banza Lubaba et Arthur Kaniki Chamala, avec les ONG britanniques RED et congolaises AfriWatch. Les chercheurs réclament une évaluation sanitaire indépendante, urgente, financée par les entreprises.
8: Précision de Patient Ligodi. Au chapitre diplomatique, c'est l'une de ses premières visites sur le continent. Le président de la transition de Madagascar. Le colonel Michael Radjanirine est arrivé hier au Gabon. Il s'est entretenu avec son homologue Brice Clotaire Oligui-Nguema, ancien militaire élu président après son arrivée au pouvoir il y a 3 ans par un coup d'État sans effusion de sang. Et c'est sans doute entre autres cette expertise qui intéresse le dirigeant malgache à Libreville, où l'on rejoint Yves-Laurent Goma.
17: Dès son arrivée sur le perron du palais de la Rénovation, le président de la transition malgache a eu droit à des honneurs et à un défilé militaire. Une torche indigène, faite à base de résine du célèbre bois de Koumé, lui a été remise par des pygmées pour éclairer son chemin et ses actions. Les deux chefs d'État ont ensuite eu un tête-à-tête durant près d'une heure. Au terme de ce huis clos, le colonel Mikhaïl Rondianirin a clairement affirmé être venu s'inspirer de la manière dont la transition gabonaise a été menée après le coup d'État qui a déposé le régime d'Ali Bongo.
18: Nous accueillons avec beaucoup d'intérêt la perspective d'échange entre nos équipes respectives afin de capitaliser les bonnes pratiques tirées des expériences gabonaises.
17: En réponse, Brice Clotaire Oligingema a promis tout le soutien du Gabon au peuple malgache.
19: J'ai témoigné de notre soutien à l'égard de Madagascar et je me ferai l'honneur de plaider en sa faveur auprès de la communauté internationale, compte tenu des nombreux défis dont la résolution est entravée par l'isolement diplomatique.
17: Le président malgache et sa délégation visiteront ce samedi plusieurs projets de développement réalisés par le pouvoir actuel. Yves Laurent Goma, Libreville, RFI.
8: Du football avec une semaine faste pour la Côte d'Ivoire chez les garçons jeudi en match préparatoire à la Coupe du Monde, victoire face à la France, excusez du peu. Chez les filles, dans le cadre de leur double confrontation en amicale face aux Krioulas du Cap-Vert, les éléphantes de Côte d'Ivoire ont remporté la première manche 3-0 hier soir à Abidjan. Elles se préparent elles pour la CAN qui doit démarrer mi-juillet. Des éléphantes qui ont donc surclassé les requins bleus, également qualifiés pour cette Coupe d'Afrique des Nations. Les éléphantes qui continue d'enchaîner les victoires tout en intégrant de nouvelles joueuses à chaque regroupement, d'où la satisfaction forcément au stade du Félicia à Abidjan. Confirmation avec Molamine Sissavané.
20: À la première mi-temps, les Cavettiennes se donnaient à fond, donc je trouve que les éléphants sont dans les matchs.
21: On joue les 5 minutes du temps additionnel de la seconde mi-temps et la Côte d'Ivoire mène 3-0 face au Cap-Vert. Junior Irié peut donc débriefer tranquillement avant même le coup de sifflet final.
20: C'est une belle opportunité pour nous de toujours gagner les matchs, de montrer vraiment notre force. Ça me fait toujours plaisir de voir les filles jouer parce qu'il y a la qualité et puis il y a les buts qui sont vraiment magnifiques à voir.
21: Les 3 buts du soir sont l'œuvre de l'expérimenté Rosemond Kouassi, auteur d'un doublé, et de la jeune Safi Ouedraogo qui a rejoint la sélection A récemment. Comme elle, pas mal de jeunes joueurs sont appelés par le coach Reynald Pedros.
22: On a essayé d'élargir à chaque fois un maximum pour prendre des joueuses différentes parce que c'est notre dernier rassemblement avant la liste de la CAN. Et la vie de groupe se passe très bien pour ces joueuses qui arrivent. Il y aura un bilan de fait, puis on décidera des joueuses pour la CAN.
21: Quant au contenu proposé par ces joueuses, le technicien français est partagé malgré la victoire.
22: En première mi-temps, on a manqué de mobilité offensive surtout. On l'a un peu mieux fait en deuxième mi-temps. Il faut que nous, on arrive à trouver de la confiance, trouver des automatismes. On fait un bilan de notre premier match, des choses qui n'ont pas été sur ce premier match, qui doivent changer sur ce deuxième match.
21: Le second match face au Cap-Vert est prévu pour le lundi 8 juin prochain. Molamine Sissavané, Abidjan, RFI.
8: À Abidjan, comme en temps universel, il est 12h46.
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8: Samedi 6 juin, merci de rester avec nous pour la partie magazine. Nous rejoignent la rédaction de Jeune Afrique qui met à la une cette semaine un palmarès continental. Notre éditorialiste Newton Ahmed Barry qui s'intéresse à la première tournée africaine du nouveau président du Bénin, Romuald Ouadani, et puis Jennifer Lufo pour l'autre Coupe du Monde, celle du e-sport, la plus grande compétition de jeux vidéo mondiale qui va se tenir finalement à Paris. La Une de Jeune Afrique avec François Soudan, directeur de la rédaction, interrogé par Catherine Potet. Au sommaire, notamment le palmarès des 20 pays les plus performants du continent.
24: Bonjour François Soudan.
25: Bonjour Catherine.
24: Votre palmarès repose sur plusieurs critères, la gouvernance économique, l'influence, l'innovation. Des critères exigeants donc. Alors, qui sont les gagnants et les perdants de cette seconde édition du palmarès de Jeune Afrique ?
25: Alors, c'est une édition commentée par Thaïs Brook et qui prend en compte les 3 domaines clés que vous venez de citer, eux-mêmes décomposés en 24 indicateurs distincts. Et comme l'an dernier, l'Afrique du Sud, Catherine, l'emporte, je dirais, haut la main. Alors, bien sûr, la première économie du continent, c'est aussi un pays où les inégalités sociales, le chômage, la violence demeurent élevées, mais elle conserve une longueur d'avance dans tous les autres domaines. Innovation, qualité des universités, marché des capitaux, taille des grandes entreprises, ainsi que l'influence symbolique, culturelle et diplomatique. L'Afrique du Sud est membre des BRICS et du G20. Viennent ensuite, Catherine, dans l'ordre, Maurice, la Namibie et le Maroc, trois pays qui conjuguent un environnement des affaires attractif, diversification économique réussie et un taux de recouvrement fiscal élevé. Deux pays, par contre, décrochent dans notre classement, le Sénégal, pénalisé par la découverte de sa dette cachée, et l'Éthiopie, qui pâtit de son manque de transparence dans la communication de ses indicateurs économiques.
24: Ce palmarès concerne donc 20 pays, mais vous consacrez un encadré au match Côte d'Ivoire-Ghana, et c'est le Ghana qui l'emporte d'une courte tête.
25: Ah oui, il y a une rivalité traditionnelle, hein, comme on le sait, entre ces deux locomotives d'Afrique de l'Ouest après le Nigeria, deux pays dont les économies présentent de nombreux points communs et qui sont depuis toujours au coude à coude. Alors, même si la Côte d'Ivoire jouit d'un taux de croissance plus élevé, d'une inflation mieux maîtrisée, d'un volume d'investissement étranger supérieur à ceux du Ghana, ce sont les projections du FMI pour cette année 2026 qui ont provoqué cette légère aversion dans notre classement. Le PIB du Ghana devrait en effet atteindre 118 milliards de dollars en 2026, soit 8 milliards de plus que celui de la Côte d'Ivoire. C'est d'autant plus remarquable, Catherine, que le Ghana, souvenez-vous, était en défaut de paiement il y a 3 ans et qu'il a dû procéder à une douloureuse restructuration de sa dette.
24: Enfin, François Soudan, les missions de maintien de la paix assumées par certains pays rentrent également dans les critères retenus par Jeune Afrique. Alors, de quelle manière ces missions contribuent-elles à la performance des États ?
25: C'est un vecteur d'influence et aussi d'opportunités économiques. Prenez le cas emblématique du Rwanda. Le Rwanda a près de 9000 hommes déployés dans des missions de maintien de la paix ou de sécurisation en Centrafrique, au Soudan du Sud, au Mozambique, pour moitié sous bannière ONU, pour moitié dans le cadre d'accords bilatéraux. Autre cas, celui du Tchad, qui dispose d'une expérience acquise dans ce domaine au Mali, en RD Congo, en Côte d'Ivoire, et qui est en train de déployer 1500 hommes en Haïti, censé prendre la relève du millier de policiers kényans dont la présence n'a pas été couronnée de succès, c'est le moins que l'on puisse dire. Alors, ces États ne font pas d'argent à proprement parler avec le maintien de la paix. L'ONU rembourse 1 448 $ par mois et par soldat, somme à laquelle s'ajoute le défraiement de la logistique et du matériel. Ça allège le budget de la défense sans plus. Par contre, ces interventions extérieures sont un instrument de soft power et ça peut ouvrir la voie à des opportunités mêlant business et sécurité. Le Rwanda, d'ailleurs, ne s'en prive pas, tant en Centrafrique qu'au Mozambique, où la présence de ses soldats s'accompagne de celle de ses entreprises, Catherine.
24: Merci François Soudan. Le palmarès des 20 pays africains les plus performants, c'est à lire dans jeuneafrique.com.
0: Le directeur de la rédaction de JA était avec Catherine Potet. À 14h50 dans le studio d'Afrique Midi, on retrouve notre éditorialiste Newton Ahmed Barry. Le nouveau président du Bénin, Romuald Ouadani, à peine installé, se démarque de son mentor.
1: Ouadani a mis en œuvre sans tarder le devoir d'ingratitude. Il montre qu'il n'est pas un héritier sans personnalité. Il s'affirme, il installe ses marques sur le plan diplomatique, mais aussi dans la gouvernance politique au quotidien. Il a un septennat et, comme on dit, celui qui veut aller loin ménage sa monture.
0: Et pourtant, c'est un démarrage en trombe qui pourrait même perturber la sous-région.
1: Depuis juillet 2023, avec le coup d'État contre Mohamed Bazoum au Niger, un état de fait s'est installé dans cette partie de l'Afrique, mettant face à face deux dynamiques politiques conflictuelles. D'un côté, les États de la CEDEAO, majoritairement des démocraties, et de l'autre, l'AES, sous le joug des militaires, qui se sont servis de la crise du terrorisme pour réinstaller l'autoritarisme militaire dans les trois pays qui, pensait-on, avait définitivement épousé la démocratie au tournant de la décennie 1990. Cette situation a structuré les partenariats de la sous-région avec des États qui s'étaient installés en go-between entre les deux blocs. Ouadani rebat les cartes.
0: Mais alors justement, peut-il réussir là où la CEDEAO a essuyé sans cesse le refus des divergentes ?
1: Il bénéficie des circonstances favorables. La CEDEAO n'a jamais renoncé à ramener le trio de l'AES au bercail. Les feintes de non-recevoir répétées des juntes ne l'ont jamais vraiment découragé. Son tout nouveau médiateur pour l'AES, l'ancien premier ministre de la Guinée-Conakry, Lansana Kouyaté, est à l'œuvre. Il se démène comme il peut. Puis il y a eu le 25 avril 2026 et le raid de la coalition Flajnim sur plusieurs villes du Mali, dont Kati, le siège du pouvoir, qui s'est soldé par l'assassinat du puissant ministre de la Défense, Sadio Camara. L'AES traverse depuis un moment d'incertitude. Assimi Goïta peine à reprendre en main la situation, malgré le soutien réaffirmé de Moscou. À Ouagadougou, Ibrahim Traoré n'est pas en bien meilleure posture. La répression qu'il abat sans discernement sur des leaders religieux, jusque-là ses partisans fiefés, érode sa base sociale et fait enfler des rumeurs corrosives sur des mésententes au sommet du pouvoir militaire. Enfin, Ouadani, en initiant la détente avec l'AES, lève la mise en quarantaine du Bénin et favorise une reconfiguration des rapports diplomatiques dans cet espace en grande souffrance.
0: Rapport diplomatique avec les diverses juntes, Patrice Talon est parti, son successeur se montrerait donc plus conciliant et s'ouvrirait donc une nouvelle ère de concorde entre Sahéliens et leurs voisins du Golfe de Guinée ?
1: C'est vrai qu'une hirondelle ne fait pas le printemps. Probablement que le dégel ne sera pas immédiat. Mais Ouadani donne un peu d'air à son pays. Avec le Niger, les transactions vont se normaliser puisqu'elles ne s'étaient jamais vraiment arrêtées. Cette détente va faire du bien aux deux pays. Avec le Burkina, le Bénin aura de nouveau le droit de poursuite contre les terroristes sur une partie du territoire burkinabé qui échappe, c'est vrai, au contrôle de Ouagadougou, mais depuis devenu sanctuaire de ceux qui régulièrement attaquent le septentrion béninois, ce qui va donner une profondeur stratégique à Cotonou pour mieux se prémunir des terroristes.
0: Mais quid d'Alassane Ouattara et de Bola Tinubu ?
1: Au Nigeria, Tinubu s'apprête à affronter en février 2027 une présidentielle incertaine. Une éventuelle alternance au Nigeria élargirait le camp du dégel si l'AES survit jusqu'à cette date. Le régime de Ouattara sait se montrer pragmatique. Il n'a jamais fermé la porte à l'AES. Dans une nouvelle dynamique sous-régionale, il reste incontournable. Grand fournisseur d'électricité dans la sous-région, ce dont manquent cruellement le Mali et le Burkina Faso, c'est une de ses stratégiques cartes de visite.
0: Le regard de Newton Ahmed Barry à retrouver quand vous le voulez sur RFI.fr. Avec un tel jingle, vous l'aurez compris, bienvenue dans le game avec Jennifer Lufo. Et cette semaine, Jennifer, vous revenez sur l'annonce de la Coupe du Monde.
3: Oui, et pas celle que vous croyez, parce que je parle bien de la Coupe du Monde de l'e-sport. C'est celle qui devait se dérouler à Riyad et qui finalement va s'installer à Paris. Alors pourquoi Paris ? À quoi ça va ressembler ? Combien de personnes répondront présents ? Revenons ensemble sur le plus grand événement du jeu vidéo compétitif au monde.
0: Ok, mais alors cette e-sport World Cup, ça se passe comment concrètement ?
3: Eh bien, imaginez rassembler des milliers de joueurs qui viennent tous s'affronter sur une vingtaine de jeux diffusés auprès de plus de 700 millions de spectateurs. Voilà, c'est ça l'ampleur de l'événement qui, historiquement, s'était déroulé à Riyad, dans la capitale de l'Arabie Saoudite. Et si le communiqué de ses organisateurs, l'eSport Foundation, justifie le choix de Paris par la volonté d'accélérer sa stratégie de rotation internationale des villes hôtes, on sent qu'il s'agit aussi d'une décision liée à l'actualité politique. Car en effet, le conflit armé au Moyen-Orient a créé une insécurité qui ne permettrait pas à l'eSports World Cup de se dérouler dans les meilleures conditions. C'est donc en réaction à cette nouvelle, tombée il y a seulement 2 semaines, que le monde de l'eSport français s'est mis en mouvement.
0: Paris a accueilli les JO, mais est-elle prête à accueillir cette année cette Coupe du Monde à la dernière minute ?
3: Eh bien, ils ont des délais d'organisation très très courts. Hein. L'événement va se dérouler du 6 juillet au 23 août et en même temps que la Coupe du Monde de football. Donc ça va être très sportif d'être à Paris cet été. Mais Paris a l'habitude hein, d'accueillir de gros événements e-sport, notamment la finale des Worlds de League of Legends en 2019 ou encore le Rocket League Major organisé en mai 2026. L'État français, à travers la ville de Paris, a annoncé depuis plusieurs années son ambition d'en faire une capitale de l'e-sport et ça se confirme avec l'accueil de cette coupe.
0: C'est vrai qu'à Paris, on va suivre évidemment avec beaucoup d'attention cette Coupe du Monde de football en Amérique du Nord. Mais alors pour cette e-sport World Cup, à quoi faut-il s'attendre en ce mois de juillet ?
3: Préparez-vous à visionner des compétitions autour de 24 jeux à travers 25 tournois, notamment sur Valorant, League of Legends, Tekken 8, Street Fighter, mais aussi Rocket League. La clé de ces tournois, des cash prizes hors normes, puisque les gagnants se verront repartir avec des prix allant au total jusqu'à 75 millions de dollars, un record pour l'événement. Et forcément, avec ce trésor à la clé, les joueurs vont affluer. Hein. Plus de 100 pays participeront à cette coupe. Et l'on pense évidemment aux pays africains qui vont devoir batailler pour obtenir leur visa pour la France. En tout cas, si vous ne jouez pas régulièrement, ça va être compliqué de se qualifier pour cette coupe. Mais pour les plus vaillants, le rendez-vous est pris à Porte de Versailles du 6 juillet au 23 août pour une Coupe du Monde de football et d'e-sport qui promettent tous les deux d'être épiques.
0: Bienvenue dans le game avec Jennifer Lufot à podcaster sur l'application RFI Pure Radio, tout comme cette édition d'Afrique Midi d'ailleurs qui se termine. Elle a été mise en onde par Benoît Raymond, rédaction en chef Karine Franck avec Cécile Pirret-Périllard. Je vais le raccrocher jusqu'au dernier mot. Il est donc plus que temps de se quitter. Je vous retrouve quand même, je l'espère, pour le journal de 16h, temps universel. On marque une pause, une minute et c'est le retour de l'info.
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0: Radio France Internationale, 13h en temps universel, 15h ici à Paris, l'heure d'un nouveau journal avec Charlotte de Rouen. Bonjour Charlotte.
7: Bonjour Nicolas, bonjour à toutes et à tous. Nous serons à Roland-Garros dès le début de cette édition où commence la finale dames entre la Russe Mira Andreeva et la Polonaise Maya Rawalinka. Trois militaires libanais tués dans une frappe israélienne. Le président libanais Joseph Aoun dénonce ces attaques incessantes qui restent impunies malgré un cessez-le-feu théoriquement en vigueur. En Inde, des centaines de personnes réunies pour le premier rassemblement du parti des cafards en référence aux propos d'un juge de la Cour suprême assimilant les jeunes chômeurs indiens à des cafards. Et puis en France, Pete Hegseth, le secrétaire américain à la Défense, pas le bienvenu à l'occasion des commémorations du débarquement. Une association citoyenne dénonce la venue de celui qui porte des valeurs contraires à la paix, selon elle. À Roland-Garros, place donc à la finale dames ce samedi avec cette affiche assez inattendue. La Polonaise Maya Rawalinka, 24 ans, la révélation de ce tournoi, fait face à la Russe Mira Andreeva, 8e mondiale. Une rencontre que vous suivez pour nous, Esteban Mirales, et qui vient juste de débuter, Esteban ?
2: Oui, exactement. Là, à l'heure où je vous parle, il y a la petite cérémonie d'ouverture là qui a lieu sur le cours Philippe Châtrier, un petit spectacle de danse. Et puis ouais, donc cette grande finale, comme vous l'avez dit Charlotte, aussi inattendue que déséquilibrée sur le papier entre Mira Andreeva, la Russe de 19 ans, et Maya Chwalinska, la Polonaise de 24 ans, qui joue ici son premier tableau final porte d'Auteuil. Les deux découvrent pour la première fois de leur carrière une finale de Grand Chelem, mais Andreeva est déjà une joueuse solide hein, sur le circuit depuis plusieurs années malgré son très jeune âge. Elle a déjà gagné des Masters 1000 et elle est donc 8e au classement mondial, vous l'avez dit Charlotte. En face, Chwalinska, on est sur un véritable conte de fées issu des qualifications, 114e au classement. C'est juste du jamais vu en finale de Roland-Garros. Le mauvais temps est passé, la finale va donc pouvoir se jouer avec le toit ouvert. Les tribunes se remplissent peu à peu et on espère donc un match accroché entre Mira Andreeva et Maya Chwalinska. À noter que la Polonaise hein, a joué 7h30 de plus qu'Andreeva pour arriver en finale. 3 matchs de plus disputés, ça peut compter. Début de la finale d'ici une dizaine de minutes maintenant à Roland-Garros.
7: Esteban Mirales en direct depuis Roland-Garros.
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7: L'armée libanaise annonce la mort de 3 de ses soldats dans une frappe israélienne, une frappe sur un véhicule militaire dans le sud du Liban, de quoi fragiliser un petit peu plus le cessez-le-feu théoriquement en vigueur. Mercredi, un nouvel accord avait été trouvé entre les autorités libanaises et israéliennes, mais comme après la trêve du 17 avril, les armes ne se sont jamais tues sur le terrain. Hier, dans un entretien à la chaîne CNN, le président libanais Joseph Aoun a critiqué avec virulence le chef du parti chiite Naïm Kassem et son parrain iranien. À Beyrouth, Paul Ralifé.
9: Le ton utilisé par Joseph Aoun est inédit. Dans un entretien accordé à la chaîne américaine CNN, le président a accusé l'Iran d'utiliser le Liban comme monnaie d'échange dans son bras de fer avec Washington. Il a exhorté les Iraniens à cesser toute ingérence dans les affaires intérieures libanaises. Il a apostrophé les gardiens de la révolution en leur disant « Le Liban n'est pas votre pays, c'est le nôtre ». Le chef de l'État n'a pas épargné non plus le secrétaire général du Hezbollah, qui avait qualifié l'accord conclu avec Israël de capitulation et de défaite, estimant que Naïm Qassem ne représente pas le peuple libanais. Selon le chef de l'État, le Hezbollah doit comprendre qu'il n'y a pas de moyen de sauver ce qu'il reste du Liban autre que la négociation et la diplomatie. Le Hezbollah a répondu du tac au tac par la bouche d'un haut dignitaire religieux chiite. Cheikh Ahmad Qabalan a déclaré que celui qui représente son peuple n'accepte pas que les habitants du sud l'évacuent. Il a ajouté que celui qui interdit à l'armée de défendre le pays, puis appelle au retrait de la résistance du sud d'Ilitani sans retrait israélien simultané, ne représente pas le Liban. Paul Khalife, Beyrouth, RFI.
7: Un bébé palestinien tué en Cisjordanie par les forces israéliennes, c'est ce qu'indique le ministère de la Santé palestinien. La famille circulait en voiture lorsque des coups de feu ont été tirés dans leur direction. Les parents ont également été blessés. Les faits se sont déroulés dans la région d'Hébron. L'armée israélienne indique que lors d'une opération, des soldats ont vu un véhicule fonçant sur eux et tirer. Une première enquête préliminaire a conclu que les personnes blessées étaient des civils non impliqués. Le pape est en Espagne. Il appelle à mettre fin au discours qui divise la société. Léon XIV est arrivé ce matin à Madrid et lors de son discours au Palais Royal, il a remercié l'Espagne pour son fidèle attachement au droit international et au multilatéralisme, saluant l'engagement constant de Madrid en faveur de la paix. Le Premier ministre Pedro Sanchez s'est dernièrement illustré en Europe par son opposition à la guerre en Iran et avant ça aux opérations menées par Israël à Gaza. En Inde, c'est un parti né il y a moins de 3 semaines, le parti des cafards, qui est passé des réseaux sociaux à la rue ce samedi. Ce mouvement satirique a été lancé après des propos controversés d'un juge de la Cour suprême qui avait assimilé des jeunes chômeurs indiens à des cafards, de quoi susciter l'indignation sur le web, mais aussi dans les rues de New Delhi ce samedi avec une première manifestation et une première revendication, la démission du ministre de l'Éducation. Reportage d'Abdoullah Erali.
10: Des centaines de jeunes ont répondu à l'appel. Beaucoup portent des masques de cafards. Ajay, 33 ans, travaille dans l'informatique.
11: C'est un grand moment de rassemblement. Le parti des cafards gagne du terrain chez la génération Z et les millennials. Et c'est spontané.
10: Leur première revendication, la démission du ministre de l'Éducation, après une série de fraudes et de fuites d'examens. Pour beaucoup, ici, l'éducation reste la principale voie d'avenir. Samia étudie la philosophie à l'université de Delhi.
12: Si je suis là, c'est parce que la jeunesse indienne assiste à l'effondrement du système éducatif. En tant que jeune, c'est à nous d'agir.
10: Dans la foule aussi, le docteur Rajendra Prasad, psychiatre.
13: J'ai vu beaucoup de talents aujourd'hui. Ils perdent confiance dans ce pays. C'est pour cela qu'ils sont là. Mais j'ai peur que le mouvement s'essouffle sans direction claire.
10: Le fondateur du Parti des Cafards, étudiant aux États-Unis, a fait le déplacement pour ce premier rassemblement qui s'est déroulé sans incident, sous très haute surveillance policière. Abdullah Erali, New Delhi, RFI.
7: L'épidémie de fièvre Ebola pourrait atteindre une ampleur comparable à celle record enregistrée entre 2014 et 2016. Cette mise en garde, elle vient de l'Agence de santé américaine. À l'époque, l'épidémie avait fait plus de 11 000 morts. Celle qui sévit actuellement implique un variant assez rare. Selon le dernier bilan de l'OMS, l'Organisation mondiale de la santé, on est encore très très loin puisque 381 cas ont été confirmés en RDC et 16 en Ouganda. Mais les autorités disent qu'il faut insister sur les mesures de prévention. C'était il y a 82 ans, en Normandie, plus de 130 000 hommes, en majorité américains, anglais et canadiens, débarquaient sur les côtes françaises. Le débarquement le plus grand de l'histoire, tournant de la Seconde Guerre mondiale. Il est aussi un symbole de la lutte contre le nazisme, un symbole bafoué, selon une association citoyenne, par la présence en Normandie ce samedi de Pete Hegseth, le secrétaire américain à la Défense. Nicolas Rocca, cette figure de l'extrême droite américaine n'est pas le bienvenu dans la petite commune de Langrune-sur-Mer.
14: Cet individu porte des valeurs contraires à la démocratie, aux droits de l'homme et à la paix. Dans un communiqué publié en début de semaine, les membres de l'association Langrune en commun détaillent les raisons de leur opposition à la venue de Pete Hegseth. Ses propos anti-européens, ses sorties anti-musulmans, comme sa volonté de s'afficher comme secrétaire à la guerre et non à la défense, ont fait réagir le collectif citoyen de la commune de 1900 habitants. À cela s'ajoutent les tatouages de Pete Hegseth, caractéristiques de l'extrême droite chrétienne, à l'image d'une phrase inscrite sur son bras, Deus Vult, le cri de ralliement des croisés ou encore la croix de Jérusalem sur sa poitrine. Une fascination pour les croisades assumée par Pete Hegseth. Il a par exemple comparé dans son livre publié en 2020 les guerres de religion médiévales et les actions militaires américaines au Moyen-Orient. Autant d'éléments qui devraient pousser, selon le collectif, à l'annulation de sa venue, je cite, « en l'honneur du souvenir des jeunes alliés américains, britanniques, canadiens, morts sur nos plages au nom de la démocratie ».
7: Nicolas Rocca, Pete Hegseth qui a de nouveau appelé ce samedi les Européens à en faire plus pour assurer leur défense. La paix n'est garantie que par la force, a-t-il notamment déclaré, sans aucune allusion plus précise au conflit en cours au Moyen-Orient ou en Ukraine. Bernadette Chérac est décédée à l'âge de 93 ans. Celle qui a été l'épouse de Jacques Chirac était notamment connue pour son engagement en faveur des enfants hospitalisés à la tête de l'opération Pièce jaune.
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18: Bonjour à toutes et à tous. Bienvenue dans Un jour au village. Nous parlons aujourd'hui du métier de sage-femme pratiqué en milieu rural. Précisément au Burkina Faso, où Honorine Soma a fait de son combat la santé des femmes, surtout celles qui sont enceintes. Depuis quelques années, elle a mis en place sa maternité privée, appelée Wolobougou, en langue Dioula, et qui signifie le lieu de naissance. Mais la particularité de cette initiative, c'est qu'elle met la bienveillance au cœur de la prise en charge des femmes. Un film documentaire a même été réalisé sur l'engagement d'Honorine Soma pour permettre aux femmes des zones rurales d'accéder aux soins. Elle est notre invitée aujourd'hui, mais avant de lui donner la parole, direction le Gabon dans les studios de la radio Oyeri. Le nom Oyeri est en langue Obamba et il signifie intelligence. Ce média communautaire est situé à Okondja, dans le Haut-Ogoué, deuxième province du Gabon. Les deux grands groupes ethniques qu'on y retrouve sont les Obamba et les Bakota. Les activités principales sont l'agriculture, la pêche et la chasse, car le chômage y est très présent, selon le directeur de la radio Oyeri. Bonjour Junior Allo Oki.
8: Bonjour madame.
18: Quel est le problème majeur aujourd'hui à Okondja?
8: Ben, c'est le chômage. C'est le chômage, c'est aussi la santé. C'est vrai qu'on a un hôpital départemental qui est là, mais tout n'est pas parfait. Il y a des médecins, par exemple, qui manquent. On est parfois obligé de faire évacuer les malades parce que les conditions ne sont pas réunies, en fait, pour certaines maladies. Donc, on est parfois obligé de les évacuer. On n'a pas de médecin chirurgien, au Kondja, par exemple. Donc, imaginez-vous, si on doit opérer une personne, on ne peut pas le faire au Kondja parce qu'on n'a pas de médecin chirurgien. On n'a pas de dentiste aussi. Donc, on est obligé d'aller à Franceville ou dans les autres villes environnantes. Bon, c'est un super hôpital, mais malheureusement, ce qui manque, c'est le personnel. Voilà.
18: Selon vous, quelle est la raison de ce manque de personnel?
8: En tout cas, les raisons sont multiples. Il y a quand même des gens qu'on affecte et qui, malheureusement, soit ils viennent un jour, deux jours pour essayer de tacter un peu le terrain. Et puis après, au bout de quoi? Au bout d'une semaine, deux semaines, les mêmes personnes disparaissent, ils ne reviennent plus. Bon, on se dit quand même que d'ailleurs, il devrait y avoir un suivi pour savoir effectivement si les personnes qu'on a affectées sont bel et bien au poste là où on les a envoyées, en fait.
18: Peut-être que la région ou les conditions d'installation ne sont pas attrayantes pour les agents qui sont affectés dans cette zone.
8: Bon, la route, il y a. Le transport, il y a. L'électricité, c'est vrai que parfois, ça fait défaut. Les magasins, on a la chance dans notre pays que dans chaque région, l'État essaie d'implanter des supermarchés. On a un supermarché. Je ne sais pas si on va parler de conditions, parce que les conditions sont réunies. L'eau, il y en a, même si parfois on a des coupures. L'État a mis en place des forages dans près de 11 quartiers. Donc, on peut dire qu'il y a de l'eau pour les populations. Peut-être qu'il y a d'autres éléments qui vont peut-être en compte. Mais je pense que le nécessaire est déjà là. C'est ça le plus important.
18: Pouvez-vous nous rappeler la fréquence de votre radio, s'il vous plaît?
8: La radio Oyeri est une radio qui émet sur la fréquence 103.6 et nous émettons donc depuis Okondja, principalement dans la province de Haut-Ogoué.
18: Merci beaucoup, Junior Allo Oki.
8: Merci beaucoup, madame.
18: Très bonne journée à Okondja.
8: Merci, pareillement à vous à Paris. Au revoir.
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18: Nous recevons aujourd'hui Madame Honorine Soma, sage-femme et fondatrice de la clinique Wolobougou à Farakoba, près de Bobo Dioulasso, dans la région du Guirico au Burkina Faso. Le travail d'Honorine Soma, essentiellement dirigé vers les femmes des zones rurales, a fait l'objet d'un film documentaire réalisé par Camille Varenne et qui présente son quotidien de sage-femme allant à la rencontre des communautés ou encore les recevant dans sa maternité. Nous l'avons rencontré à Strasbourg lors de son passage en France. Bonjour.
19: Bonjour.
18: Comment l'aventure Wolobougou a-t-elle commencé?
19: Alors, Wolobougou signifie en langue Djoula le lieu de naissance. Wolobougou est une maternité située en milieu rural, là où il y a très peu de services de santé. Alors, je dirais que l'aventure a commencé par une décision de faire quelque chose. Certes, c'était un rêve depuis que je rentrais à l'école de sage-femme de travailler en libéral. Mais ça s'est concrétisé plus de 15 ans après. ma formation de sage-femme. J'ai beaucoup travaillé en milieu rural. J'ai vu les réalités de services de santé en milieu rural. J'ai vu toutes les difficultés que les femmes, les filles, les mères ont en milieu rural. Et je m'étais toujours dit, si un jour j'ai la possibilité de m'installer en libéral, j'irai en milieu rural, apporter ma pierre à la réduction des décès par manque de soins.
18: Et est-ce que ça a été facile de vous installer? Parce que Wolobougou, c'est une clinique, mais c'est aussi une initiative qui s'appelle Clinique Poussière, c'est ça?
19: On a fait les deux en même temps. En même temps qu'on s'installait, on partait déjà vers les populations à moto avec une valise, généralement des boîtes à images, des contraceptifs, du paracétamol pour aller sensibiliser, causer sur toutes les maladies, en mettant l'accent sur les maladies sexuellement transmissibles. Mais on ne peut pas faire fi des autres maladies courantes du contexte, le palu, les parasitoses, les maladies diarrhéiques. On partait avec de l'information. Et pendant ce temps, la clinique fixe, le chantier se poursuivait. Donc la clinique poussière, c'est la stratégie mobile de la clinique Wolobougou au fait. Les difficultés, vous n'êtes pas sans savoir, les routes ne sont pas bonnes. Pour un trajet qu'on pourrait faire en 30 minutes, on le fait à 1h30, 2h, ça n'aide pas. Pendant l'hivernage, il y a des localités qui sont difficiles d'accès. Et quand on va vers les gens, on va avec ce qu'on a, on n'a pas tout. Et on va trouver des réalités qui nous dépassent, auxquelles on ne peut pas apporter de solutions. Et ces gens nous regardent avec beaucoup d'espoir. Ça, c'est parfois difficile. Le but reste tellement noble qu'il faut continuer.
18: Madame Honorine Soma, est-ce que vous avez été bien accueillie par les communautés dès le départ?
19: Généralement, j'ai été bien accueillie pour la simple raison que je suis une femme et je viens pour soigner les femmes, c'est plus facile. Mais d'un autre côté, nous parlons là de la santé sexuelle et reproductive, de la maternité, de l'intimité. C'est un sujet qui reste délicat et tabou en milieu rural et qui est confronté à beaucoup de nos mœurs, de nos croyances. Et donc, ça demandait un savoir-faire de placer le bon mot pour que le message passe, que le message ne soit pas erroné. Et petit à petit, même ceux qui étaient réfractaires ont fini par comprendre et adhérer au projet. Globalement, il n'y a pas eu d'obstacle majeur.
18: Quand vous avez commencé à approcher ces communautés sur le plan santé, qu'est-ce que vous avez constaté sur place et qui vous a marqué?
19: Alors, le premier constat qui est flagrant, je suis une fille qui a grandi en ville, qui arrive en milieu rural déjà, qui est en pantalon, qui roule une moto, tous les enfants ont le regard sur toi. Tu dis bonjour aux femmes, elles te répondent, mais tu as l'impression que même pour te répondre, il faut l'autorisation d'un chef suprême. Tant que tu n'es pas passé par ceux qui ont le pouvoir social, les femmes ne libèrent pas la parole, ça c'était flagrant. Tu vois une femme, tu échanges avec elle, elle a peut-être 7, 8 enfants, elle est dans un état de dénutrition. Tu lui demandes si on peut l'aider à attendre quelques années avant une nouvelle grossesse, elle serait d'accord. Elle va te dire, je vais aller demander à mon mari. Tu as une femme avec 42 fièvres, test de palu est positif, et tu lui demandes, j'ai du paracétamol pour baisser la fièvre, et puis l'antipaludique est aussi disponible. Parfois, c'est une contribution symbolique, 200 francs, 300 francs, mais tu dis, je vais aller demander à mon mari.

0: Madame Honorine Soma, la première étape, c'est d'aller voir ces femmes-là au sein de leur communauté, dans leur village, pour les convaincre. Et petit à petit, pouvoir tisser un pont entre elles et vous pour qu'elles puissent d'elles-mêmes venir vers vous dans votre clinique. Est-ce que c'est quelque chose qui a fonctionné?
1: Alors, c'est quelque chose qui ne va pas fonctionner d'un coup, mais nous constatons beaucoup de progrès, beaucoup de changements positifs qui nous confortent à poursuivre. Et déjà, avant de partir, nous avons passé l'information à des leaders communautaires, nous sommes passés par des agents de santé communautaires et petit à petit, notre régularité a fait que les femmes elles-mêmes, quand nous sautons une de nos dates, elles viennent, elles demandent à l'agent de santé communautaire. Je n'ai pas vu les doctorants là aujourd'hui. Est-ce que leur programme a changé? Ça, c'est quelque chose de positif. Ça veut dire qu'elles ont intégré notre présence dans leurs habitudes. Et l'autre grand changement, c'est que quand elles ont un besoin entre elles, elles disent « on va à la clinique Wolobougou ». C'est à vélo, c'est à moto, c'est à Dodan. Elles nous appellent « tanti, venez, on a un problème. On va trouver des femmes qui sont en train d'accoucher ». Dans les cas, ça arrive, on va avec l'ambulance, mais on n'a pas le temps de ramener la femme. On fait l'accouchement là-bas et on la ramène au centre. Et ça, c'est une contribution très, très forte à la réduction de la mortalité maternelle et infantile.
0: Et d'ailleurs, il y a un documentaire qui a été réalisé sur votre engagement auprès de ces femmes dans votre clinique. Et le documentaire s'appelle Wolobougou. Justement, dans ce documentaire, il y a une partie où on vous voit dans un village en train de discuter avec les femmes du village. Et ce qui frappe aussi dans cette scène, c'est parfois la jeunesse de certaines qui sont soit enceintes, soit mariées, ou en tout cas qui prévoient d'être enceintes alors qu'elles n'ont même pas encore atteint ni 18 ans ni la vingtaine.
1: C'est la réalité, c'est notre quotidien. La clinique fixe, nous accueillons les femmes tous les jours, les femmes essentiellement rurales. Et une fois par semaine, nous sortons, nous allons vers les communautés aussi, dans leur réalité. En milieu rural, des filles qui n'ont pas été à l'école, dès leurs premières règles, elles sont presque fiancées et le mariage ne tarde pas à se faire. Elles ont été élevées et formatées pour ça. Quand je me retrouve devant ces filles, je trouve ma légitimité, ma raison de continuer d'agir avec pour défi d'apporter quelque chose de positif à la vie.
0: Je vous propose justement qu'on écoute ensemble un extrait de ce documentaire-là qui, moi, m'a beaucoup frappée. Et je pense que quand je vais vous le faire écouter, vous allez savoir pourquoi.
2: La bienveillance, on l'a tous en nous. La malveillance, on l'a malheureusement tous en nous. Et dans nos maternités, il y a des sorcières, il y a des sorciers et il y a des fées. Vous voyez les contes de fées, l'ange qui arrive, qui te règle tous tes problèmes. Et nous tous, on peut se retrouver dans la posture de sorcières ou de fées. Dans nos maternités, par nos attitudes, on le sait. C'est les voyages aussi qui m'ont fait découvrir. Je ne savais pas que c'était une notion aussi importante. Tu vois, on arrive, on trouve une maman qui a accouché, et puis on s'approche, on dit, oh, qu'est-ce qu'il est beau ce bébé-là. Bravo maman, tu as bien travaillé. Elle est fière. Elle se sent bonifiée, récompensée. Mais nous, on ne se rend pas compte même que ça a un impact positif.

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1: Cet extrait parle de bienveillance. Cela me semble important parce que les femmes ont parfois peur d'aller consulter les sages-femmes parce qu'elles ont entendu beaucoup de choses sur l'accueil des sages-femmes. Les sages-femmes sont méchantes, elles sont malveillantes. Est-ce que c'est quelque chose qui était primordial pour vous d'éduquer vos équipes sur la bienveillance, l'accueil des patientes?
2: La bienveillance à Olobougou, ça ne se négocie pas. C'est le premier service que nous proposons d'abord avant tout soin. Tout commence par là. Quand on n'est pas bienveillant dans le soin, je ne vois pas comment on peut soigner. Donc tous nos collaborateurs, tous les membres d'équipe savent que c'est une des grandes valeurs de Olobougou et qu'il ne se négocie pas. Et ce concept de bienveillance, c'est aussi une invite à redorer

0: L'image d'une profession cruciale et être au plus près des premiers moments de la vie, c'est un privilège et nous n'avons pas à prendre la question à la légère. Donc au départ, les membres d'équipe qui n'ont pas l'habitude de ça peuvent être un peu en conflit avec leurs croyances, leurs valeurs, mais très vite on se rend compte que quand tu donnes de la bienveillance, tu reçois de la bienveillance. Vous voyez ces femmes démunies qui n'ont rien. Mais quand on va vers elles, après, quand elles sont satisfaites, elles ont toujours à nous donner des petits cadeaux pour nous dire merci. Vous ne pouvez pas savoir combien c'est énorme. Les femmes sont toujours reconnaissantes. Et moi, je dirais que je me nourris de ça.
1: Madame Honorine Soma, certaines zones du Burkina Faso sont touchées par l'insécurité depuis quelques années. Comment cette situation impacte la prise en charge de ces femmes-là?
0: Permettez-moi de remonter un peu en arrière parce que j'ai connu le Burkina Faso avant l'insécurité, donc je peux partager ma petite expérience. Avant l'insécurité, pour ce qui concerne les services de santé sexuelle et reproductive, il y avait plusieurs acteurs sur le terrain qui appuyaient les services de l'État. On les appelle habituellement les ONG. Par ces partenaires-là, les femmes, même éloignées, arrivaient à avoir un certain nombre de services. Avec l'insécurité, la plupart de ces organisations ont suspendu leurs activités ou ils ne peuvent plus aller dans les zones critiques. Or, la population est restée. Vous voyez le vide que ça fait. Et chaque fois que je pensais à cela, je me disais, bon, c'est un gros problème. Il ne faut pas qu'on soit forcément tout le temps dépendant des acteurs extérieurs. Qu'est-ce que nous pouvons faire localement? C'est pour ça qu'on a même renforcé notre stratégie mobile. Depuis l'insécurité, on s'est dit que c'est le moment d'aller là où la plupart n'arrivent pas à aller. Donc, on n'a pas du tout arrêté la clinique poussière face à l'insécurité. On a pris des précautions. On essaye d'avoir un numéro de téléphone. On essaye de ne pas rentrer tard. On prend des mesures comme ça et voilà, on n'a pas arrêté. Au contraire, il y avait un vide et il y avait un besoin qui est là. Les femmes arrivaient à avoir les méthodes de contraception avec ces organisations. Quand elles n'y vont pas, ben les grossesses indésirées, les interruptions clandestines de grossesse, les abandons d'enfants, le cercle vicieux de la pauvreté. Donc, c'est un défi.
1: Vous avez créé votre clinique et vous continuez quand même de temps en temps d'aller vers la communauté avec votre camion. Financièrement, comment vous arrivez à tenir?
0: Avant de mettre en place cette clinique-là, ça a demandé du courage et un peu de ressources. Et j'ai eu la chance d'avoir une famille et un entourage qui m'ont accompagné dans cette première mise en place de la clinique. Et depuis que ça s'est mis en place, les petites pierres viennent s'ajouter aux grosses pierres et la clinique continue vraiment avec beaucoup d'espoir. Et l'autre chose, c'est aussi la précarité et la pauvreté. Nous apportons des services de santé justes, respectueux, équitables, qu'on pourrait vendre cher en ville. Mais on va là où ils n'ont pas le pouvoir d'achat. À tout ça s'ajoute aussi l'ignorance, les pesanteurs socioculturelles, cette réalité du pays que vous connaissez.
1: Madame Honorine Soma, nous arrivons au terme de cet entretien. Nous avons une tradition dans Un jour au village, c'est de demander un proverbe à nos invités. Quel est le vôtre?
0: Je pensais aux oiseaux tout de suite. Alors le premier proverbe qui me vient, c'est en langue djoula. On dit « Sinte kono fe alaba dimbalo ». L'oiseau n'allaite pas, mais Dieu pourvoit à son enfant. Et donc c'est pour dire l'univers pourvoit toujours aux belles actions. Et la force des mamans ne peut que générer de la bonne énergie pour que ce genre d'activité se poursuive.
1: Merci beaucoup.
0: Je vous en prie.
1: C'est la fin d'Un jour au village. Nous étions en compagnie d'Honorine Soma, sage-femme et fondatrice de la maternité Ouloubougou au Burkina Faso, dont l'engagement a fait récemment l'objet d'un film documentaire portant le nom de sa clinique et réalisé par Camille Varenne. Merci à Nathalie Laporte pour la réalisation de cette émission. Tout de suite, retrouvez Joe Farmer dans l'épopée des musiques noires. Rendez-vous la semaine prochaine pour une autre exploration du monde rural. Excellent week-end à tous.
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0: Nous allons essayer de vous faire sourire cette semaine dans l'épopée de mettre du piment dans votre vie grâce à la musicalité sensible, réjouissante et ensorcelante de deux virtuoses. Le premier est pianiste, le second est batteur. Ils sont tous deux martiniquais et produisent des sons, des rythmes, des mélodies qui ont déjà séduit nombre de personnalités au fil des années. De Salignolo à Balu Kanta, de Joey au missile à Lynn Lemart, en passant par Mario Canonge, Michel Alibo ou Franck Nicolas. Nous avons le bonheur de vous présenter Tipiment, le nouvel album de messieurs Thilo Bertolo et Hervé Selcal. Soyez les bienvenus.
1: Bonjour.
2: Bonjour.
1: Merci pour l'invitation.
0: Nous allons évoquer votre complicité, messieurs. Depuis quand vous fréquentez-vous, Hervé Selcal?
2: Ça fait 14-15 ans. On s'est connus sur scène lors du premier album, Bel Air for Piano. Thilo était venu remplacer Abraham Farol à la batterie. C'est là qu'on s'est connus. Il était tout jeune, tout beau.
0: Qu'est-ce qui vous rapproche des passions communes, une compréhension mutuelle de la musique, Thilo Bertolo?
1: Déjà, notre culture, nous sommes martiniquais tous les deux. Donc souvent, on a un profond amour pour notre culture. On a vraiment, on affirme vraiment nos origines. On est ancré à la tradition. Je pense que c'est quelque chose qui nous rapproche tous les deux déjà.
0: Est-on nécessairement en osmose avec un musicien originaire du même territoire? Est-ce que c'est un préalable à une entente musicale?
1: En général, ça facilite les choses. Ce n'est pas tout le temps le cas, puisqu'il y a aussi des choses qui sont différentes selon la vie et les influences de certains, mais ça facilite beaucoup les choses, oui.
0: Alors parlons de Tipiment, un album audacieux, car faire dialoguer un piano et une batterie est un sacré exercice de style. Comment est née d'ailleurs cette idée saugrenue, Hervé Selcal?
2: Une idée de la vie, en fait, de ma vie et de la vie en général. Parce que Tipiment, pour moi, ça fait mal, ça peut faire mal, ça peut être doux aussi, parce que c'est bon quand on le met dans un plat, ça relève. Et j'ai fait une espèce de parallèle avec la vie où on a envie des fois que ça brûle, en même temps on veut que ça soit doux, on est très mélangé dans ce qu'on veut dans la vie. Et puis aujourd'hui, cette vie nous impose beaucoup de choses, c'est-à-dire lisser les choses. Il faut qu'on soit comme ça, il faut qu'on fasse du contenu, il faut qu'on soit beau, qu'on fasse une musique comme ça. Alors je me suis dit, bon, mettons du piment dans nos vies, que ça soit fort ou que ça soit doux, mettons du piment dans nos vies.
0: Un piano est à la fois un instrument mélodique et percussif, puisque les marteaux tapent sur les cordes. Qu'apporte donc un batteur à votre répertoire?
2: Alors, un batteur très particulier tout de même, parce que Thilo, quand il joue, en tout cas à chaque fois que j'ai joué avec lui, j'entends le tambour belay. Le tambour belay qui est de la Martinique. Moi, c'est ça que j'attendais de lui. Et pas que ça, mais j'entends déjà avant tout le tambour belay. Et aussi, ça apporte la modernité et puis la finesse. On est entre tradition, modernité. C'est ça qui me plaît chez lui.
0: Dans le belay, l'une des formes d'expression traditionnelle de la Martinique, le rythme des tambours est essentiel. Cherchiez-vous, Thilo, à imprimer une part de votre ancestralité caribéenne commune en dialoguant justement ensemble avec un pianiste comme Hervé Selcal?
1: Oui, c'était quelque chose qui était pour moi logique, voire fondamental. Il faut savoir que depuis, effectivement, on a parlé depuis combien de temps on se connaissait. Alors, c'est depuis 2013, je me suis rappelé de l'année.
2: Ah, voilà.
1: Ouais. Et moi, déjà de loin, j'observais et j'écoutais déjà le travail d'Hervé, qui avait vraiment pour habitude, en tout cas, de fusionner beaucoup la musique traditionnelle martiniquaise et le jazz et le classique. Et pour moi, ça, en fait, c'est tout simplement une continuité de beaucoup de musiciens, que ça soit en Martinique, voire même en Guadeloupe, avec par exemple des musiciens qu'on ne présente plus, Arnaud Dolmen, Sonny Troupé, Mario Canonge, le groupe Wakuri, qu'on ne connaît pas, un groupe local, mais voilà, c'est juste une continuité de ce qui a toujours été fait, en tout cas aux Antilles françaises, voire même francophones, puisque j'étais à Haïti aussi dans le loup.
0: Nous avons ouvert cette émission avec Smile, le sourire. Est-ce que c'est une manière de faire face à ce 21e siècle effrayant, Hervé Selcal?
2: Complètement. On oublie de sourire aujourd'hui. Les infos sont souvent pas très drôles, donc on oublie de sourire, cette émotion qu'on a naturellement. Je veux aspirer à sourire encore et toujours, toujours.
0: L'histoire antillaise est aussi celle de la colonisation. Garder le sourire, c'était résister dans l'esprit des populations ultramarines d'antan, Thilo Bertolo?
1: Très bonne question. Je pense que sourire, en fait, c'est surtout peut-être voir l'avenir meilleur, continuer malgré les difficultés. C'est aussi ne pas oublier ce qui s'est passé, mais c'est surtout travailler sur le présent pour améliorer notre futur. Et je pense que le sourire peut-être nous aide à aller de l'avant malgré les difficultés, quels que soient les styles de difficultés, mais c'est surtout pour nous aider à aller de l'avant.
0: L'un des titres très évocateurs de l'absolue nécessité de résister, c'est « Guerrier, guerrier ». Qu'essayez-vous d'exprimer à travers cette composition, Hervé Selcal ?
2: Alors toujours, je parle de la vie. Hein. Soyons des guerriers, guerrières de la vie. On est ballotté aujourd'hui entre, par exemple, le temps, le climat. On ne sait pas comment ça va être, où on va. Aujourd'hui, il y a beaucoup de questionnements sur la sexualité. On parle beaucoup de ça. Donc je me suis dit, bon, restons quand même des guerriers, guerrières de cette vie, même s'il y a du changement dans nos comportements, dans l'humain. Restons des guerriers, guerrières.
0: Voici Guerrier, guerrier, extrait de Tipiment, le nouvel album de messieurs Thilo Berthelot et Hervé Selcal.

0: Guerrier, guerrièse, le talent rythmique et harmonique du pianiste Hervé Salcal et du batteur Thilo Bertolo. Thilo, vous qui jouez avec tout le monde, de Sly Johnson à Chris Jennings, en passant par Richard Payne ou Ralph Lavital, qu'appréciez-vous dans le jeu et la démarche artistique d'Hervé Salcal ?
1: Moi, ce que j'aime beaucoup, encore une fois, c'est vraiment la fusion entre la tradition martiniquaise et le jazz, le classique. C'est le point commun avec tous ces musiciens que tu as cités, ben c'est un peu le même principe de travail, c'est fusionner un peu la musique occidentale de manière générale avec les traditions martiniquaises, voire même les traditions caribéennes. En gros, les musiques de danse. Moi, j'ai toujours aimé associer la musique de danse, la musique populaire, avec des musiques un peu plus techniques, éventuellement, ou voire même... Ça vante avec le classique, ce qui peut plaire aussi aux musiciens, comme ça il y en a un peu pour tout le monde, quoi. Moi je suis quelqu'un qui aime beaucoup danser, j'aime beaucoup la danse, j'aime beaucoup le groove de point de vue général. C'est la Martinique, c'est la Caraïbe, c'est quelque chose qui fait partie de nous, donc c'est quelque chose de presque logique et naturel pour moi. Et dans le projet d'Hervé Salcal, il y a ces deux facteurs qui font que ça m'a intéressé tout de suite.
0: L'influence classique européenne est aussi présente dans la culture caribéenne. Je me souviens quelques quadrilles que vous faisiez sur vos précédents albums.
2: Les quadrilles, Begin. On a tout mélangé. On a fait notre sauce. On a fait un beau Colombo avec. Et puis ça donne maintenant des nouvelles créations. Le premier morceau que vous avez passé, Smile, qui est un blues à la base, c'est devenu un mélange de bebop et de belay. J'ai appelé ça belay bop. C'est une fusion.
0: Je suis souvent épaté par le talent d'adaptation des musiciens entre eux, notamment des batteurs qui parviennent toujours à se fondre dans des univers sonores très différents. Vous a-t-il fallu du temps pour entrer dans les compositions, le répertoire et le monde musical d'Hervé Salcal, Thilo Bertolo ?
1: C'est une très très très bonne question. Oui, il a fallu un petit temps d'adaptation. Alors il faut savoir que la particularité effectivement de ce projet, c'est que il n'y a pas de bassiste dans ce projet.
0: C'est sa main gauche qui fait la
1: basse.
0: C'est
1: sa main gauche. Ou pas. Il a le choix de jouer la basse avec sa main gauche ou de pas jouer avec sa main gauche. Mais c'est ça tout le challenge et c'est ça qui a été intéressant. Ça veut dire que moi, alors c'est des choses que peu de batteurs disent, mais souvent dans les projets où il n'y a pas de bassiste, ça peut être frustrant pour un batteur d'apprécier une musique puisqu'en fait, la basse fait le lien entre la rythmique et l'harmonie. Et du coup, le fait qu'il n'y a pas de bassiste, ça change un peu la façon du batteur de jouer. Donc il faut essayer de trouver un jeu qui ne gêne pas les fréquences, parce que c'est une question de fréquence, qui ne gêne pas les fréquences du piano, puisque c'est quand même un instrument qui est plutôt puissant de base. Mon challenge a été effectivement d'adapter mon jeu pour que déjà je puisse développer quelque chose de personnel sans pour autant couvrir le son du piano. Il fallait que je revisite un peu mon instrument en fait.
2: Il est vrai que Thilo, il peut jouer des percussions et en même temps la batterie, quoi. Déjà, ça c'était précis pour moi. Je savais qu'il allait avoir ce rôle. Ensuite, tout est dans l'arrangement, comment les morceaux sont conçus. En l'occurrence, pour Tipeee-Mang, je l'ai pensé, les morceaux peuvent tenir en piano solo et avec une batterie. Tout est dans l'arrangement.
0: Je vous posais cette question car... Quand on écoute par exemple le titre « Guerrier, guerrièse » de l'album « Tipeee-Mang », vous êtes très présent, Thilo Bertolo. C'est un choix, c'est une improvisation du moment, c'est une envie spontanée.
1: Alors, c'est d'abord une discussion. Quand Hervé il a composé sa musique, d'abord il y a eu une phase d'interprétation de ma part, c'est-à-dire que j'ai une vision, peut-être je le voyais comme ça. Et à ce moment-là, on a discuté avec Hervé pour savoir ce qu'il gardait, ce qu'il gardait pas. Et là, on avise. Ce que j'aimerais rajouter justement par rapport à ça, c'est que dans des formations assez atypiques, voire peut-être non conventionnelles, c'est vrai que moins s'il y a d'instruments, plus il faut peut-être... Alors, soit il faut charger pour remplir, ou soit il faut avoir un jeu minimaliste. C'est au choix, c'est des parties pris. Donc, c'est ça qui était plutôt intéressant, mais ça demande aussi quand même beaucoup de discussions. En l'occurrence, sur Guerrier Guerrièse, pour un petit peu mimer le jeu d'un tambour... Quand j'entends le jeu des tambouillés, c'est un jeu notamment dans les rythmes belia ou grand belay, qui sont l'une des formes de belay qu'on retrouve en Martinique. C'est vrai que c'est un jeu assez technique, chargé, donc le but c'était un peu d'imiter ces instruments-là.
0: Est-ce que Hervé Salcal est un musicien très directif ?
1: Directif, non. C'est quelqu'un de pointilleux. Et c'est quelqu'un qui sait ce qu'il a envie d'entendre. Et ça, c'est quelque chose de très important quand on compose et qu'on arrange de la musique. C'est quelqu'un qui sait où il veut aller. Vous savez, quand on arrange des morceaux, chaque détail compte. Que ça soit quand il y a un couplet, quand il y a un refrain, c'est ce qui fait que le morceau a une directive et c'est ce qui fait que les auditeurs puissent apprécier un morceau. C'est comme une fleur qui fleurit. Donc, il y a des moments où il faut peut-être, alors là, je vais dans des termes un peu plus techniques, mais des termes où il faut pas avoir de charlet. Mais c'est parce que après la charlie, il arrive par rapport au refrain, ce qui donne une nouvelle dimension. Donc en fait, ce côté pointilleux, c'est quelque chose de très important et c'est ce que j'aime beaucoup dans son travail.
0: Hervé Selcal, je vous ai rencontré, je crois, la toute première fois, c'était en 2013 pour l'album Bel Air for Piano, et vous aviez déjà montré un goût pour le patrimoine, et cela passe aussi parfois par la cuisine. On se souvient de votre album Colombo en 2018. Tipiment est donc le prolongement, on va dire, de cette continuité conceptuelle et culinaire. Chaque titre de votre nouvel album évoque une variété de piments. Smile, c'était le piment d'Espelette. Oui. Guerrier Guerriez, c'est le piment Carolina. Oui. Qu'en est-il de Nice Day?
2: Nice Day, dans mon souvenir, je crois que c'est le piment Cayenne. Voilà, le piment Cayenne pour évoquer la musique urbaine aujourd'hui qui est très présente, hein, notamment chez nous. On parle du dancehall, on parle du chata, on parle du bouillon, on parle du rap, du zouk. Et toutes ces musiques, ça nous représente aussi. Ça représente la jeunesse. C'est leur façon de s'exprimer aujourd'hui. Il y a encore de la révolte dedans. Alors des fois, c'est un peu maladroit parce que on parle beaucoup de violence aujourd'hui dans les créations. Hein, il y a beaucoup de violence, mais je crois que c'est quelque chose. Ils sont en train d'exulter pour ce qui s'est passé avant. Et comme il n'y a pas eu d'encadrement, eh ben ça part dans tous les sens. Mais c'est pas pour autant que ça, il n'y a pas de bonnes choses qui en sortent aujourd'hui. Moi, je suis plutôt optimiste. C'est un morceau Nice Day, optimiste pour dire qu'un jour, ce sera agréable.
0: Avec une touche de piment Cayenne, donc.
2: Exactement.
0: Vous êtes vraiment des experts en piment, l'un et l'autre?
1: Non, je n'ai pas cette prétention, non.
2: Moi, j'aime beaucoup le piment. Après, comme je dis, on peut mettre du piment doux, hein, pour relever un plat, le piment végétarien.
1: Le piment végétarien, qui est, ce
2: voilà,
1: piment
2: qui est utilisé qui ne... dans toute la cuisine antillaise maintenant.
1: Qui ne brûle pas.
2: Ça brûle pas. Ça donne vraiment du goût, quoi.
0: Vous cuisinez tous les deux?
1: Oui, je cuisine. Je suis pas forcément quelqu'un qui aime cuisiner, mais quand je cuisine, je prends bien le temps de cuisiner avec amour. Voilà, quoi.
0: Bon, la prochaine fois, on fera cette émission à la cantine de RFI. Alors, goûtons ce piment Cayenne qui relève la saveur de ce Nice Day.

0: Nice Day, un titre enjoué et plein d'espoir que le piment Cayenne accentue avec délicatesse. Nous n'allons pas lister tous les types de piments que vous associez à chaque composition, mais je note qu'il faut écouter cet album en cuisine pour en savourer les effluves sonores. Vous n'êtes pas les premiers à tenter l'aventure d'un duo piano-batterie. Chick Corea et Steve Gadd avaient déjà essayé cette combinaison périlleuse en 1977. Vos camarades Leonardo Montana et Arnaud Dolmen avaient également sorti en 2024 un album dans ce format. Sur vos précédents albums, Colombo et Bel Air for Piano, la place de la batterie était centrale.
1: Oui.
0: Stevie Landre, Sonny Troupé, Abraham Mansfarol y tenaient un rôle non négligeable. Mm-hmm. Percevez-vous le style de chacun de ces rythmiciens et sauriez-vous le décrire?
1: Oui, alors Abraham Mansfarol, c'est un batteur percussionniste. Dans son jeu, il pense percussion. Donc il fait sonner une batterie comme les congas, les bongos, et avec ses cymbales, il est très très très très léger, donc chacun trouve sa place. Stevie Land, c'est un groover. Il aime beaucoup les musiques urbaines, il aime le zouk, il aime tout ce qui danse.
0: Quand j'écoutais justement vos prestations, Tilo Bertolo, moi j'entendais de la fougue et de la finesse.
2: Oui, parce que c'est un peu ma personnalité, je pense. Je me considère en tout cas comme un fou calme. Donc je suis plutôt tranquille, mais après des fois je suis assez feu follet et donc je pense que c'est un jeu qui me représente, quoi.
0: Et j'entends aussi une part de mélodie dans votre jeu. Est-ce qu'un batteur peut être un mélodiste?
2: Un batteur, c'est un mélodiste. Pour moi, oui. Quel que soit le style de musique, les batteurs sont des mélodistes. Phil Collins, tout, c'est une mélodie de batterie. Certes, c'est pas do ré mi fa sol la si do, mais c'est une mélodie de batterie. Et après, il y a des batteurs comme Ari Onning qui a fait un vrai travail, qui fait do ré mi fa sol la si do sur une batterie. La batterie a des gammes, c'est plus représenté par des tomes. C'est vrai que c'est pas un instrument à son déterminé, c'est-à-dire qu'il ne fait pas do ré mi fa sol la si do, mais il y a une gamme avec les tomes, les grosses caisses, les caisses claires. Donc oui, la batterie, c'est un instrument mélodique aussi, différent. Mais c'est un instrument mélodique.
0: Arnaud Dolmen est un grand mélodiste.
2: C'est un très très grand mélodiste.
1: Et on parle de la mélodie du rythme aussi.
2: La mélodie du rythme
1: aussi. On peut parler de mélodie du rythme.
0: Sonny Troupé,
2: très grand mélodiste. Alors là, pour moi en tout cas, c'est le summum de la mélodie, tout cas aux Antilles, dans la batterie.
0: Est-ce que vous êtes mélodiste sur Voilà?
2: Effectivement, c'est vrai que dans Voilà, il me semble qu'il y a un petit solo de batterie sympa.
1: Très sympa.
2: Mais... oui, effectivement, dans ce solo de batterie là,
1: très mélodique.
2: Ouais, c'est ça.
1: Oui.
2: C'est peut-être pour ça aussi, puisque effectivement, dans le solo de batterie, en tout cas, mon travail dans ce morceau, ça a été vraiment de faire un solo avec vraiment le groove et une mélodie, comme si on entendait un autre percussionniste qui jouait avec un autre percussionniste, sauf qu'il n'y a qu'une seule personne.
0: Eh bien, laissons nos auditeurs en juger. Voici, Voilà. C'est le titre du dernier morceau de Tipiment. Voilà. Hervé Selcal, Tilo Bertolo et quelques voix scintillantes en guise de bouquet final.
1: Oui.

0: Voilà ce qu'ils ont fait. Tout est dit. C'était le dernier titre de cette émission et de l'album Tipiment de messieurs Hervé Selcal et Thilo Berthelot. De vrais virtuoses dont nous vous recommandons sincèrement les œuvres. Je crois savoir que vous présenterez cet album très prochainement à Paris. Mais encore, Thilo Berthelot.
1: On doit présenter à Paris. On doit présenter aussi
2: mercredi 10 juin.
1: 10 juin.
2: À Paris, au Sunside. On va le jouer aussi en Bourgogne, pas loin de Sens, les 13 et 14 juillet. Et puis, on prépare des choses pour la rentrée. Et de mon côté, j'aurai l'occasion de le jouer aussi avec un groupe qui va être monté pour cette occasion. C'est un festival itinérant dont je fais partie et j'aurai l'occasion de jouer les morceaux de Tipiment, mais sans Thilo, mais ça va vivre.
0: Oui, parce que vous êtes un petit peu partout, Hervé Selcal. Vous serez également du 26 juin donc jusqu'à mi-juillet en tournée européenne. On pourra vous voir au Portugal, en Croatie, en Italie. Vous le disiez, vous serez de retour en France pour des stages et des concerts à Sens, à 100 km de Paris en juillet dans Lyon. Et en septembre, vous vous produirez avec Caroline Faber au conservatoire Quincy Jones de Mantes-la-Jolie en région parisienne. Toutes les dates sont sur votre site hervéselcal.com. Et vous, alors Thilo Berthelot, on pourra vous applaudir prochainement quelque part? Et si oui, avec qui?
1: Il y a pas mal de concerts, notamment à Londres. Je joue avec un très bon vibraphoniste qui s'appelle Alexis Vallet, qui a fait un projet qui s'appelle The Cypher. On joue à Londres, en Belgique. J'aurai l'honneur, le privilège de jouer avec un groupe de rap mythique qui s'appelle De La Soul. Et on fait Jazz à Vienne très bientôt, en juillet. Encore des dates aussi avec Karine Gioc au mois d'août. Voilà, il y a pas mal de choses qui se préparent.
0: Ils sont partout. Ils sont partout. Merci Hervé Selcal.
2: Merci, c'est moi.
0: Merci Thilo Berthelot.
1: Merci beaucoup.
0: On se retrouve donc le 10 juin au Sunside à Paris. L'émission Pimentée du jour était mijotée par un véritable cordon bleu, Nathalie Laporte. La semaine prochaine, nous évoquerons le groupe Earth, Wind & Fire, dont l'histoire est racontée par Belkacem Meziane dans son nouveau livre paru aux éditions Le Mot et le Reste, mais aussi à l'écran grâce au documentaire de Questlove, disponible dès ce week-end sur la plateforme HBO Max. Mais que tout cela ne vous empêche pas d'aller voir les artistes en concert, notamment Terence Blanchard et Ravi Coltrane au Grand Rex à Paris le 29 juin, dans un hommage appuyé à Miles Davis et John Coltrane à l'occasion du centenaire de ces deux légendes. Ils se produiront également au festival Jazz à Vienne le 4 juillet, suivi de Marcus Miller qui tournera cet été en Europe pour saluer la mémoire de Miles. Vous le verrez à Marseille, Marciac, sur l'île de Ré, à Joan-les-Pins, à Montreux, à Rome, à Barcelone, etc., etc. Vous savez tout, dans 10 minutes, vous avez rendez-vous avec Valérie Nivelon pour la Marche du Monde, mais tout de suite, c'est le journal.

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2: Et sur RFI, il est maintenant 14h, temps universel, 16h, ici à Paris. Bienvenue, bonjour.
0: Charlotte Hydrat.
2: Avec à la une, le pape en Espagne accueille en grande pompe pour cette tournée de Léon XIV entre Madrid, Barcelone et les Canaries. Au cœur de ce voyage, les questions sociales et migratoires. Le Liban dénonce des attaques israéliennes incessantes. 3 militaires libanais sont morts dans un raid de l'État hébreu dans le sud du pays. L'Iran, de son côté, accuse les États-Unis de violations flagrantes du cessez-le-feu. En France, les hommages à Bernadette Chirac, décédée à l'âge de 93 ans. Indéfectible soutien de la carrière de son mari, l'ex-président Jacques Chirac, mais qui s'était fait une place aussi sur la scène politique et avec les opérations Piège jaune pour les enfants hospitalisés. Et puis la finale dame de Roland-Garros s'est en cours après le parcours surprise de la polonaise Maya Rwalinska face à la prodige russe Mira Andreeva. C'est coup pour coup. Madrid, première étape donc de la visite du pape en Espagne qui va durer une semaine. Un déplacement centré sur les questions migratoires et sociales. Il va aussi, Léon XIV, rencontrer des victimes de violences sexuelles au sein de l'église. Une plaie toujours ouverte selon lui. Léon XIV accueilli en grande pompe dans la capitale avec un important dispositif de sécurité. François Musso.
3: Dans l'atmosphère, la fierté de recevoir un pape 15 ans plus tard est palpable. Les Espagnols aiment la fête, les cérémonies, et ils seront très nombreux dans le centre-ville. On sait ici que la relation avec le pape François et la hiérarchie catholique espagnole n'était pas très bonne, et on se réjouit de la visite de Léon XIV, à l'instar de César, un patron de restaurant dans le centre.
4: J'aime l'idée que vienne un pape de temps en temps. Il est une représentation de l'Église dans le monde et cela fait du bien au pays tout entier. C'est une source de joie.
3: Mais tout le monde n'est pas forcément heureux. La visite papale va supposer un énorme dispositif policier de surveillance, des embouteillages, l'impossibilité de circuler normalement, des tracas donc pendant plusieurs jours. Pilar, retraitée, vient d'une famille traditionnaliste, mais elle n'est pas croyante et elle estime, comme beaucoup, que cette visite est une nuisance.
5: Moi, cela me dérange plutôt. J'habite concrètement dans la partie centrale de Madrid. Et dimanche, c'est précisément quand il dit la messe place Cibeles. Et nous avons un repas de famille.
3: Ce qui est certain, c'est que les médias sont tous au rendez-vous. Le centre-ville de Madrid n'est pas très grand et on sait déjà que voir et retransmettre cette visite va relever de l'exploit. François Musso, Madrid RFI.
2: L'Iran dénonce une violation flagrante du cessez-le-feu après de nouvelles frappes américaines. Ce samedi, les opérations se poursuivent sur tous les fronts au Moyen-Orient. L'Iran a mené de nouvelles frappes de missiles sur Bahreïn et le Koweït, voisin qui abrite des bases américaines. Israël, de son côté, a mené de nouveaux raids au Liban. Dans le sud du Liban, 3 militaires libanais ont été tués. Le président Joseph Aoun dénonce des attaques israéliennes incessantes qui reste impuni, je cite. Et dans ce contexte de conflit, les joueurs iraniens qui doivent participer à la Coupe du Monde de football à partir de la semaine prochaine ont finalement obtenu leur visa pour les États-Unis, mais pas certains membres de l'encadrement. Veille de vote en Arménie où se préparent des élections législatives demain et parmi les enjeux de ce scrutin, la relation avec la Russie. Le Premier ministre sortant, Nikol Pachinian, a engagé son pays dans un rapprochement avec l'Occident aux grandes dames de Moscou, l'allié historique. Et les médias d'État arméniens signalent aujourd'hui l'arrestation de 6 candidats d'un parti d'opposition pro-russe sans précision sur les motifs à ce stade. Élections aussi demain dimanche au Kosovo, nouvelles élections législatives, les troisièmes en seulement 18 mois. Les partis politiques du Kosovo n'arrivent pas à trouver un compromis pour désigner un nouveau chef de l'État. Le Kosovo, dont l'indépendance n'est pas reconnue par la Serbie, les relations restent crispées entre les deux pays. Et cette question a ressurgi pendant la campagne pour ces législatives. Plusieurs membres de la communauté serbe ont été arrêtés. Et le Premier ministre sortant, Albin Kurti, a mis en avant une politique de fermeté au nom de la souveraineté du pays, Laurent Rouy.
6: Depuis l'arrestation de 7 directeurs d'écoles et d'hôpitaux serbes du Kosovo le 20 mai, les employés de ces institutions manifestent quotidiennement. Les fonctionnaires sont accusés d'avoir organisé une fraude électorale. Un médecin protestataire explique.
7: La population a peur. Ce dont nous avons besoin, c'est de l'intervention de la communauté internationale, qui dans le passé a joué un rôle d'arbitre. Aujourd'hui, les Serbes ne disposent même pas de droits élémentaires.
6: Pour les Serbes du Kosovo, le Premier ministre Albin Kurti applique une politique de poigne de fer à des fins électoralistes. Marko Trajković travaille au Centre pour la paix et la tolérance.
8: Malheureusement, dans les Balkans, plus un parti maltraite la communauté opposée, plus il gagne des voix. C'est pourquoi le Premier ministre mène une campagne négative envers les Serbes.
6: Les relations entre Serbes et Albanais du Kosovo étaient paradoxalement meilleures lorsque le pays était dirigé par les anciens chefs de la guérilla albanophone. Drenusha Tsanoli est directrice à l'Institut Musine Kokalari.
9: Sous l'ancien Premier ministre Hashim Tashi, le dialogue intracommunautaire et les relations entre les Serbes et le gouvernement étaient corrects. Mais cela n'est plus le cas avec le gouvernement d'Albin Kurti.
6: La politique de fermeté du gouvernement Kurti envers les Serbes est très populaire au Kosovo, mais elle a valu des sanctions européennes au pays. Pas sûr que les tensions ne baissent si le gouvernement sortant est reconduit. Laurent Rouy, Pristina, RFI.
2: Allez, une bonne et une mauvaise nouvelle sur l'épidémie Ebola qui sévit en RDC. On commence par la bonne. Le patient américain qui avait contracté le virus en RDC et qui était hospitalisé en Allemagne à la demande des États-Unis, eh bien, il est guéri. Il a quitté l'hôpital en bonne santé. En revanche, dans son point quotidien, l'OMS fait état d'une hausse des cas, près de 500 cas confirmés en RDC et en Ouganda. Une grande dame de cœur, selon Emmanuel Macron, une dame obstinée, volontaire, indépendante pour l'ancien président socialiste François Hollande. Hommage en France à Bernadette Chirac, décédée à l'âge de 93 ans, la veuve de l'ex-président Chirac, longtemps restée dans l'ombre, mais qui s'était fait une place sur la scène politique et qui était notamment connue des Français pour l'opération Pièce jaune en faveur des enfants hospitalisés. Laurence Théo.
10: Il faut rappeler que Bernadette Chirac prend la tête d'Hôpitaux de Paris, Hôpitaux de France, quelques mois avant la cession de son mari à l'Élysée. Grâce à cette fondation qui améliore la vie des enfants hospitalisés, la nouvelle première dame gagne en notoriété. Elle devient dans le cœur des Français Madame Pièce Jaune, celle qui se déplace partout en France pour demander à ses compatriotes de déposer leurs pièces dans une petite tirelire cartonnée afin de financer des projets des services pédiatriques du pays. Pour faire connaître les fameuses pièces jaunes, Bernadette Chirac ne ménage pas sa peine. Elle utilise sa position de première dame, médiatise l'événement et fait appel à des parrains célèbres tels que le judoka David Douillet. Ce qu'elle qualifie de combat de sa vie est à la fois une bataille collective et personnelle. Les pièces jaunes permettent de financer la maison de Solène, qui vient notamment en aide aux jeunes atteints d'anorexie. Ce combat, Bernadette Chirac le mène également pour sa fille aînée, Laurence, qui souffre de cette maladie mentale très grave. C'est finalement en 2019, à l'âge de 86 ans, que Madame Chirac passe la main à une autre épouse de président, en la personne de Brigitte Macron.
2: Brigitte Macron qui effectivement a succédé à Bernadette Chirac à la tête de la Fondation des Hôpitaux et qui écrit « Elle m'a beaucoup aidée ». Bientôt, l'épilogue dans le tableau féminin au tournoi de tennis de Roland-Garros, finale inédite en cours entre la Russe Mira Andreeva, 19 ans, 8e mondiale, et la Polonaise Maja Rwalińska, 24 ans après un tournoi exceptionnel. Esteban Mirales, on vous retrouve en direct de la Porte d'Auteuil pour suivre cette finale, ça a commencé de façon très disputée.
11: Et oui Charlotte, beaucoup de breaks, beaucoup de tensions ici sur le court Philippe Châtrier, mais à l'heure où je vous parle, 5-3 pour Mira Andreeva qui a 3 balles de 7 sur le service de la Polonaise. Il faut dire qu'il aura fallu attendre 25 minutes de jeu dans cette finale pour voir une joueuse remporter sa mise en jeu. On a quand même une grande partie du public qui a choisi son camp, hein, celui de la Polonaise qui à l'instant donc perd cette première manche, 6-3 pour Mira Andreeva. C'est compliqué pour la Polonaise qui découvre pour la première fois de sa carrière, hein, une joueuse du top 10 mondial. La Polonaise 114e au début du tournoi, c'est le classement le plus bas pour une finaliste ici à Roland-Garros depuis une autre Polonaise, Iga Swiatek, qui était 54e lors de sa finale ici en 2020. Mais donc là, voilà, pour le moment, même si elle est fidèle à elle-même sur le court, elle se bat sur tous les points face à Mira Andreeva. La Russe fait donc la course en tête et remporte cette première manche, 6 jeux à 3 pour Mira Andreeva.
2: Et puis le tournoi a été plein de surprises hein, jusque-là. Donc à suivre avec vous, Esteban Mirales, à tout à l'heure pour l'épilogue de cette finale. Tout de suite, on retrouve Valérie Nivelon pour La Marche du Monde. Très bonne émission à vous.
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16: Bienvenue dans votre émission consacrée aux femmes et aux hommes acteurs et témoins de l'histoire à Berlin, où je vous invite pour le second épisode de l'événement Déberlinisation, une conférence historique pour sortir de l'impasse coloniale, soutenue par le griot de la jeunesse africaine, Tikenja Fakoli, où intellectuels et artistes se sont retrouvés pour revisiter la conférence berlinoise de 1885, quand ils ont partagé le monde. Mais comment refaire l'histoire ?
17: So if the Berlin Congo Conference stands
16: Bonne aventure, So Beijing Dikung.
17: For the birth of a ruptured, torn.
18: Ainsi, si la conférence de Berlin représente la naissance d'une Afrique coloniale rompue, déchirée, défigurée, violée sur le plan sociopolitique, socio-économique et culturel, sans la participation des Africains, alors, la déberlinisation doit représenter la réimagination d'une nouvelle cartographie africaine, une réanimation des cultures africaines sophistiquées.
16: La voix du professeur Bonaventure Sobejin Dikung. Il dirige HKV, Haus der Kulturen der Welt à Berlin. C'est la maison de culture du monde. Et sa voix nous a guidés tout au long du premier épisode que vous pouvez écouter en replay, dans lequel vous retrouverez Mansour Siskanakassi, l'artiste à l'origine du concept déberlinisation, ou encore la leçon inaugurale du professeur Mamadou Diouf, véritable immersion dans la littérature poétique et politique de la bibliothèque africaine. C'est un véritable kit de survie pour défaire le passé.

0: C'est donc la suite de la conférence d'ébernisation sur RFI. Après avoir travaillé à défaire l'histoire, intellectuels et artistes se demandent dans cet épisode 2 comment refaire l'histoire. Et ils le font en musique, puisque l'événement est soutenu envers et contre tout par Tikenja Fakoli, Conscience Universelle. Africa. Tikenja Fakoli.
1: Oui, bonjour.
0: J'aimerais quand même qu'on dise aux auditeurs de RFI dans quelle ville nous sommes et pourquoi Tikenja Fakoli, vous avez accepté de vous mobiliser pour participer à cette rencontre historique qui s'appelle Déberlinisation.
1: Nous sommes à Berlin. Nous sommes dans la ville, sinon dans le pays où l'Afrique a été partagée comme un gâteau. C'est-à-dire qu'on s'est retrouvé un matin, on a dit bon voilà, toi tu prends l'Ouest, moi je prends l'Est, et ainsi de suite. Et donc le fait que nous qui avons été partagés, le fait qu'on se retrouve ici pour dénoncer ce partage-là, quand c'est un événement. Et moi j'ai été invité et j'ai tout de suite dit oui, malgré que j'étais en vacances. J'ai dit il faut que je sois là. Parce que j'en ai parlé dans une chanson qui aujourd'hui est devenue presque classique. Hein. Je pense que grâce à cette chanson, beaucoup de jeunes qui sont pas allés à l'école ont découvert que l'Afrique a été partagée, et où ? À Berlin. Donc le fait que les descendants de ceux qui ont été partagés se retrouvent pour organiser un événement autour de ce qui s'est passé, pour moi c'est très important, parce que l'histoire est très importante pour moi. Quand on sait d'où on vient, on peut regarder, on peut savoir un peu où on va.

0: Moi, j'étais toujours attaché à l'histoire. Quand j'allais, d'ailleurs, je me rappelle, j'étais au lycée. Et à chaque fois, je disais à mes amis, je disais, écoutez, moi, je suis venu pour apprendre l'histoire.
1: Tikenja Fakoli.
0: Apprendre à parler le français et l'anglais, c'est tout. Le reste, je dis, parce que je ne me vois pas dans un bureau ou dans un ministère ou dans une présidence. J'ai dit, moi, je sais que je vais chanter dans ma vie. Et donc, l'histoire, c'est très important. Et j'écoutais beaucoup Bob Marley, mais j'étais très attaché à Bernie Spear, qui parlait beaucoup d'histoire, qui parlait de Marcus Garvey, qui parlait de l'esclavage, la colonisation, et même l'histoire du peuple dont je suis issu. Je viens du peuple mandin. Souvent, quand je me retrouve avec des jeunes, je peux raconter l'histoire de Sundiata, Keïta, comment il est né, comment sa mère a été choisie, comment son père ne voulait pas de sa mère, mais il était obligé d'accepter parce qu'il y avait un enfant qui devait naître, qui devait sauver son empire, etc. Et donc, je suis très attaché à l'histoire. Et le fait qu'on se retrouve aujourd'hui à Berlin pour parler de berlinisation, pour moi, c'est important. Parce que les générations d'aujourd'hui, qu'ils soient de la diaspora africaine ou qu'ils soient berlinois, donc allemands, je pense que c'est important qu'ils sachent ce qui s'est passé hier. Dans le public, il y a des jeunes Allemands qui venaient me donner la main pour me saluer, comme s'ils disaient, grâce à toi, j'ai appris ça. Et c'est ça qui est extraordinaire. C'est ça qui est extraordinaire, je veux dire.
1: Tikenja Fakoli, adolescent, écoutant Burning Spear, est-ce que c'était votre université? Est-ce qu'aujourd'hui, cette jeunesse et tous les âges qui ont envie de savoir ce qui se passe dans ce monde, qui ont envie de comprendre quels sont nos rapports nord-sud, quels sont les rapports aussi entre Africains. Est-ce que vous-même, à votre tour, c'est vous l'université populaire aujourd'hui?
0: Bon, je suis un peu mal placé pour le dire, mais voilà, ce que je peux affirmer, c'est que quand j'ai chanté, par exemple, le titre « La politique France-Africa, c'est du blague étudié », l'année où j'ai fait la tournée de cet album-là, beaucoup de jeunes Français me disaient, après le concert, que c'est grâce à moi qu'ils ont fait attention à ce sujet-là. Au fait qu'on a été décolonisés, mais que la colonisation continuait la nuit. Voilà. C'est pas normal. Si vous avez été indépendant, si on vous a donné l'indépendance, on devait vous donner la liberté totale, économique et politique. Je le dis modestement, mais j'en suis fier de participer à cet éclairage-là, que les gens sachent qu'il y a des choses qui se sont passées, qu'aujourd'hui, la réaction de l'Afrique est un peu normale. Mais que la vérité soit dite et que les choses soient faites comme il faut. C'est

0: Thank you for the invitation and thank you for the team. They've been very patient.
1: Célestin Monga, professeur à Harvard.
0: It's never easy in Boston to have a Schengen visa.
2: Ils ont été très patients. Vous savez, il n'est jamais facile à Boston d'obtenir un visa Schengen avec un passeport camerounais. Ouais, c'est toujours une torture pour tout le monde.
0: I agreed to do that.

0: blood and resources at almost any cost.
1: Donc, je suppose que chacun définit la berlinisation comme il le souhaite. Et moi, je dirais qu'à titre personnel, j'y vois une quête compulsive de sang et de ressources à n'importe quel prix. En tout cas, c'est comme ça que je définis le terme, par cette nature prédatrice des pouvoirs qui ont été impliqués. Je pense que la prédation a été facilitée, entre guillemets, à cause de l'héritage de l'esclavage et de la montée de Haïti. Haïti, la première république noire. Et l'indépendance d'Haïti est quelque chose qui a secoué les consciences.
0: I guess they had some conscience too of those who organized that conference. So,
1: et je suppose qu'à Berlin, ils avaient eux aussi une certaine conscience, eux qui ont organisé cette conférence.
0: I think that Berlinization really had a terrible and lasting effect, not just in Africa, but
1: je pense vraiment que la berlinisation a eu un effet terrible et durable, non seulement en Afrique, mais aussi dans le monde entier. Oui, je pense que ça n'explique pas directement, mais que ça a créé un contexte pour les terribles comportements humains que nous avons pu observer au cours du XXe siècle. La Première Guerre mondiale, moins de 30 ans après la conférence de Berlin, la Deuxième Guerre mondiale et l'Holocauste qui se sont déroulés au centre même de l'Europe dite civilisée sont encore plus cruels.
0: It's as if Berlinization not just went to Africa but came back home.
1: C'est comme si la berlinisation n'était pas seulement allée en Afrique mais qu'elle était revenue à la maison. C'est donc presque un concept métaphorique, et en fait même la notion de sud global devient alors un concept métaphorique. Oui, parce que le sud global est partout où vous êtes la victime ou la cible de certains politiciens assoiffés de sang.
2: Jusqu'où certains politiciens occidentaux sont-ils prêts à aller pour justifier une intervention armée dans le sud global et pas seulement en Afrique? C'est la question posée par Célestin Monga, ancien conseiller économique au sein de la Banque mondiale, dont il a choisi de partir. Célestin Monga prend pour exemple l'intervention mensongère de Colin Powell, alors secrétaire d'État américain, en 2003, souvenez-vous, à la tribune de l'ONU.
3: Bonsoir à tous, merci de votre attention. Depuis des mois, les États-Unis évoquaient l'existence de preuves contre l'Irak. C'est peu dire donc que l'intervention de Colin Powell devant l'ONU était attendue. Lien avec Al-Qaïda, arme de destruction. L'intervention a duré 80 minutes, document à l'appui pour tenter de convaincre la communauté internationale. En voici les principaux points avec Hervé Guéquière.
4: Un réquisitoire contre Saddam Hussein et le régime irakien. Colin Powell a voulu placer le Conseil de sécurité des Nations Unies devant ses responsabilités. Trois grands volets dans sa démonstration. D'abord, l'obstruction des Irakiens faite aux inspecteurs de l'ONU.
5: Saddam Hussein et son régime ont fait tout ce qu'ils ont pu pour que les inspecteurs ne trouvent absolument rien.
4: Deuxième partie abordée, les armes de destruction massive. Le chef de la diplomatie américaine brandit un flacon d'anthrax pour dénoncer l'existence d'armes biologiques, puis fournit une photo non identifiée d'un drone, avion sans pilote, qui pourrait transporter des armes chimiques et biologiques. Enfin, Powell s'intéresse aussi aux missiles à longue portée et accuse également, photo à l'appui, l'Irak de vouloir développer l'arme nucléaire.
5: Saddam Hussein possède déjà deux des trois composantes nécessaires pour fabriquer une bombe nucléaire. Il a des scientifiques nucléaires compétents et il a déjà les plans de cette bombe.
4: Enfin, troisième phase de la démonstration, les liens entre Saddam Hussein et les réseaux Al-Qaïda. Selon le secrétaire d'État américain, une vingtaine de membres d'Al-Qaïda sont basés à Bagdad. Pour conclure, Colin Powell évoque une connexion qu'il qualifie de sinistre entre Bagdad et Al-Qaïda.
2: Célestin Monga.
0: Berlinisation beyond Africa.
1: L'un des points sur lesquels j'aimerais vraiment insister est la berlinisation au-delà de l'Afrique. Et je n'arrive toujours pas à croire ce qui est arrivé au peuple irakien. Quand on sait que les personnes les plus sophistiquées de la planète, les plus admirées, comme le général Colin Powell, se rendent à la tribune la plus puissante de l'ONU pour formuler des mensonges, tout en sachant très bien qu'ils sont en train de mentir. Et ensuite, des centaines de milliers de personnes

0: ont été tués pour cela. Et tout le monde suit. Je me demande ce que les gens penseront de nous dans 100 ou 200 ans. Donc, je pense que la berlinisation est quelque chose qui nous concerne tous.
1: Oh, is it the great Simon Jamy who's here?
0: Mais est-ce donc le grand Simon Jamy que je vois là?
1: Oh my God!
0: Oh mon Dieu!
1: Bonjour, grand maître, ça va? Je t'avais pas vu. Je suis là, je parle, tu ne dis rien.
2: Effectivement, le grand Simon Jamy, écrivain, commissaire d'exposition, essayiste et critique d'art spécialisé dans l'art contemporain et la photographie en Afrique, est dans la place. Sa seule présence montre toute l'importance de l'événement des berlinisations.
3: Hello, hello. I heard so many brilliant presentations that I don't know what to say.
4: J'ai entendu tellement de présentations brillantes que je ne sais pas quoi dire.
3: But yet, I was wondering if we would be able to de-Berlinize Berlin in this context.
4: Mais je me demandais si nous pourrions de-Berliniser Berlin dans ce contexte.
3: I'm not sure I have the energy to help Germany.
4: Je ne suis pas sûr d'avoir l'énergie nécessaire pour aider l'Allemagne. Je pense que l'Allemagne devrait commencer par déberliniser l'Allemagne. La Documenta de Kassel a été écrite par des personnes qui étaient amies des nazis.
3: I think that the AFD is becoming very powerful here.
4: Je pense que l'AFD est en train de devenir très puissante ici. Je pense donc que depuis que tant de choses se sont produites à Berlin, certains livres ont été brûlés, certains parlements ont été brûlés.
3: I think that Berlin would need a bit of de-Berlinization.
4: Je pense que Berlin aurait besoin d'un peu de déberlinisation.
3: Or, nous sommes là, qu'allons-nous faire? C'est quoi l'avenir? C'est quoi l'avenir? Je ne sais pas. Je pense qu'il faut parfois replonger dans le passé pour essayer de comprendre l'avenir. Il y a des Africains qui ont été mis en esclavage et qui se sont retrouvés dans les jolies terres de Donald Trump, qui est un ancien Allemand, par ailleurs. Donc, ces esclaves qui se trouvent là-bas, qui ont besoin de s'exprimer, qui ont besoin de chanter, qui ont besoin d'imprimer leur rythme, se trouvent en face de la grille musicale occidentale. Ils se disent, cette musique-là ne peut pas exprimer ce que nous voulons exprimer. Et ils créent ce que les musicologues européens appelleront longtemps une fausse note. Mais ils créent ce qu'on appelle la note bleue, qui est une carte augmentée ou une quinte diminuée. Et cette note bleue crée le blues. Le blues qui crée le jazz et le rock, etc., etc. Alors, ma question, c'est si des esclaves ont été capables de déberliniser en fabriquant une musique qui est universelle, qu'est-ce qui va pas chez nous? Qu'est-ce qu'on a raté? C'est quoi l'histoire?

0: Ce que mon collègue disait tout à l'heure, déberliniser, c'est d'abord une forme de décolonisation de la pensée et des normes.
1: La prise de parole de Yousra Bourabi, elle est professeure de sciences politiques à l'Université internationale de Rabat et elle fait des recherches sur les questions croisées d'égalité de genre, de climat et de migration.
0: Et j'aimerais démontrer cela en comparant la colonisation et le patriarcat. Et en ce sens, j'aimerais dire qu'en fait, on peut comparer l'Afrique à une femme dans un système patriarcal. L'Afrique est comme une femme dans un système patriarcal. Qu'est-ce que je veux dire par là? Quand on regarde la colonisation, les grandes étapes sont les suivantes. Il y a eu la période de commerce triangulaire et des comptoirs commerciaux qui s'est étendue à peu près du 15e siècle jusqu'à environ la fin de la traite négrière vers la fin du 19e siècle. Et puis la deuxième période, c'est la période de colonisation formelle qui va commencer avec les conférences de Berlin et qui va s'achever avec l'indépendance des colonies portugaises en particulier. Et puis ensuite, la troisième période, c'est la période qu'on va qualifier de néocoloniale, pour reprendre le terme de Kwame Nkrumah dans son ouvrage sur le néocolonialisme. Et cette période va être caractérisée par la dépendance économique et les mécanismes de domination occidentaux via notamment les entreprises multinationales et pas seulement les États. Et enfin, on a la quatrième période, peut-être qui est en train de s'amorcer, qui n'a pas encore bénéficié d'une conceptualisation et d'une identité propre, mais qu'on dit post-occidentale peut-être. Et quand on compare donc au patriarcat, on remarque que là aussi, il y a quatre étapes de domination. La première, c'est celle de la construction sociale du patriarcat qui va commencer bien avant la traite des esclaves et qui va débuter vers moins 10 000 avant Jésus-Christ. Aujourd'hui, on dispose de toute une littérature féministe qui nous a renseigné sur cette histoire-là que nous n'avions pas encore il y a 100 ans. Et donc, il va commencer avec la sédentarisation, l'émergence de l'agriculture, qui va impliquer un ensemble de règles d'héritage, de propriété, de contrôle des femmes comme des ressources productives. Et ensuite, la deuxième période va commencer à l'époque antique avec l'invention de l'écriture en Mésopotamie et va marquer, tout comme la colonisation institutionnelle, une période d'institutionnalisation et de formalisation de ces rapports de domination dans les textes et dans les lois, de manière à rendre cette domination normale et faisant justement partie d'une société civilisée. On va donc codifier, par exemple, l'infériorité des femmes dans les civilisations mésopotamiennes, grecques, romaines, indiennes ou chinoises. Et puis la troisième période va être celle de la naissance du féminisme, qui va être un peu comparée à l'époque post-coloniale, qui va permettre en premier lieu de réautonomiser les femmes du point de vue du droit, de la même manière qu'on a indépendantisé les États, mais tout en restant, comme dans la période post-coloniale, soumise à un système de domination politique, économique et surtout normatif qui va limiter leur capacité à s'émanciper. Et puis enfin, la quatrième période, peut-être, qui s'amorce également, je ne sais pas, c'est celle de ce qu'on appelle la quatrième vague féministe qui commence symboliquement avec les mouvements MeToo, Ni Una Menos en Amérique latine et qui promeut une approche critique de ce féminisme en s'intéressant aux normes et pas simplement à la dimension institutionnelle, de la même manière que cette nouvelle période post-occidentale qui s'amorce peut-être, s'attache à la déconstruction des normes de pensée, de la même manière qu'aujourd'hui on s'intéresse à la déconstruction des normes de genre, pour essayer d'avoir une vision faite d'agentivité et reconstruire notre histoire africaine pour redonner donc à nos citoyens la place qu'ils ont dans l'histoire et qu'on leur a niée. De la même manière, on redonne aux femmes la place qu'ils avaient dans l'histoire et qu'on leur a niée. Et donc, pour moi, déberliniser, ça veut dire effectuer un travail d'analyse et de déconstruction des termes de notre domination telle qu'on la perçoit et de la manière dont on met des mots sur nos rapports. Deuxièmement, revoir nos propres normes et la manière dont on les reproduit à l'intérieur de nos propres systèmes. Et puis troisièmement, faire preuve d'entrepreneuriat normatif. Le réel doit être rêvé, effectivement, et donc décider de ce que peut être une alternative à la déberlinisation. Mais en tout cas, je finirai en disant que la déberlinisation doit être d'abord synonyme d'anti-normalisation des rapports de domination.
2: Merci.

0: place.
1: Tikenja Fakoly, c'est assez étonnant parce que ici à Berlin, les artistes, les intellectuels, les chercheurs, les poètes, tout le monde est là pour à la fois partager sa réflexion sur le partage du monde, plus rien ne m'étonne, cette berlinisation du monde, mais aussi pour proposer des pistes pour en sortir. Déjà pour avoir connaissance de ce qui s'est passé, mais aussi qu'est-ce qu'on fait avec ça, qu'est-ce qu'on veut. Et quand j'écoute vos chansons, vous vous intéressez à tous les thèmes qui sont abordés ici à Berlin. C'est la politique, c'est le partage du monde, c'est l'éducation, c'est l'économie. Et ce qui me frappe, c'est que au moment même, au début des années 2000, où vous, Tikenja Fakoly, vous commencez à écrire cette chanson « Plus rien ne m'étonne », il y a un artiste sénégalais qui, lui, invente son laboratoire de déberlinisation, qui invente une monnaie, l'afro, qui invente les afrobanques, qui invente un global pass pour passer les frontières. Et vous allez écrire aussi des chansons « Ouvrez les frontières ». Deux artistes dans deux pays africains, quasiment au même moment, sont en train de faire leur laboratoire de déberlinisation. C'est assez incroyable.
2: Oui, parce que de toute façon, personne ne viendra changer l'Afrique à notre place. Voilà, personne ne viendra réclamer justice et égalité à notre place. L'Afrique a tout. Les matières premières nous appartiennent. Vous prenez, il n'y a aucun souci, mais notre part, elle est où? Il faut nous donner, nous, on doit avoir la grande partie. Nous, notre part doit être plus grande, je veux dire. Il faut continuer à se réveiller, à défendre nos intérêts. On est dans un monde assez spécial. D'ailleurs, je suis en train d'écrire une chanson pour le nouvel album qui s'appelle « Où va le monde ?» Parce que on va même jusqu'à nous parler de Troisième Guerre mondiale, comme si les deux premières nous avaient fait du bien. Tu vois, donc ça veut dire que voilà, il y a des fous aujourd'hui, et donc... tout ça, c'est ça, quoi. C'est de ça que j'ai envie de parler.
1: Tikenja Fakoly, la question des frontières, elle préoccupe énormément d'actrices et d'acteurs à cette conférence historique de déberlinisation ici à Berlin. Lorsque vous chantez « Ouvrez les frontières », lorsque il y a cette relation magique avec le public, incantatoire, où tout le monde reprend dans la salle, ouvrez les frontières. À qui on s'adresse exactement?
2: Mais on s'adresse aux Occidentaux qui viennent chez nous quand ils veulent, où ils veulent, faire ce qu'ils veulent, prendre ce qu'ils veulent, rester s'ils veulent. Et puis quand nous, on doit venir chez nos amis, parce qu'ils nous appellent amis, hein. Après l'indépendance, pendant presque 40 ans, tous les dirigeants occidentaux qui venaient en Afrique, moi j'étais petit, mais j'entendais dans les discours, nous sommes des amis. Le peuple ivoirien était un peuple ami, un autre. Voilà, tous les présidents qui venaient, ben, si on est amis, que vous venez chez nous, quand vous voulez, vous voulez, faire ce que vous voulez, mais il faut que vous nous donnez la possibilité d'aller chez vous, quand on veut, où on veut. Donc c'est une injustice qui est tellement flagrante. Et donc pour moi, c'est important de dénoncer ça. Mais en même temps, en tant que panafricaniste, convaincu, sachant que l'Afrique c'est l'avenir, je pense que je ne peux pas encourager le départ des jeunes. Notre place c'est en Afrique, parce qu'on se plaint de la mauvaise gouvernance, on se plaint du pillage de nos richesses, etc. Mais ce n'est pas forcément en partant qu'on va trouver une solution à ça. Donc il faut encourager les jeunes à rester. C'est vrai qu'il y a des difficultés, mais je pense que dans l'union nous pouvons pousser nos dirigeants à faire ce qu'on souhaite. Pour moi, l'Afrique, c'est le continent de l'avenir. C'est le continent où tout reste à faire. Donc, moi, je dis aux jeunes, vous avez le droit de partir, parce que les autres ont le droit de venir chez nous. Mais notre place, c'est en Afrique.
3: Alors, on m'a demandé d'examiner la dimension économique de la déberlinisation.
4: Déberlinisation.
1: Célestin Monga.
4: For more than a century, African economies have not changed.
3: Depuis plus d'un siècle, les économies africaines n'ont pas changé. Maintenant, ces pays sont censés être indépendants depuis 65 ans, du moins pour la plupart d'entre eux. Alors, que s'est-il passé? Eh bien oui, on peut dire, comme on le dit souvent, qu'ils n'ont pas vraiment été indépendants. Alors le défi est lancé pour nous. Personne ne nous libérera, d'accord?
4: Nous sommes encore exportant des commodités. Non, comme vous le savez, beaucoup d'Africains sont...
3: Nous continuons à exporter des produits de base. Et comme vous le savez, de nombreux pays africains sont des sociétés producteurs de pétrole et de gaz. Tous les grands pays, comme le Nigeria, l'Algérie, l'Angola, etc. Et pendant des décennies, en fait, pendant même un siècle, eh bien, vous produisez la même chose. Vous ne faites pas de transformation locale. On ne s'organise pas pour créer des emplois tout en effectuant cette transformation. Ensuite, vous exportez les matières premières, les combustibles, et elles sont raffinées quelque part, puis on vous les renvoie. Avec un bénéfice considérable dans l'action. Et je peux dire cela du cacao, de n'importe quel produit, de n'importe quoi. Et pourtant, nous avons des brillantes élites partout.
4: But the point is, you have 600 million people in Africa who don't have access to electricity. 600. The continent is 1.4 billion.
3: Mais le fait est que 600 millions de personnes en Afrique n'ont pas accès à l'électricité. 600. Le continent compte 1,4 milliard d'habitants, mais près de la moitié d'entre eux n'ont pas accès à l'électricité. Alors comment peut-on espérer transformer des écoles qui fonctionnent en réalité comme des centres culturels éclairés si l'on n'a pas accès à l'électricité? La question d'après, c'est de savoir si ces pays devraient être autorisés à utiliser ce dont ils disposent actuellement, c'est-à-dire, dans certains cas, les combustibles fossiles pour générer des revenus. Et comme vous le savez, l'Afrique n'a pratiquement pas contribué au problème du climat.
4: But Africa is on the receiving end.
3: Mais c'est bien l'Afrique qui en subit les conséquences.
4: Yet, if you're a leader and you only have oil there, somebody tells you in Brussels that you can touch it. At the same time, they don't give you a credible answer.
3: Et pourtant, si vous êtes un dirigeant et que vous n'avez que du pétrole, quelqu'un vous dit à Bruxelles, là-bas, que vous ne devez pas y toucher. En même temps, il ne vous donne pas de réponse crédible quand vous avez des enfants qui doivent aller à l'école. Ça, c'est votre problème à vous. Il y a donc des compromis qui doivent être discutés, mais honnêtement. Et encore une fois, l'héritage de Berlin n'est pas loin.
1: Déberlinisation. L'événement se déroule à Berlin, à la Maison des Cultures du Monde. Nous sommes en avril 2025. C'est une conférence enregistrée par RFI afin de vous partager ce rendez-vous où les intellectuels et les artistes dialoguent et refont l'histoire. À la leçon d'économie de l'éminent et non moins impertinent professeur Célestin Monga, se conjugue l'université populaire de Tikenja Fakoli, le griot de la jeunesse africaine.
0: Est-ce qu'on peut chanter ici ce soir pour la société civile africaine? Qui sait pas pour que les choses changent. Ils sont nombreux sur le continent africain, des jeunes qui ont décidé de se battre pour que les choses changent, qui refusent d'accepter la situation dans laquelle vivent nos compatriotes. Il y en a qui sont en prison dans certains pays africains et j'aimerais avoir une pensée pour eux ce soir. Est-ce qu'on peut faire du bruit pour eux ce soir? Thank you.

0: Africa should stop begging.
1: L'Afrique devrait arrêter de mendier.
2: Célestin Monga, professeur d'économie.
0: This humanitarian thing, of course, if there's a crisis, if there's a war, if there's an earthquake, if there's a natural disaster, everybody, including the US, sometimes needs help.
1: Cette histoire d'humanitaire. Alors bien sûr, je veux dire, en cas de crise, de guerre, de tremblement de terre, de catastrophe naturelle, tout le monde, même les États-Unis, a parfois besoin d'aide. Mais on ne peut pas construire une stratégie d'émancipation et un chemin d'accès à sa propre dignité en mendiant constamment.
0: We need to reassess our dignity. Well, 73% of the budget of the African Union is being paid for by the European Union.
1: Nous devons réévaluer notre dignité. 73% du budget de l'Union africaine est financé par l'Union européenne. Est-ce possible? C'est le président Alpha Condé de Guinée qui l'a dit publiquement lorsqu'il était président de l'Union africaine. Alors voilà, ainsi, 54 chefs d'État se présentent qui en costume cravate ou qui avec son grand boubou blanc en basin, tout le monde à la télévision, et ils n'arrivent même pas à payer les salaires des fonctionnaires de l'Union africaine. Non mais, de quoi parlons-nous? Je veux dire, c'est quand même incroyable.
0: Now, perhaps the most controversial thing I might say here today is this one.
1: Bon, et maintenant, la chose la plus controversée que peut-être je vais dire ici aujourd'hui.
0: I think that we should have some kind of reparations.
1: Je pense que nous devrions avoir une sorte de réparation. Oui, j'ai souligné le caractère symbolique parce que je ne pense pas qu'une somme d'argent, quelle qu'elle soit d'ailleurs, ne puisse jamais réparer les dommages causés par Berlin. L'esclavage, le colonialisme et le post-colonialisme.
0: Symbolique. But symbols have meanings.
1: Mais les symboles ont des significations.
0: I'm always puzzled when I hear people say, well, Europe doesn't have any interest that Africa does well.
1: Je suis toujours perplexe quand j'entends des gens dire que l'Europe n'a aucun intérêt à ce que l'Afrique se porte bien ou que la France ne veut pas que l'Afrique se porte bien. Mais si l'Afrique se développait à un rythme de 10% par an, l'Europe se porterait si bien en raison de la relation symbiotique qui existe justement entre l'Afrique et l'Europe. Il est donc dans l'intérêt de l'Europe, de l'Occident, de faire tout ce qui est en son pouvoir pour soutenir l'Afrique. En tout cas, ce que je veux dire, c'est que nous avons besoin du pacte mondial.
3: Tikenja Fakoli, vous dites le peuple a le pouvoir, mais il ne le sait pas. En ce qui concerne votre foi dans le panafricanisme, vous avez cité les grands panafricains historiques, Nkrumah, Garvey, Du Bois. Ce sont vos références, Tikenja Fakoli. Qu'est-ce que ça vous inspire lorsque vous voyez, par exemple, les pays du Sahel qui se mettent à côté? Qu'est-ce que ça vous inspire, ce qui se passe pour le Mali, Burkina, Niger?
4: Écoutez, le fait que les trois pays se mettent ensemble, c'est une bonne idée, puisque moi j'ai toujours chanté l'unité, l'union fait la force. Ce que trois pays peuvent gagner, je ne pense pas qu'un seul pays ait la force de gagner. Donc on a tous applaudi au départ de cette unité, entre le Mali, le Niger, le Burkina. Voilà, moi tout ce que je reproche, c'est que il faut des élections pour qu'ils soient légitimes, pour qu'on sache que c'est tout le peuple qui les a choisis. Et donc, je pense que c'est là qu'on a eu un peu d'accrochage, parce que moi, pendant près de 30 ans, je me suis battu pour la liberté d'expression, le droit de vote. Je pense que cette unité, cette union entre les pays, si elle se fait un jour par des présidents élus par leur peuple, on va gagner tous les combats, puisque ces présidents seront légitimes. Voilà, on va les porter. On va les porter forcément parce que c'est ce qu'on attend.
0: Now, there are elections.
1: Parlons des élections.
0: I don't want to get in trouble with anybody here. These are poor people in South Africa staying outside on the sun in the dust for hours trying to vote.
1: Parlons des pauvres gens en Afrique du Sud qui restent dehors, au soleil, dans la poussière, pendant des heures pour essayer de voter.
0: Well, which have been carried out recently in many African countries, including South Africa.
1: Eh bien, les enquêtes menées récemment dans de nombreux pays africains, dont l'Afrique du Sud, sont arrivées à la conclusion que ces personnes ne pensent même pas que leur vote fasse une quelconque différence. Parce qu'on nous a raconté des fictions démocratiques.
0: To function, but it's simple, it's four things. For a political market to work, you need supply of good ideas by good politicians and then a demand.
1: j'ai voulu mettre en avant les critères auxquels la démocratie doit répondre pour fonctionner. C'est simple, il faut 4 critères. Pour qu'un marché politique fonctionne, il faut une offre de bonnes idées de la part de bons politiciens, puis une demande de la part des citoyens, qui achètent ces idées. Ensuite, les médias jouent un peu le rôle d'arbitre et le système judiciaire est une sorte de régulateur. C'est essentiellement ça, la structure.
0: Do we have a benevolent, serious, honest politician putting interesting ideas out there? I don't think so.
1: Maintenant, avons-nous des hommes politiques bienveillants, sérieux et honnêtes qui proposent des idées intéressantes? Je ne pense pas que ce soit le cas. Avons-nous de bons citoyens bien informés et sachant ce qu'ils décident lorsqu'ils votent? Probablement non. Avons-nous des médias indépendants? Existe-t-il des systèmes judiciaires indépendants en Afrique? Je ne sais pas. Je vis maintenant à Boston.
0: And I was shocked. I go to the office in the morning. All my colleagues, American professors, they are asking the same questions about America. I'm like, what?
1: J'ai été choqué ces dernières années que mes collègues professeurs américains posent ces mêmes questions sur l'Amérique. Et je me suis dit, mais quoi? L'Amérique a fait sa révolution en 1776. C'était il y a 250 ans. Et 250 ans après, ils se posent toujours les mêmes questions.
0: You're like, my goodness. I'm from Cameroon. I'm like, so in 250 years we'll be at that level? My point is not to...
1: Vous dites, mais mon Dieu, moi je viens du Cameroun. Je me dis que dans 250 ans, nous en serons encore à ce niveau. Bon, mon propos n'est pas de déprécier la démocratie, mais simplement de dire que c'est une chose très difficile à faire et qu'il ne faut pas la prendre à la légère. C'est un noble idéal, mais il nécessite un travail sérieux et constant. Il ne s'agit pas seulement d'organiser des élections, vous savez. Mais encore une fois, je pense que Berlin n'est pas si loin de ça.

0: Tekenja Fakoly, lorsque le petit Tekenja Fakoly va à l'école, il a envie d'apprendre l'histoire parce que ça le passionne. Mmh. Il veut des outils, il veut des langues, hein, le français, l'anglais. Et son arme, ça va être l'écriture, mmh, les chansons, la musique, le rapport direct, la parole directe avec... avec les gens, avec le public, qu'ils soient ivoiriens, africains, européens et dans le monde entier, puisque c'est un artiste qui portait votre propre déberlinisation dans le monde entier. En ce qui concerne l'éducation, est-ce qu'aujourd'hui, un petit Tekenja Fakoly, il pourrait aussi apprendre les langues africaines? Est-ce que ça, c'est important pour l'avenir du continent?
1: Mais pour moi, c'est très important. C'est très important qu'on apprenne les langues africaines. En fait, on a eu deux colonisations. On a eu la colonisation occidentale et la colonisation arabe. Et je vous donne un exemple. Vous allez au Mali, il y a 20% du Bambara qui n'existe plus au profit de l'arabe. Et pour moi, c'est quelque chose que je n'arrive pas à accepter. Parce que nos langues nationales disparaissent au profit des langues d'ailleurs. Moi, j'ai des amis arabes, hein, qui sont très gentils, mais... aucun pays arabe n'aime les Africains, ne respecte finalement les Noirs, je précise. Et donc, qu'on rejette comme ça notre culture, notre langue, pour des langues qui nous ont été imposées, pour des religions qui nous ont été imposées, moi, ça me cause un problème. Et donc, moi, je souhaite que nos langues nationales soient étudiées à l'école et qu'on continue à parler nos langues à nos enfants, surtout ceux qui sont dans la diaspora. C'est vrai qu'il peut parler allemand à leurs enfants, il peut parler le français ou l'anglais à leurs enfants, mais c'est important que les enfants sachent comment dire bonjour, bonsoir, je vais au pays, ainsi de suite. C'est important que les enfants sachent s'exprimer dans nos langues. Arriver à un moment, sans le faire exprès, dans 50 ans après aujourd'hui, il y a une grande partie de nos langues qui vont disparaître, donc notre culture avec. Et pour moi, c'est pas quelque chose d'acceptable.
0: Et c'est pour ça, justement, Tekenja Fakoly, que vous chantez en français, mais aussi en langues africaines. Ouais. Est-ce qu'on peut citer une des chansons en langue africaine?
1: Oui, il y a Aloumaye. 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Dans cette chanson, je raconte un peu la poursuite de Sumanguru Kanté par Sunjata et Fakoly. Vous savez, au XIIIe siècle, précisément en 1235, il y a eu la guerre de libération du peuple mandingue. Et donc, les deux adversaires, c'était Sumanguru Kanté et Sunjata Keïta. Et il se trouve que Fakoly et Sunjata étaient du même côté contre Sumanguru. Et donc, quand la guerre a commencé, que Sumanguru s'est senti vaincu, il a commencé à fuir à cheval et vers la ville de Kouloukoro. Du Mali aujourd'hui, il y a une grotte là-bas, il paraît qu'il est rentré là-bas. Donc c'est cette poursuite-là que je raconte dans cette chanson. Et donc voilà, c'est cette chanson-là qui était en Djoula, en Bambara, on peut dire aussi en Malinké, puisqu'il n'y a que l'accent qui change, sinon c'est la même langue.

0: Berlin lisait, c'est aussi se rapproprier son histoire, raconter son histoire, y compris dans sa propre langue.
1: C'est ça. De Berlin lisait, c'est raconter son histoire dans sa propre langue. Et nos langues doivent être très, très importantes pour nous. Et je pense que nous avons le devoir de les transmettre à nos descendants pour que ça existe. Voilà, et pour qu'un jour, quand on sera fort, ben, qu'on enseigne aussi le bambara ou le bété aux Allemands ou aux Français.
0: Ouais.
1: C'est ça.
0: Merci beaucoup.
1: C'est moi.

Un immense merci à Tikenja Fakoly de nous avoir accordé cet entretien exclusif pour la conférence Déberlinisation, événement historique archivé par la Marche du Monde. Refaire l'histoire, c'était notre second épisode, signé Valérie Nivelon, Sophie Janin, David Alias et Juliette Lécuyer, à retrouver sur notre appli RFI Pure Radio, rubrique Histoire. Précipitez-vous sur la page de la Marche du Monde sur RFI.fr. Vous allez retrouver notre premier épisode, ainsi qu'un long entretien avec Bonaventure Sobejin Dikung, à l'initiative de cet événement avec ses deux complices, Franck Herman Ekra et Ibou Koulibaly Diop, que je remercie vivement, sans oublier nos conférenciers Célestin Monga, Simon Djami et Yousra Bourhabi. Merci de votre fidélité. Cette émission, c'est la vôtre.

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1: Alléluia.

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2: La guerre se poursuit au Proche et au Moyen-Orient. 3 militaires libanais ont été tués dans une frappe israélienne. Les États-Unis ont également visé des radars iraniens et l'Iran a répliqué visant des installations militaires américaines dans le Golfe. Dans le reste de l'actualité, J-1, avant les élections législatives en Arménie, un scrutin crucial pour le Premier ministre et l'orientation pro-européenne qu'il a donnée au pays au détriment de la Russie. Et puis du tennis, la Russe Mira Andreeva, 19 ans, remporte Roland-Garros. Elle a écrasé la Polonaise Maja Rowalińska, 6-3, 6-2. Cette réponse de Téhéran à Beyrouth, sauver le Liban de votre principal ennemi. Réponse du président du Parlement iranien au chef d'État libanais. Abbas Araghchi estime que Joseph Aoun devrait concentrer ses efforts contre Israël, alors que le président libanais a critiqué avec virulence le chef du parti chiite, Naïm Qassem, et son parrain iranien dans une interview hier à la chaîne de télévision CNN. Les tensions diplomatiques alors que le Moyen-Orient reste déstabilisé par la guerre lancée par Israël et les États-Unis contre l'Iran le 28 février dernier. Ce samedi, l'ensemble de ces fronts, Guilhem Deltaï, demeure actif.
3: L'armée libanaise dénonce une frappe israélienne barbare contre un de ses véhicules qui circulait dans le sud du pays. 3 soldats, dit-elle, dont 2 officiers, un général et un capitaine, ont été tués. L'armée libanaise est pourtant pressée par Israël de renforcer sa présence dans le sud du Liban face à Hezbollah. Mais pour les forces israéliennes, le véhicule circulait dans une zone active de guerre où les déplacements nécessitent, précise-t-elle, une coordination. L'armée israélienne a également publié de nouveaux ordres d'évacuation pour plusieurs localités du sud et de l'est du Liban. Un drone du Hezbollah a lui explosé à proximité de soldats israéliens dans le sud du pays. Des affrontements ont également opposé ces dernières heures l'Iran aux États-Unis. Le commandement militaire états-unien pour le Moyen-Orient a annoncé avoir abattu 4 drones lancés en direction du détroit d'Ormuz et en réponse avoir frappé des sites de radars iraniens. Des bombardements auxquels l'Iran a répondu en visant des bases des États-Unis à Bahreïn et au Koweït. Selon les États-Unis, 7 missiles balistiques ont été tirés. Alors que le détroit d'Ormuz reste bloqué et que les affrontements se poursuivent, les différents cessez-le-feu signés depuis le mois d'avril échouent à ramener la stabilité au Proche et au Moyen-Orient.
2: Guilhem Deltaï. Et c'est l'une des conséquences de la crise entre les États-Unis et l'Iran, l'obtention de visas pour les joueurs de foot iraniens à 6 jours du début de la Coupe du Monde qui se déroule notamment aux États-Unis. Les 26 joueurs et une partie du staff de l'équipe iranienne ont reçu l'autorisation de rentrer sur le territoire américain, mais des membres de l'encadrement, en revanche, n'ont pas eu le précieux sésame. La diplomatie iranienne, elle, parle de traitement discriminatoire. Un bébé palestinien tué en Cisjordanie par les forces israéliennes, c'est ce qu'indique le ministère de la Santé palestinien. La famille circulait en voiture lorsque des coups de feu ont été tirés dans leur direction. Les parents ont également été blessés. Ces faits se sont déroulés dans la région d'Hébron. L'armée israélienne indique de son côté que lors d'une opération, des soldats ont vu un véhicule fonçant sur eux et qu'ils ont tiré. Une première enquête militaire a conclu que les personnes blessées étaient des civils non impliqué. À Madrid, Léon XIV salue l'engagement constant de l'Espagne en faveur de la paix. Déclaration qui intervient alors que le Premier ministre Pedro Sanchez s'est illustré dernièrement en Europe par son opposition à la guerre en Iran et avança aux opérations menées par Israël à Gaza. Le pape qui est arrivé ce matin en Espagne, sa première journée s'achèvera par une veillée de prière au stade, près du stade Bernabéu. 400 000 jeunes sont attendus sur place. L'Arménie à la veille d'un scrutin crucial pour son avenir, élection législative ce dimanche. Le Premier ministre Nikol Pachinian espère être reconduit à son poste et ce, malgré les pressions exercées par la Russie qui voit d'un très mauvais œil le pays s'éloigner de sa sphère d'influence. En témoignent les sanctions prises à l'encontre de l'économie arménienne par Moscou. Juste avant le vote, la Russie a ainsi décidé de fermer son marché à certains produits, au minéral, fruits et fleurs coupées. Un coup dur pour les producteurs arméniens, très dépendants du marché russe. Reportage de notre envoyé spécial, Daniel Valo.
0: Je m'appelle Artyom et je vends des roses, toutes sortes de roses, des blanches, des jaunes, nous avons toutes les couleurs.
1: Nous sommes dans un petit marché de grossistes dans les environs de Yerevan. Les fleurs sont présentées à l'arrière des camionnettes par brassées entières. Mais pour l'heure, peu de clients, pas de quoi compenser en tout cas la perte du marché russe.
0: On vendait beaucoup à la Russie, 30% de notre production. Maintenant, on essaie de vendre ici en Arménie, mais il y a beaucoup de fleurs qui vont se perdre. Et bien sûr, c'est mauvais pour les affaires.
1: Officiellement, ce sont des raisons phytosanitaires qui sont avancées par la Russie pour justifier ces restrictions. Un prétexte aux yeux de ce producteur qui travaillait autrefois pour l'ambassade de France à Yerevan.
4: Monsieur Poutine, il dit « je vais couper ça, je vais couper ça ». Il fait exprès ça, pour punir l'Arménie.
1: Punir l'Arménie, en tout cas l'empêcher de s'affranchir de la tutelle russe. L'Union européenne dénonce une tentative de coercition en amont des élections et propose déjà son aide aux producteurs arméniens. Daniel Valo, Yerevan RFI.
2: Au Mali, 20 ans de prison à l'encontre d'un agent des renseignements français. Accrédité auprès des autorités maliennes, il avait été arrêté en août 2025 et poursuivi pour atteinte à la sûreté de l'État, des accusations que Paris a toujours réfutées. L'agent de la DGSE était présent au Mali sous sa véritable identité, théoriquement sous statut diplomatique. Il n'a jamais caché ses activités aux autorités maliennes. En France, Bernadette Chirac est décédée à l'âge de 93 ans, épouse pendant plus de 60 ans de l'ancien président français Jacques Chirac, resté longtemps dans l'ombre de son mari. Bernadette Chirac a marqué les esprits par son engagement à la tête de l'opération Pièce jaune en faveur des enfants hospitalisés. L'actuel président Emmanuel Macron a salué la mémoire d'une grande dame de cœur qui a marqué notre histoire et a changé tant de vies avec discrétion et obstination. Fin de citation. SpaceX va devenir fournisseur de puissance de calcul pour Google. Un méga contrat a été signé hier entre les deux géants américains. Google paiera plus de 900 millions de dollars par mois pour louer des puces électroniques ultra puissantes détenues par l'entreprise d'Elon Musk. Les explications ? D'Alexis Bédu.
5: Ces puces électroniques GPU sont fabriquées par le géant américain Nvidia et SpaceX en détient des centaines de milliers dans ses centres de données. Ce sont des puces qui permettent d'entraîner les modèles d'intelligence artificielle comme Grok, lancé par Elon Musk, ou Gemini, développé par Google. En pleine pénurie mondiale de ces GPU Nvidia, Elon Musk peut se permettre d'en louer à certains concurrents. Olivier Lascar est journaliste et auteur du livre Enquête sur Elon Musk, l'homme qui défie la science.
6: Musk a sans doute eu le nez creux comme d'habitude et un temps d'avance sur ses compétiteurs. Il a fait une réserve de puces GPU d'Nvidia suffisante pour équiper ses propres superordinateurs de SpaceX et il se trouve avec une puissance de calcul suffisante qui lui permet de louer un temps de travail à d'autres prestataires qu'il va choisir plutôt auprès de ses amis, entre guillemets. On est sûr qu'il ne va pas louer ça à Bezos ou à l'OpenAI de Sam Altman, qui sont des concurrents qu'il déteste cordialement.
5: Même Google, qui possède l'une des plus grandes infrastructures numériques du monde, manque aujourd'hui de puissance de calcul. Il lui en coûtera donc 11 milliards de dollars par an. Encore un coût financier pour SpaceX à quelques jours de son entrée en bourse qui s'annonce comme la plus importante de l'histoire.
2: Alexis Bédu.
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2: Direction Roland-Garros à présent et c'est la Russe Mira Andreeva qui remporte le tournoi chez les femmes. Elle affrontait la Polonaise Maja Rawalińska. Esteban Mirales, vous avez suivi cette rencontre pour RFI. Une victoire sans appel, 6-3, 6-2, malgré un début de match disputé, Esteban.
8: Et oui, la nouvelle reine de Roland-Garros s'appelle Mira Andreeva. Sur une dernière montée au filet, un dernier coup gagnant, la Russe est tombée à genoux sur le sol de la terre battue de Roland-Garros. Il n'y a pas eu photo entre la Russe et la surprise du tournoi, Maja Rawalińska, victoire 6-3, 6-2 en 1h22, alors que durant les 30 premières minutes, c'était presque du mano à mano. Il y avait 3 partout avant que la joueuse russe déroule. Elle vient de recevoir le trophée des mains d'une ancienne vainqueur ici, Mary Pierce. Elle a soulevé ce trophée vers le ciel et là, elle est actuellement en train de faire un petit discours. Et on a bien cru à un moment qu'elle allait être rattrapée par l'émotion. Elle a commencé à se dérégler légèrement à 6-3, 5-1 alors qu'elle servait pour le match pour un premier titre en Grand Chelem. Mais finalement, la joueuse de 19 ans est restée impériale pour devenir la plus jeune joueuse depuis Monica Seles à remporter Roland-Garros. C'était en 1992.
2: Esteban Mirales pour RFI.
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11: Moteur !
12: Les films sont plus harmonieux que la vie, Alphonse. 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
14: Li, moine d'un temple Shaolin, est contacté par la police pour participer à un combat d'arts martiaux. Il doit collecter des informations sur Han, un ancien du temple qui vit du trafic d'opium et de la traite de femmes. Mais l'opération d'infiltration se transforme en vengeance personnelle quand Li apprend que ce sont les hommes de main de Han qui ont poussé sa sœur au suicide. Bonjour Elisabeth.
15: Bonjour Sophie, bonjour à toutes et à tous.
14: Vous aurez peut-être reconnu l'intrigue du plus célèbre film d'arts martiaux, Opération Dragon, le dernier long métrage de Bruce Lee avant sa mort soudaine en 1973. Marc Ball, bonjour.
16: Bonjour.
14: Vous avez consacré un documentaire à ce film culte et à la révolution, Bruce Lee. Un documentaire à voir dès ce samedi sur la plateforme Arte.tv et diffusé mercredi prochain sur la chaîne. À l'affiche de notre cinéma ce samedi également, votre journal, Elisabeth. Et puis Marilyn Monroe, célébrée à Hollywood pour son centenaire.
17: J'ai dit une complète tension émotionnelle, pas de la hargne. Essaye une fois encore, mais avec moi. Voilà, c'est ça. Et qu'est-ce que tu as senti en le faisant?
18: Eh bien, je pense que j'ai...
17: Ne pense rien. Il faut sentir. C'est comme si tu voyais un doigt pointé en direction de la lune. Surtout... Ne concentre pas ton attention sur le doigt, sinon tu passeras à côté de toute la splendeur céleste. Ne quitte jamais ton adversaire des yeux, même quand tu le salues.
14: Un extrait d'Opération Dragon en VF. Hein. Opération Dragon, un film de Robert Claus de 1973, le film qui imposa Bruce Lee comme une superstar mondiale. Marc Ball, vous consacrez donc un documentaire à ce film-là. À l'époque, c'est une revanche pour l'acteur Bruce Lee. Il est déjà une superstar en Asie.
16: Exactement. Et en fait, c'est même l'aboutissement du combat d'une vie. Parce qu'il a, on raconte un peu donc dans le documentaire qu'il a tenté de faire une carrière à Hollywood, mais les portes se sont fermées. C'est l'époque où, en gros, c'est les acteurs blancs qui se maquillent pour avoir des rôles d'asiatiques.
15: Ouais, c'est un peu l'équivalent du blackface.
16: Voilà, c'est ça. Et le yellowface, du coup. Et donc, du coup, il décide de faire un passage par Hong Kong pour faire sa carrière dans le cinéma. Là, c'est un carton. Et du coup, il attire l'attention d'Hollywood, qui lui propose enfin un grand film hollywoodien. Et le problème, c'est qu'il va falloir négocier le scénario pour ne pas vendre son âme complètement et pour faire ce film.
14: Donc il y a beaucoup de récits à tirer, on va y revenir. Mais pourquoi celui-là a attiré votre attention? Est-ce que vous êtes fan depuis toujours? Je sais que c'est un film culte.
16: Oui, en fait, ce qui est intéressant dans celui-là, c'est justement cette confrontation entre Hollywood, les Américains et lui et sa culture chinoise et cette négociation entre les deux. Parce que les films qui finalement le rendent célèbre sont les films qu'il fait à Hong Kong, où là c'est lui qui a la maîtrise de la narration, la maîtrise du scénario, et il le fait pour un public hongkongais et chinois. Alors que là, c'est vraiment le premier film qu'il va faire pour l'Occident, pour Hollywood, et il y a un vrai enjeu pour lui narratif entre comment on va représenter l'Asie et comment je vais incarner l'Asie aux yeux des Américains et plus largement des Occidentaux. Et ensuite, d'un point de vue aussi dramaturgique, c'est le film dont il attendait, qu'il espérait aboutir, le film hollywoodien, et il va mourir juste avant. Donc d'un point de vue dramatique, il y a aussi ce côté tragique que j'avais envie d'aller revisiter.
15: Comment s'explique alors la gloire de Bruce Lee en Asie? On n'a pas besoin d'explication, mais aux États-Unis, il me semble qu'il arrive à un moment aussi de l'histoire américaine qui est important. Parce que voilà, les années 70, la guerre du Vietnam, vous en parlez dans votre documentaire. Il y a toute une contre-culture, en fait, qui va le pousser vers le succès, presque.
16: Oui, tout à fait. Et c'était vraiment cette envie-là qui m'a guidé pour faire ce film. C'est-à-dire que je pense que Bruce Lee est devenu une icône, mais une icône d'arts martiaux, un type qui est super fort, qui va très vite et qui est impressionnant, moins comme une figure politique. Et si on devait faire un panthéon des damnés de la Terre, pour moi, il y figurerait aux côtés de Mohamed Ali, de Bob Marley. Et pourtant, il n'est pas perçu comme tel, en tant que tel, parce qu'il n'a pas eu forcément beaucoup de discours politiques. Mais en fait, son existence en soi était politique, et sa manière de se présenter dans le film, de rester au milieu du cadre et de se battre, et contre qui il se bat, ce qu'il incarne, était très politique. Et notamment dans ce contexte-là. C'est-à-dire, effectivement, on est au milieu de la guerre du Vietnam, on est dans la période décolonisation et en fait ça ne va pas manquer. Il va tout de suite parler aux populations latino, aux populations noires américaines, aux maghrébins et asiatiques de France. Et tout le monde va se reconnaître en lui parce qu'il se bat contre un ordre établi.
15: Et même aux blancs, parce que toute cette jeunesse révoltée anti-guerre aux États-Unis, enfin il y a une espèce de malentendu parce qu'il est presque une figure du Viet Cong alors qu'il est de Hong Kong.
16: Exactement. Et en fait, c'est peut-être un des personnages littéralement le plus universel qui existe, parce que c'est David contre Goliath. C'est vrai. Et il incarne l'opprimé, et donc l'opprimé du petit, comme Matthew Polly dans le film, qui est donc le biographe, qui était souffrait de bullying à l'école, et qui est blanc, mais voilà, qui se faisait taper dessus. Une femme qui est plus faible qu'un homme physiquement, un noir qui subit le racisme. En fait, c'est comme si il vengeait un peu tous ces opprimés, et à travers un art martial qui enseigne qu'il n'y a pas besoin d'être le plus fort, qu'il n'y a pas besoin d'avoir des armes pour savoir se défendre face à l'oppression.
14: Ce film, Marc Ball, c'est pour vous l'occasion de dresser aussi évidemment le portrait de Bruce Lee. Il est né en fait aux États-Unis, il est né à San Francisco en 1940, mais il a été élevé à Hong Kong, donc il est déjà en fait presque par sa naissance dans un pont. Non, déjà.
16: Oui, totalement. Et en fait, c'est un métis. Il est de mère d'origine européenne et d'un père chinois. Et en fait, ce qui m'intéressait aussi, c'est que derrière le mythe, il y a l'humain. Et cet humain, il est beaucoup plus complexe que ce qu'on en pense. Et effectivement, comme il est mort très tôt, et qu'il n'a pas fait beaucoup d'interviews, et qu'il n'y a pas beaucoup de documents de lui, on a tendance à l'associer à son personnage de film. Et on pense que le personnage dans les films, c'est Bruce Lee. Et c'est ça que, par exemple, on raconte un petit peu dans le film, c'est qu'en fait, il vient d'une très bonne famille, ils avaient des servants à la maison, il allait dans les belles, dans les meilleures écoles de Hong Kong.
15: Donc il se faisait systématiquement renvoyer.
16: Oui, voilà. Et on sent qu'il avait quelque chose d'agiter une rage en lui, mais du coup ça le rend plus complexe que l'histoire du pauvre opprimé qui va se battre contre les méchants. D'abord, en fait, c'est l'histoire d'un déclassement, Et effectivement, il naît aux États-Unis, mais quelques mois après, en fait, il est déjà de retour à Hong Kong, parce que c'était une tournée, donc son père était de l'opéra de Shanghai, et donc il était en tournée en Californie, il revient à Hong Kong, il grandit là dans une bonne famille. Là, il commence à rentrer un peu dans des histoires de bagarres, il est mauvais élève, etc. Ses parents s'inquiètent et l'envoient un peu aux États-Unis qui essayaient de faire carrière, de faire quelque chose de sa vie. Et là, il subit un déclassement. Le fils de bonne famille se retrouve immigré aux États-Unis. Et c'est là que la naissance d'une conscience politique et qui va se retransmettre dans ses films ensuite. Et pour moi, c'est important de remettre un peu en perspective son parcours politique.
14: On parle de Bruce Lee cette semaine et on va continuer avec vous, Marc Ball. Juste après, Oruga Encantada de Dorian Pimpernel. C'est le choix musical de notre réalisatrice, Apolline Verlon.

0: êtes bien sûr RFI à l'écoute de tous les cinémas du monde. Nous sommes en compagnie de Marc Ball pour parler du documentaire Opération Dragon, la révolution Bruce Lee. Comment Bruce Lee est devenu la plus grande star asiatique du monde? Alors, avant la musique, on s'était quitté sur, voilà, il retourne, on va dire, aux États-Unis, en l'occurrence à Seattle à la fin des années 50, envoyé par sa famille, puisqu'il est assez bagarreur, donc pour un peu le calmer, il découvre qu'il appartient à une minorité invisibilisée, en ce début des années 60. Il rêve encore, ou déjà, je sais pas, de cinéma. Mais ça n'a jamais quitté.
1: En fait, c'est une star de cinéma. Parce que donc, comme on a dit que son père était comédien d'opéra. Et en fait, très tôt, il l'a amené sur des tournages à Hong Kong. Et c'est un jeune prodige, acteur, qui a participé à plein de films. Et donc, quand il va aux États-Unis, c'est pas clair s'il a l'ambition de faire du cinéma. Mais pourquoi pas? Puisqu'il a déjà une certaine pratique. Et en fait, très tôt, il va se rendre compte que c'est impossible. Les portes sont fermées. Et donc c'est là qu'il décide de peaufiner son kung-fu et de développer notamment le Jeet Kune Do, qui est son style de d'art martial à lui. Et de fil en aiguille, c'est comme ça qu'il va se faire repérer par la Warner. Et du coup, son début de carrière aux États-Unis commence là.
0: Alors juste parce que vous les montrez, vous avez retrouvé, enfin elles existent, ces archives de démonstrations de kung-fu qui ont permis de le repérer.
1: Oui, alors c'est un des personnages qui est, comme on le disait, connu dans le monde entier, qui est une icône. Donc du coup, il y a eu beaucoup de recherches qui a été fait sur lui. Donc il y a quand même les quelques interviews, les quelques images de lui qui existent ont été retrouvées. Donc il s'agissait juste d'un peu d'aller fouiller de partout, mais on pouvait un peu retrouver ces images, quoi.
0: Donc grâce à cette démonstration de kung-fu, il est effectivement repéré par la Warner et il passe un essai pour jouer le rôle de Keito, donc le chauffeur, hein, dans la série Le Frelon Vert.
2: There is the finger jab, there is the punch, there is the back fist and then low. Of course, then they use leg, straight at the groin, all come up. Or, if I can back up a little bit, they start back from here and then come back.
3: Les producteurs sont bluffés. Bruce Lee décroche son premier rôle.
0: Effectivement, en voyant ces images, on voit un Bruce Lee à la fois impressionnant de maîtrise aussi, et son sourire, hein, il a beaucoup de charisme.
1: Oui, alors j'adore cet extrait parce qu'il est aussi extrêmement timide. Et on voit toute la complexité du personnage à cet endroit-là. C'est que, quand même, comme on l'a dit, c'était un bagarreur, c'était un peu une forte tête, grande gueule, etc. Mais en même temps, le fils de bonne famille, en costume, etc. Et je trouve dans cet extrait, on voit les deux. C'est-à-dire, il a un côté, il est un peu timide, peut-être qu'il peut percer. Il est en train de se faire juger par des gens qui le voient comme un chinois lambda. Et là, il lui demande de faire une démonstration de kung-fu. Et là, ok, là, je vais vous montrer vraiment de quoi je suis capable. Et là, il s'amuse avec le type qui a peur à côté de lui et on voit son sourire, on voit son charisme, on voit son humour et là il crève déjà l'écran à ce moment-là et la Warner s'y trompe pas, elle le voit, elle se dit bon, lui il y a quelque chose à faire avec lui quoi.
0: La voix qu'on a entendue qui commentait cet extrait, c'est celle d'Aïssa Maïga que vous avez réussi à convaincre en fait,
1: oui, c'est ça a été facile, elle a été emballée.

0: très vite par le sujet, non pas que ce soit une artiste martiale, mais pour ce qui symbolise dans l'histoire du cinéma et pour voilà se rappeler que ce qu'on disait tout à l'heure, qu'il n'y avait pas de rôle pour les Asiatiques, pour les non-blancs à cette époque-là, et il est un des pionniers, si ce n'est le premier, à vraiment briser ce plafond de verre pour devenir une star non-blanche à Hollywood dans des films de combat, des films d'action. Où il casse la figure à des combattants blancs. Et c'était inédit à l'époque. Et donc, cette révolution symbolique-là, c'est ça qui l'amène. Et donc, c'est ça qui a aussi séduit, je pense, Aïssa, pour ce film.
1: Alors, vous le disiez effectivement dans cet extrait, Bruce Lee crève l'écran. Il remporte donc ce rôle hein, de Kato, le chauffeur de Frelon Vert. Mais la série s'arrête en fait, alors qu'elle a quand même du succès, non?
0: Pas suffisamment apparemment pour continuer. Alors l'anecdote, c'est que lui, par contre, a une base de fans qui lui écrivent plus qu'au personnage principal parce que c'est sa première série, mais c'est le domestique, hein, c'est un chauffeur, c'est le second rôle, quoi. Mais pourtant, déjà là, il est impressionnant. Et il a plein de mails de pas de mails à l'époque de courriers de ses fans. Mais je pense que c'est juste qu'il y a pas assez d'audience et du coup il laisse tomber. Et du coup, sa carrière pourrait s'arrêter là, mais c'est là où on lui propose éventuellement une autre série qui est Kung Fu.
1: Kung Fu, non, The Warrior, c'est ça le titre
0: Oui, voilà, c'est
1: original.
0: ça.
1: Une série que l'on connaît, mais avec un autre interprète, en fait, c'est David Carradine.
0: Oui, c'est ça.
1: Donc en fait, il y a un plafond de verre encore à
0: Ouais,
1: l'époque.
0: et là, c'est la vraie gifle pour Bruce Lee parce que. Alors il y a tout un peu un débat sur qui a eu l'idée en premier, mais Bruce Lee avait déjà eu un peu une idée d'un artiste martial dans un western, un artiste martial chinois dans un western. Et arrive ce scénario-là qui est assez proche d'un maître kung-fu qui vient venger les faibles dans un paysage américain. Donc c'est parfait pour Bruce Lee. Qui d'autre que lui ne peut incarner ça? Eh ben, ça sera David Carradine qui ne fait pas de kung-fu et comme le dit un des intervenants dans le documentaire, qui a la chance de ne pas être chinois. Parce qu'à cette époque-là, c'est impossible pour un personnage principal d'être chinois. Et c'est là où Bruce Lee comprend qu'il va pas pouvoir faire carrière, en fait. Ça ne marchera pas. Il a des idées de films. Il a tout un tas de projets et il voit que il est en train d'entraîner des stars hollywoodiennes. Il y est presque. Mais ça ne marche pas, il n'y arrive pas, et c'est là qu'il reçoit une proposition pour faire des films à Hong Kong, et il se dit, bon ben alors on va aller à Hong Kong, et c'est comme ça qu'il part à Hong Kong.
2: À Hollywood, j'ai compris que je resterai toujours à leurs yeux un Chinois. Ils en sont encore à se demander si le public est prêt pour un héros oriental, alors qu'il est plus que temps. Ça ne sert à rien de tourner des films qui ne me ressemblent pas. Je veux que mes enfants puissent voir au cinéma quelqu'un qui leur ressemble.
1: Là, ce sont les paroles de Bruce Lee, Marc Ball, que vous avez fait lire. Vous les avez trouvées où? Parce qu'il a publié des livres, c'est ça? C'est dans ces livres-là ou dans
0: Oui,
1: des
0: exactement.
1: interviews?
0: Livres, lettres et interviews. Et en fait, je disais, il n'y a pas eu beaucoup d'interviews. Et il y a une des interviews, le fameux Be Water, c'est lors d'une interview avec le Paul Burton Show. Et c'est en fait c'est la seule interview un peu longue qu'on a de Bruce Lee et qui est donc souvent ressort dans d'autres documentaires, etc. Et du coup, je me suis dit, bon, je vais pas réutiliser cette interview-là. Mais du coup, j'étais un peu coincé avec plein de gens qui parlent de Bruce Lee et lui, on ne l'entend jamais. Et je me suis dit, comment faire? Et est venu comme ça petit à petit cette idée de donner une voix à Bruce Lee. En fait, c'est quelqu'un qui a beaucoup écrit
1: Il a écrit beaucoup sur les arts martiaux, c'est
0: sur les
1: ça?
0: arts
1: Mais aussi sa
0: martiaux.
1: philosophie, peut-être.
0: Ouais, la philosophie. Du coup, ça m'intéressait un peu moins parce que c'est un peu impersonnel. Et du coup, je suis allé fouiller des bouts d'interviews. Puis après, je suis allé chercher les lettres. Je suis allé chercher d'autres bouts de texte. Et à partir de ça, j'ai essayé de fabriquer une sorte de voix intime de Bruce Lee à partir de ces mots.
1: Alors, vous le disiez, donc dans ces années 60, après cet espoir, on va dire, avorté de faire carrière à Hollywood, il a quand même donné, vous l'avez un peu évoqué, il donne des cours hein, d'arts martiaux à des acteurs.
0: Oui, et en fait, il le fait pas de manière anodine. Donc, en même temps, il veut devenir le plus grand artiste martial du monde, mais il a aussi envie de devenir une star à Hollywood. Et donc, comment faire? Et ben, pourquoi pas mixer les deux et donner des cours cours de kung-fu aux acteurs hollywoodiens. Et en fait, il est déjà en train de donner le bâton pour se faire battre, en fait, parce qu'il est en train de les former à faire des films d'action dont lui-même va être exclu. Et donc, il y a notamment Steve McQueen, avec qui il entretient une grosse rivalité, mais qui formera et qui va amener un peu un renouveau du genre de film d'action par la suite.
3: Est-ce que ça veut dire qu'à ce moment-là, le kung-fu perce à Hollywood dans les années 60, sans Bruce Lee?
0: Ouais, c'est le début.
3: En tout cas, avec Bruce Lee derrière la caméra.
0: C'est ça. En tout cas, c'est le début d'un changement. C'est ce qu'on appelle le New Hollywood. Et donc, il y a quand même le vieux film de western avec le type qui donne un gros coup de poing et un peu un truc.
3: John Wayne.
0: Voilà, le John Wayne. Ça commence à dater un petit peu. Et donc là, on sent qu'il y a on repense un peu les codes du film d'action, etc. Mais il faudra quand même attendre les films de kung-fu pour vraiment là révolutionner le genre.
1: Il entraîne aussi Roman Polanski.
0: Oui. Oui, ben en fait, il est un peu dans ce petit milieu-là hollywoodien qui sont assez curieux de ce type. Et puis bon, on est aussi dans une époque un peu de fascination pour l'Asie, le bouddhisme, avec un regard un peu orientaliste. Et donc ce Chinois-là qui enseigne cet art un peu étonnant a du succès. Et puis il est redoutablement efficace en fait aussi. Donc je pense qu'ils se disent, tiens, il va m'apprendre à me battre. Et il formera Chuck Norris aussi.
1: Oui, qui l'affrontera ensuite.
0: Qui l'affrontera ensuite, quoi.
1: Alors, donc, il va de nouveau passer par Hong Kong. Le producteur Raymond Chow le convainc de venir y tourner. Et là, ça va donner une série de films à succès, The Big Boss en 1971. Et puis deux films l'année suivante, La Fureur de Vaincre et La Fureur du Dragon. Mm-hmm. Là, il à Hong Kong, il impose ou il apporte aussi une nouveauté, c'est ça? C'est
0: oui.
1: Quoi son style?
0: En fait, la première révolution va se passer à Hong Kong. Et c'est parce que les films d'arts martiaux étaient très traditionnels, avec c'était un genre où c'était assez fantastique en fait, avec des bons un peu Tigre et Dragon d'Ang Lee. Il y a un truc où on reprend un peu ces codes là où ils font des sauts extraordinaires et c'est un peu fantastique. Et donc lui, Bruce Lee, revient très influencé par Clint Eastwood aussi, avec un truc plus dur, plus combat de rue, plus réaliste, et il va imposer ce type de combat là dans les films, et ça va capter tout de suite le public, et aussi avec un discours très politisé très vite. Et c'est pas juste voilà, comme on disait, je suis fort à la bagarre, c'est je me bats pour la fierté des Chinois, contre l'impérialisme japonais, pour les travailleurs
1: exploités.
0: Pour les travailleurs exploités, ou contre Chuck Norris dans l'arène à Rome. Donc voilà, il y a toute une symbolique là, et il était très lucide de ça. Et c'est pas juste un artiste martial, et c'est pas juste un acteur, c'est un scénariste et un réalisateur. Et donc c'était ça aussi que j'avais envie de mettre en valeur.
1: Donc c'est un artiste total, il chorégraphie aussi.
0: Il chorégraphie, effectivement, ouais. Et donc La Fureur du Dragon, qui est son troisième film de cette série-là, c'est lui qui le réalise. Et donc là, il a toutes les manettes pour faire passer son message, qui est à la fois, regardez comme je maîtrise bien le combat, comment je maîtrise bien les angles pour filmer un combat, comment je maîtrise bien la philosophie des arts martiaux, etc. Et donc, quand arrive la proposition de Hollywood, il est beaucoup plus solide qu'il y a 10 ans. Et donc là, il est prêt à négocier avec eux.
1: Donc, c'est pas lui qui démarche les studios américains, c'est Hollywood qui vient le chercher ?
0: Qui vient le chercher, mais il est suffisamment malin, et ça on le raconte, pour envoyer une copie à chaque fois de Big Boss, de disant voilà, bon, ça a fait un carton ici, juste je vous dis ça comme ça, et si jamais vous me confiez un film, on ferait un carton à Hollywood. Et donc comme il est quand même en lien avec le patron de la Warner, au bout d'un moment il arrive à les attraper et il a cette proposition.
1: Donc il a cette proposition, ce sera Opération Dragon. Et là aussi, ce que vous racontez, Marc Ball, c'est que il entame un bras de fer quand même, alors que enfin son rêve est à portée de main. Mm-hmm. Mais il prend le risque quelque part de se fâcher avec le studio en refusant le scénario tel quel. C'est-à-dire oui. Qu'on doit le faire passer, c'est ça, pour un agent au service des Britanniques.
0: Oui, exactement. Et en fait, c'est un scénario de James Bond, et les scénaristes voient pas trop le problème. Ben, c'est super d'être James Bond, mais sauf que quand on est chinois, être James Bond, c'est être au service de l'Empire britannique, donc ça passe pas. Et donc lui, il est vraiment tiraillé à ce moment-là, et aussi tiraillé personnellement, parce que il travaille beaucoup, c'est beaucoup de pression pour lui, c'est enfin va arriver le moment où il peut faire le film dont il rêvait et peut-être lancer même sa carrière, parce que pour lui c'est pas le film de sa carrière, c'est le début d'une grande carrière à Hollywood peut-être, donc il est vraiment sous pression et en même temps il peut pas trahir les siens, trahir son public, et donc il va négocier ligne après ligne avec il va demander à ce que le scénariste soit dégagé, il va revenir par la fenêtre, enfin il y a toute une histoire rocambolesque, mais au bout d'un moment les producteurs de la Warner se disent de toute façon sans Bruce Lee il y a pas de film, c'est lui la star, mais pour ce qu'il incarne, pour son savoir-faire, etc. Et donc il cède et c'est lui qui va mettre dans le tous les meilleurs passages pour moi, qui sont les passages avec son maître Shaolin, toute la philosophie et tous ces dialogues-là, c'est Bruce Lee qui les écrit et qui les impose dans le film.
1: Et donc cela donnera Opération Dragon, dont on écoute la bande-annonce.
4: Roper, Williams and Lee, the deadly three, penetrate the secret chambers of an evil island empire.
5: What do you know about Han? He lives like a king on that island, totally self-sufficient.
4: A fortress without walls, protected by an invincible army that needs no ordinary weapons. This is Enter the Dragon, the first martial arts film produced by a major Hollywood studio.
1: Voilà un extrait de la bande-annonce d'Opération Dragon. Donc la Warner mise en fait sur Bruce Lee. Le budget du film, vous pouvez le...
0: Alors, à un moment, c'est dit, c'est 1 million. Et en fait, les films à Hong Kong, c'était 100 000 dollars. Donc du coup, là, ça y est, production hollywoodienne qui débarque à Hong Kong.
1: Avec des accidents, vous le retracez, Marc Ball, dans votre documentaire, avec des accidents de tournage incroyables, notamment un échange électrique avec Bob Wall, qui incarne le combattant blanc de ce tournoi d'arts martiaux.
0: Exactement. Et ça, par exemple, c'est quelque chose qu'on peut retrouver dans les histoires et les bios de Bruce Lee, comme une anecdote de tournage. Ah, il y a eu une bagarre, un bris de bouteille, il s'est blessé... Mais comme voilà, accident de tournage. Et en fait, j'ai vraiment voulu remettre ça dans le contexte pour comprendre qu'est-ce qui était en train de se jouer à ce moment-là. Et c'est pas juste un simple tournage comme un autre. C'est la première coproduction chinoise-américaine sur un film. C'est on se regarde en chien de faïence, qui respecte qui a le pouvoir dans cette production. Et on arrive à cette scène où, symboliquement, comme on disait, on est la guerre du Vietnam, l'image du GI au Vietnam, etc. On est dans toute cette symbolique. Et Bob Wall, le combattant blanc avec sa grosse cicatrice qui a poussé au suicide sa sœur...
1: Dans l'histoire du film,
0: vient provoquer Bruce Lee. Et dans la vraie vie, dans le vrai tournage... En plus, il le blesse. Et donc, tous les gens autour, donc les cascadeurs qui, pour beaucoup, sont pas des cascadeurs pros, sont des gens recrutés dans la rue, même parfois liés à des gangs, etc. Donc, il y a une vraie tension sur le tournage, voient ça et disent à Bruce Lee, mais tu peux pas te laisser faire. Il a fait exprès. Il t'a blessé exprès. Tu vas te faire humilier par l'acteur américain. Et donc là, Bruce Lee doit réagir. Le réalisateur dit, non, le tue pas, j'en ai besoin. Et donc, du coup, sa manière de se venger, c'est de lui donner un tel coup de pied qu'il va s'effondrer dans le décor. Et c'est le coup de pied qu'on voit dans le film. Donc vraiment, la réalité et la fiction se mêlent à ce moment du film, quoi.
3: C'est quel genre d'acteur, Bruce Lee? Il est comment sur le plateau? Vous avez pu trouver des témoignages, des documents?
0: En fait, c'était un peu tout l'enjeu du film par la suite de Tarantino. Dans What's Upon a Time in Hollywood.
1: Il était une fois à Hollywood,
0: où il le montre comme un type très arrogant.
3: Un roquet, en fait.
0: Ou même grande gueule, qui humilie les autres, qui est très sûr de lui, etc. Justement, parce qu'il y a tout un tas d'anecdotes de tournage qui disent qu'il était comme ça, qu'il était bagarreur, qu'il humiliait un peu. Je pense que c'est plus compliqué que ça, beaucoup plus compliqué que ça. Et je pense que du côté de Tarantino, il y avait quelque chose que j'évoque dans le film, de la difficulté encore aujourd'hui de laisser un acteur asiatique prendre toute la place qu'il a pris. Et c'est fou de voir à quel point encore aujourd'hui il est subversif et révolutionnaire. Mais donc pour revenir sur comment il est sur les tournages, c'est quelqu'un qui contrôlait tout et qui était très très sensible à comment les petites gens le percevaient. Et il était plutôt du genre aller à la cantine avec les équipes techniques plutôt qu'avec le producteur. Il se disputait plus facilement avec le producteur et les gens de pouvoir que plutôt être toujours en vrai du côté des plus faibles aussi sur le tournage.
1: Et vous commencez, Marc Ball, votre documentaire donc Opération Dragon, la révolution Bruce Lee, par une analyse presque sémiologique de l'affiche du film. Mm-hmm. Parce que l'image, en fait, dit beaucoup de ce sous-texte de revanche, en fait, des peuples ou de ce qu'on appelait à l'époque ou des minorités invisibilisées.
0: Oui, et en fait, c'est un peu un pari de la Warner qui se disent à ce moment-là, il y a les films de la Blaxploitation où il y a des acteurs noirs qui sont les personnages principaux. Il commence à y avoir ces films d'arts martiaux, de kung-fu qui marchent en Asie. Et du coup, ils se disent, bon, on va mixer tout ça pour toucher un peu ce public-là. Et donc, très logiquement, sur le devant de l'affiche, c'est l'asiatique. Le deuxième, c'est le noir. Et le troisième, c'est le blanc. Mais en fait, c'était pour eux, comme on l'a dit, un budget plus raisonnable mais pas extraordinaire, donc c'est un film de niche pour eux, sauf que ça va exploser. Et donc c'est ça qui est drôle, c'est que ça va bouleverser, c'était pas prévu, et je pense que la Warner a été dépassée par son propre film.
1: Alors Bruce Lee, il s'épuise en fait sur le tournage de ce film-là, c'est ça ? Il pousse, on l'a pas dit, mais quelques années avant, enfin 2-3 ans avant, il avait eu un grave accident, c'est ça ?
0: Il s'est blessé le dos, et en fait c'est aussi ça, l'histoire de Bruce Lee, c'est que c'est l'histoire d'une tragédie, et c'est quelqu'un qui va se battre contre le plafond de verre du racisme, mais au point de s'épuiser, parce qu'on ne peut pas, quand on est un seul homme, se battre contre un système entier. Et pourtant, c'est ce qu'il va faire. Et il va le faire avec un entraînement surhumain, physiquement, mais aussi en travaillant jour et nuit, en écrivant, en essayant de créer les films dans lesquels il pourra lui-même être le héros. Et donc, il travaille sans cesse. Et donc, quand tu arrives Opération Dragon, il a un niveau de stress et d'épuisement énorme. Et donc, il a un premier avertissement avec un œdème cérébral. Et puis après, arrive le second, et celui-ci est fatal. Et c'est comme ça qu'il va mourir. Et je voulais montrer cette mort-là pour ce qu'elle symbolise et ce qu'elle signifie, qui est presque une forme de sacrifice, quoi. Il va aller tellement loin. Il y a Matthew Polly qui utilise l'image d'Icare, quoi, qui va se brûler les ailes en tentant de toucher le soleil. Il y a quelque chose de ça.
1: Donc il meurt quelques jours après ou avant la sortie
0: du
1: film.
0: Il ne verra même pas. En fait, il voit le rough cut de son film, mais il ne verra jamais la sortie. Et donc, c'est quand même une tragédie, quoi.
1: Et est-ce que ça peut, cette tragédie peut participer aussi à l'aspect culte de ce film-là ?
0: Forcément, parce que bon, voilà, ça entoure tout le film d'un mystère et ça crée aussi les conditions pour créer un mythe. Parce que quand la personne n'est plus là, chacun fantasme et transfère sur lui tout ce dont il a envie. Et donc, et finalement, et ce qu'on disait, ce qu'il y a de lui, c'est ce qu'il y a dans les films et pas plus. Et donc, il est devenu cette icône-là, plus qu'un humain normal, comme me disait le producteur. Et après, s'il avait fait Opération Dragon 4, 5, 6, bon, bah, peut-être il n'aurait pas été l'icône qu'il est aujourd'hui, quoi. Le fait de disparaître rapidement, c'est sûr que ça crée le mythe.
1: Et le succès est phénoménal partout dans le monde.
0: Ouais, c'est tout de suite. En fait, c'est le film qu'ils attendaient et qui vient renverser l'équilibre, comme on disait sur l'affiche. Mais là, c'est à l'image aussi. Il y a un style de combat qui est différent. Et tout de suite, c'est la vague du kung-fu qui se répand. Les gens s'entraînent, jettent. C'est fini Star Wars. Maintenant, c'est les nunchaku. Et donc, il devient vraiment une icône populaire, quoi.
1: Et bien, même encore maintenant en Afrique du Sud, les films d'arts martiaux continuent à faire les beaux jours à la télévision, comme ils ont fait aussi le bonheur des générations qui ont vécu l'apartheid. Et je vous propose, Marc Boll, la réécoute d'un reportage qui avait été diffusé sur RFI il y a 3 ans, signé Claire Bargelès.
6: Dans le quartier de Mofolo, au sein de Soweto, se dresse toujours une façade emblématique. Le Eyetou Cinéma, désormais en rénovation, était sous l'apartheid l'un des rares lieux de divertissement de la zone et il a permis à des générations du township de découvrir des films sur grand écran. Lindy Tchabalala est la fille du fondateur de ce cinéma historique et elle se souvient très bien de l'arrivée des premiers films d'arts martiaux.
7: Il y avait beaucoup de petits magasins chinois et c'est comme ça que ma sœur trouvait ces films et les ramenait à Soweto. Les gens adoraient ces combats, surtout les enfants. Oh, Jackie Chan, Bruce Lee, surtout eux. On mettait des pubs sur les murs et puis ils pouvaient voir que Jackie Chan allait arriver avec ses jambes dans les airs. Notre cinéma était alors plein à craquer, c'était incroyable vraiment. C'était toujours les plus populaires.
6: Des films qui ont su échapper à la censure du régime de l'apartheid, comme le rappelle le chercheur Cobus Van Staden qui s'est penché sur le sujet.
8: C'était une censure à la fois sur le plan de la morale, où les images sexuelles étaient proscrites, ainsi que la violence, mais aussi sur le plan politique, où il fallait bloquer les messages révolutionnaires. Beaucoup de films de Bruce Lee étaient assez anticoloniaux, de façon explicite, mais parce qu'ils étaient perçus comme une forme de divertissement bas de gamme, ces messages ont pu passer sous les radars.
6: À 72 ans, Abraham garde encore de très bons souvenirs des films de cette période, qu'il regardait pour sa part sur cassette.
9: Pour la communauté noire, c'était des héros. Leurs films étaient beaucoup plus appréciés.
6: Et ses fils, Medupi et Tato, qui ont grandi avec ses films d'arts martiaux, se rappellent encore des gestes qu'ils tentaient de reproduire dans les rues de Soweto.
10: Les Chinois nous prouvaient que l'on pouvait vaincre toute une armée juste avec nos mains. Ils nous inspiraient beaucoup. Ceux perçus comme inférieurs nous montraient qu'ils étaient capables de battre les meilleurs grâce à leur intelligence et juste avec ce qu'ils avaient.
11: Moi, je me souviens d'avoir regardé le film où un combattant américain doit combattre Bruce Lee. Devinez qui ils ont choisi. Chuck Norris. Bruce Lee est le seul homme capable de battre Chuck Norris.
6: Signe de leur popularité encore aujourd'hui, les films d'arts martiaux, anciens et récents, continuent d'être programmés le vendredi soir sur l'une des chaînes publiques de la télévision sud-africaine. Claire Bargelès, Johannesburg, RFI.
1: Voilà, c'est QFD, Marc Boll.
0: Oui, c'est ça. Tout est dit.
1: Bruce Lee reste une star en Afrique. Vous avez filmé pour votre documentaire, vous êtes allé en Tanzanie ?
0: Oui.
1: Vous avez rencontré un maître Shaolin, c'est
0: ouais,
1: ça ?
0: Oui, et qui, pareil, a été bouleversé par quand il était gamin par Opération Dragon. Et alors lui, il va pousser la logique un peu plus loin. Il ne va pas juste s'entraîner dans la rue devant le cinéma. Il va véritablement vouloir devenir un maître Kung Fu et pour aller jusqu'au temple Shaolin. Donc il va aller en Chine, il va devenir un maître Kung Fu et revenir ensuite à Dar es Salaam en Tanzanie et monter son école de Kung Fu. Fou et enseigner ça à ses élèves avec vraiment cet esprit-là de justice, d'être un héros pour les siens et défendre le plus faible face aux injustices. Et ce que j'aimais bien aussi dans son histoire, c'est qu'en fait, il a commencé à percer un peu sur Instagram, à faire des petites vidéos, etc. Et donc, j'échange avec lui et en fait, je comprends que lui, son rêve, c'est de faire des films. Et donc je me dis, mais c'est littéralement Bruce Lee. C'est-à-dire, c'est pas juste un artiste martial, c'est quelqu'un qui veut faire des films et qui est en train de former ses étudiants, enfin ses disciples, aux films d'action. Et donc du coup, on le montre dans le documentaire, en train de fabriquer ses films d'arts martiaux.
1: Et il leur montre à ses disciples les films de Bruce Lee ?
0: Oui, évidemment. pour apprendre du maître, quoi.
1: Alors, que reste-t-il de maintenant de Bruce Lee de nos jours ? Enfin, en tout cas, Hollywood, vous avez cité Marc Boll, effectivement, le film de Quentin Tarantino, Il était une fois à Hollywood, qu'il aurait dit. D'ailleurs, ça a fait polémique, en fait, cette séquence.
0: Oui, je pense qu'il ne se rendait pas compte, ou est-ce qu'il s'en rend compte, peut-être. Mais en tout cas, 50 ans après, on ne peut pas toucher encore à Bruce Lee. Parce que c'est pas juste un acteur. C'est pas juste un bon artiste martial, c'est un emblème. Et c'est un emblème d'émancipation, un emblème d'empowerment. Et donc, c'est à ça qu'il a touché. Et donc, le backlash a été fort.
1: Merci beaucoup, Marc Boll. Opération Dragon, la révolution Bruce Lee est disponible à compter de ce samedi sur la plateforme arte.tv. Puis donc, mercredi prochain, le 10 juin, diffusé. rediffusion sur la chaîne Arte.
12: Tout à fait.
1: À suivre, le journal du cinéma et l'hommage rendu à Marilyn Monroe juste après ce titre de la playlist de RFI, c'est Tayali de Kaporo Mengue.

0: feuillette avec vous Elisabeth le journal du cinéma avec pour commencer une bien triste nouvelle. Marjane Satrapi nous a quittés ce jeudi.
1: Oui, l'auteur de Persepolis est morte à Paris à 56 ans de tristesse selon ses proches un an après la disparition de son mari. Exilée en France en 1994, elle avait fait de cette saga autobiographique sur l'Iran des Mollahs une œuvre universelle qui avait d'ailleurs été primée à Cannes en 2007. Jusqu'au bout, militante et révoltée, elle avait refusé l'an dernier la Légion d'honneur pour dénoncer l'hypocrisie de la politique française vis-à-vis de Téhéran.
0: Nastassia Kinski a gagné 10 ans de combat pour effacer une scène tournée à l'âge de 13 ans.
1: C'est notre correspondant à Berlin, Pascal Thibault, qui nous le confirmait ce mercredi. Wim Wenders retire le film Faux Mouvement de toutes les plateformes de streaming. Dans ce film de 75, Kinski apparaissait quasiment nue, adolescente, dans une scène à caractère sexuel. Elle a expliqué pendant longtemps qu'elle n'avait été ni protégée ni prévenue par l'équipe. Bon, voilà, elle avait 13 ans. Donc Wenders a reconnu qu'il ne referait plus cela de la même façon, tout en s'interrogeant publiquement sur le précédent que cela crée pour l'ensemble du patrimoine, bien sûr, cinématographique.
0: Au box-office, Elisabeth, les animaux parlants ont plus de rôles principaux que les femmes de plus de 60 ans, on croit rêver.
1: On croit rêver, mais on ne rêve pas, Sophie. C'est ce que révèle une étude britannique sur les 100 plus grands succès du box-office entre 2023 et 2025. Donc le résultat des courses, c'est que 5 films seulement avec une femme de plus de 60 ans en tête d'affiche, contre 23 avec des animaux parlants. Je compte sur vous pour me faire la liste, Sophie. Oula. Un chiffre qui dit tout sur l'invisibilisation des femmes à l'écran quand elles ont passé un certain âge.
0: À Bollywood, les éléphants qui ne parlent pas pourraient bientôt céder leur place à des robots.
1: Alors, ce sont des vedettes indiennes, des vedettes de Bollywood, qui ont rejoint la campagne de PETA pour bannir les pachydermes des plateaux. PETA, c'est l'équivalent américain de la SPA. En Inde, 2600 éléphants, voilà, je viens de l'apprendre, vivent en captivité pour le cinéma, les temples et le tourisme. L'association PETA finance déjà des robots grandeur nature pour les remplacer dans des cérémonies hindoues et mise désormais sur l'intelligence artificielle pour les films.
0: Hollywood, justement, on parlait d'intelligence artificielle. Hollywood signe la paix avec l'IA et Amazon lance des séries pour enfants entièrement conçues par des machines.
1: Oui, le nouvel accord entre syndicats et studios encadre strictement les répliques, ce qu'on appelle les répliques numériques, ce qui veut dire que reproduire un acteur désormais exige son consentement et une rémunération, ce qui paraît la moindre des choses. Un vrai progrès, Sophie, auquel l'actualité a déjà mis un bémol. Puisque dans le même temps, on vient d'apprendre qu'Amazon MGM donnait son feu vert à 3 séries pour enfants développées via l'IA. Alors, ces séries se font en 2 ans en temps normal. Avec l'IA, c'est 2 mois. La paix à peine réglée, la course est déjà repartie.
0: Marilyn pourrait-elle de nouveau jouer dans un film grâce à l'IA?
1: Il faudrait lui demander son consentement à ses ayants droit. Voilà.
0: On ne sait si on doit le craindre ou en rêver. Toujours est-il que Marilyn Monroe aurait eu 100 ans lundi dernier. À l'occasion de ce centenaire, plusieurs hommages ont été rendus cette semaine à l'actrice et sex-symbole aux États-Unis. Une vente aux enchères était organisée à Los Angeles. Loïc Piala, vous êtes notre correspondant en Californie. Le week-end dernier, un hommage s'est transformé en record du monde.
2: Oui, 1037 personnes déguisées en Marilyn Monroe à Palm Springs samedi dernier. Palm Springs, c'est une villa dans le désert à 2 heures de Los Angeles. Pourquoi là-bas? Eh bien, parce que c'est là que Marilyn Monroe aurait été, disons, découverte. Et une statue d'elle de 8 mètres de haut salue son souvenir en centre-ville. Elle représente la star dans la fameuse scène au-dessus d'une bouche de métro dans 7 ans de réflexion.
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2: Des fans, femmes et hommes venus parfois de l'étranger, se sont donc retrouvés au pied de cette statue avec perruque blonde évidemment et robe blanche du film. Il fallait payer $75 pour participer et être préparé par les organisateurs. Une levée de fonds pour la communauté LGBT.
0: Et Hollywood aussi, on l'imagine, a rendu hommage au sex symbole.
2: Lundi, jour du centenaire, le Chinese Theater, cinéma historique sur Hollywood Boulevard, a accueilli des fans qui ont déposé 100 roses sur l'empreinte de ses mains et chanté Happy Birthday. L'artiste Lawrence Schiller, qui a photographié Monroe dans les années 50, 50, a dédicacé son livre de photos à quelques fans avant une projection spéciale des Hommes préfèrent les blondes. Et puis surtout, le musée de l'Académie des Oscars consacre une grande exposition à l'actrice aux 29 films. On y trouve notamment un échange de télégrammes salés entre le réalisateur Billy Wilder, pas satisfait du professionnalisme de l'actrice, et l'auteur Arthur Miller, son mari. Sans surprise, beaucoup de photos. Elle a été l'une des femmes les plus photographiées de l'histoire, et des robes exposées, par exemple la robe rose des Hommes préfèrent les blondes, vous savez, quand elle chante ça. 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On apprend que cette élégante robe rose devait à l'origine dévoiler un peu plus du corps du sexe symbole, mais un scandale de photos dénudées au moment du tournage a poussé les producteurs à rester sages.
0: Oui, clairement, Loïc, hein, le mythe vit encore.
2: Peut-être parce que Monroe est morte jeune, à seulement 36 ans, et c'est cette image qui est restée dans la mémoire collective à New York. Hein. L'Empire State Building était illuminé d'un rouge vif cette semaine en hommage à la star, et le mythe génère toujours de l'argent aussi. Il y a cette vente aux enchères aujourd'hui, organisée par Julien's, une maison spécialisée dans les enchères de stars. Parmi les 200 objets en vente, les amateurs pourront mettre la main sur un contrat signé par Monroe à ses débuts. Un énième livre de photos est paru il y a quelques jours, après un roman policier en début d'année. Le biopic Blonde est sorti en 2022, en même temps qu'un documentaire, et son compte Instagram a 2 millions d'abonnés.
0: Merci Loïc Piala, notre correspondant à Los Angeles. A noter que l'exposition que consacre la Cinémathèque française à Marilyn Monroe se tient encore jusqu'au 26 juillet, donc à Paris. Et vous pouvez réécouter l'émission que nous lui avions consacrée sur la page internet de tous les cinémas du monde. Dans une poignée de minutes, c'est le journal sur RFI, suivi de Mondial Sport. Tous les cinémas du monde, c'est fini pour aujourd'hui. Au micro, Elisabeth Le Quéré
1: et Sophie Torlotin, à la réalisation Apolline Verlon.
0: Rendez-vous samedi prochain, même heure, même cinéma, pour une émission spéciale consacrée à Steven Spielberg. Et d'ici là, bonne semaine à tous.
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6: Bonjour, 16h en temps universel, bonsoir, 18h à Paris.
4: Nicolas Brousse.
6: En Cisjordanie, c'est un drame qui crée une émotion toute particulière. Un bébé de 7 mois a été tué hier par l'armée israélienne en périphérie de Hébron. Ses parents ont été blessés. Les morts d'enfants se multiplient dans ce territoire palestinien occupé, comme nous le confirmera notre correspondante à Ramallah. C'est l'épilogue d'une des plus graves crises de l'histoire de la Coupe du Monde. À moins d'une semaine du coup d'envoi, les joueurs iraniens ont enfin leur visa pour les États-Unis. Ils viennent de s'envoler pour l'Amérique du Nord. Incertitude jusqu'à la dernière minute en raison du conflit Iran-États-Unis. En Inde, après le succès viral du parti des cafards sur les réseaux sociaux, ses partisans ont organisé leur première manifestation à New Delhi. Leur principale revendication, la démission du ministre indien de l'éducation. Nous serons dans le cortège. Dans le sud de la Cisjordanie occupée, un nourrisson a été inhumé cet après-midi, tué alors qu'il se trouvait en voiture avec ses parents près d'Hébron hier soir, touché par des tirs de soldats israéliens qui estimaient que le véhicule avait accéléré en direction des troupes. Après enquête préliminaire, l'état-major reconnaît qu'un des soldats a ouvert le feu sur des civils non suspects. Plusieurs balles tirées, pas de tir de sommation. Pour le père de l'enfant blessé au bras, il est difficile de croire à une erreur. Correspondance à Ramallah, Damira Swilem.
7: Sous les objectifs des photographes, recouvert d'un drapeau palestinien et enveloppé des bras de son père, le cadavre de l'enfant quitte l'hôpital. Le petit Sam Fahd Abu Haykel avait 7 mois. La famille Abu Haykel circulait en voiture hier quand elle a croisé la route de soldats israéliens. Dans une interview au quotidien israélien Haaretz, le père raconte s'être arrêté aussitôt et avoir posé les mains sur le volant. L'un des soldats, selon son récit, a pourtant ouvert le feu. La balle a ensuite traversé sa main avant de se loger dans la tête de son fils qui était dans les bras de sa femme. Elle aussi a été blessée. Une histoire qui crée l'émoi en Palestine et à l'étranger. L'armée israélienne a réagi de son côté. Dans un communiqué, elle a évoqué, je cite, son profond chagrin et dit avoir ordonné une enquête. Pas de quoi apaiser la douleur des Palestiniens alors que le nombre d'enfants tués en Cisjordanie occupée a dépassé les 70 depuis le début de l'année, selon les chiffres de l'ONU. Des Nations Unies qui, le mois dernier, exprimaient leurs préoccupations face à ce phénomène qu'elles ont qualifié, je cite, de la pire des violences, la violence commise contre les enfants. Amira Suilem, Ramallah, RFI.
6: Et dans la bande de Gaza, où pourtant le cessez-le-feu reste officiellement en vigueur, des frappes israéliennes ont fait 7 morts et 15 blessés ce samedi, la plupart suite à une frappe de drone sur le camp de déplacés de Jawazat. L'armée confirme seulement avoir visé, selon ses termes, des terroristes. L'armée israélienne, par ailleurs, toujours engagée sur le front contre le Hezbollah, malgré là aussi une trêve officiellement en vigueur au Liban. 3 soldats libanais tués au cours d'une frappe aérienne aujourd'hui, violation flagrante de la souveraineté libanaise et du droit international. National, condamne le président Joseph Aoun. Dans ce contexte, l'aéroport international de Beyrouth est très exposé car il est en lisière de la banlieue sud de la capitale, bastion du Hezbollah et à ce titre régulièrement visé par l'armée israélienne. Conséquence, le deuxième aéroport international du pays, jusqu'ici utilisé uniquement à des fins militaires, va prochainement accueillir des vols commerciaux. Après des années de report, les travaux de réhabilitation sont lancés pour cette infrastructure située dans le nord du pays, Qlaylat, à proximité de la frontière syrienne et de Tripoli, grande ville libanaise à majorité sunnite. Le ministre des Transports a fait le déplacement à l'aéroport René Mouawad pour lancer les travaux d'aménagement et prévoit une mise en service en novembre prochain. De leur côté, les États-Unis ont frappé des radars iraniens et des drones en direction du détroit d'Ormuz, tandis que l'Iran visait des bases américaines au Koweït et à Bahreïn. Nouvelle escalade qui éloigne un peu plus la perspective d'une fin du conflit, qui a rejailli également sur l'organisation de la Coupe du Monde de football. Après des mois d'incertitude autour de la participation de l'Iran, ce vendredi, les 26 joueurs et une partie du staff technique ont reçu l'autorisation de rentrer sur le territoire américain. L'équipe vient de décoller pour le Mexique, mais Nicolas Rocca, des membres de l'encadrement, n'ont pas reçu leur visa et la diplomatie iranienne parle de traitement discriminatoire.
8: Après des semaines d'entraînement en Turquie, les joueurs iraniens se sont enfin envolés ce samedi pour le Mexique. Mais 15 membres de l'équipe technique se sont vus refuser leur visa, selon la télévision iranienne. Parmi eux, des entraîneurs, des analystes de l'encadrement médical ou encore le président de la fédération, Mehdi Taj. L'absence de cet ancien commandant des gardiens de la Révolution est tout sauf une surprise. Le secrétaire d'État américain Marco Rubio avait assuré que toute personne ayant un lien avec l'unité d'élite du régime se verrait refuser l'accès au territoire. Les États-Unis invoquent des raisons de sécurité nationale pour justifier une décision vivement critiquée par l'ambassade iranienne en Turquie, évoquant sur X le plus haut niveau de traitement discriminatoire intentionnel à son égard. Difficile de contester les conséquences sportives derrière la position américaine. En plus de l'absence d'une partie de son encadrement, l'équipe iranienne a dû délocaliser son camp de base de l'Arizona vers Tijuana au Mexique. Pourtant, les 3 matchs de phase de poule de l'Iran auront bien lieu sur la côte ouest des États-Unis. Et cela impose à l'équipe des voyages systématiques 2 jours avant chaque rencontre.
6: Les précisions de Nicolas Rocca. C'est une annonce qui pourrait nourrir en Arménie les accusations d'autoritarisme portées par l'opposition à l'encontre de Nikol Pachinian, le Premier ministre sortant, à la veille d'élections législatives considérées comme cruciales pour l'avenir du pays. 6 candidats appartenant au parti Arménie Forte ont été arrêtés. On y revient dans le prochain journal avec notre envoyé spécial à Erevan. En attendant, en Inde, le parti des cafards est passé des réseaux sociaux à la rue et organisé ce samedi son premier rassemblement après être né il y a à peine 3 semaines. Ce mouvement satirique a été lancé après des propos controversés du président de la Cour suprême. Il faut dire qu'il a assimilé les jeunes chômeurs indiens à des cafards. Le mouvement a connu une progression fulgurante sur le web. Première revendication des jeunes manifestants mais aussi de leurs parents, la démission du ministre de l'Éducation. Reportage de notre correspondant à New Delhi, Abdullah Irali.
9: Karo. Des centaines de jeunes ont répondu à l'appel. Beaucoup portent des masques de cafards. Ajay, 33 ans, travaille dans l'informatique.
10: C'est un grand moment de rassemblement. Le parti des cafards gagne du terrain chez la génération Z et les millennials. Et c'est spontané.
9: Leur première revendication, la démission du ministre de l'Éducation, après une série de fraudes et de fuites d'examens. Pour beaucoup, ici, l'éducation reste la principale voie d'avenir. Samia étudie la philosophie à l'université de Delhi.
11: Si je suis là, c'est parce que la jeunesse indienne assiste à l'effondrement du système éducatif. En tant que jeune, c'est à nous d'agir.
9: Dans la foule aussi, le docteur Rajendra Prasad, psychiatre.
12: J'ai vu beaucoup de talents aujourd'hui. Ils perdent confiance dans ce pays. C'est pour cela qu'ils sont là. Mais j'ai peur que le mouvement s'essouffle sans direction claire.
9: Le fondateur du parti des cafards, étudiant aux États-Unis, a fait le déplacement pour ce premier rassemblement qui s'est déroulé sans incident, sous très haute surveillance policière. Abdullah Erali, New Delhi, RFI.
6: En France, le décès hier soir de Bernadette Chirac à l'âge de 93 ans, épouse de Jacques Chirac, l'ancien président. Elle aura été la seule première dame à avoir elle-même exercé un mandat politique. En l'occurrence, conseillère générale de Corrèze, un département rural fief du couple Chirac. On en reparle dans la prochaine édition et dans Dimanche politique demain dimanche à 18h12 TU. En cette fin de semaine, l'Académie française a divulgué les premiers mots de la 10e édition de son dictionnaire. Des mots qui commencent donc par la lettre A avec des nouveaux venus comme abandon. Andonique ou altermondialiste, mais il y a encore beaucoup de travail pour arriver jusqu'à Z, tellement que les académiciens espèrent que la 10e édition du dictionnaire sera disponible en intégralité en 2050. Thomas Douairet, si la rédaction de ce dictionnaire de référence prend autant de temps, c'est que chaque mot est longuement analysé.
13: Ce que l'on conçoit bien s'énonce clairement. Cette phrase, prononcée par l'académicien Nicolas Boileau-Despréaux, est toujours d'actualité à l'Académie française. La rédaction de son dictionnaire se doit d'être exacte, élégante et claire. Ce mantra a guidé la rédaction des 10 premières éditions de la première, en 1964 jusqu'à aujourd'hui. Les académiciens analysent les mots présents dans les éditions précédentes afin de voir si des modifications doivent être apportées. Ils débattent également sur les mots appelés à éventuellement intégrer le dictionnaire. Le dictionnaire de l'Académie française doit garantir le bon usage du français. Chaque mot est accompagné d'exemples pour rappeler sa bonne utilisation grammaticale et syntaxique. Une notice étymologique a été rajoutée dans la 9e édition afin d'expliciter la formation des mots. Depuis 2000, deux entités sont chargées de la rédaction du dictionnaire. Chaque jeudi, le matin, la commission du dictionnaire, composée de 10 académiciens, en fait une première lecture pendant 3 heures, avant que les textes ne passent en deuxième lecture l'après-midi devant l'ensemble des académiciens pendant 1h30. Une double lecture qui vise à être le plus précis possible.
6: Thomas Douairet, rendez-vous non pas en 2050, mais dans 50 minutes pour un nouveau journal sur RFI. Et en attendant, c'est Mondial Sport. Merci d'avoir choisi Radio France Internationale.
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1: Bonjour à toutes, bonjour à tous. Mondial Sport, l'émission de tous les exploits aux quatre coins du globe sur RFI. On est ravis de vous retrouver en direct. Il sera question de raquettes ce week-end, demain et un peu aujourd'hui aussi. Nous parlerons tennis avec le dénouement de Roland Garros. En attendant, nous sommes dans la raquette, sur les parquets africains, les parquets américains, les Tigers du Rwanda viennent de remporter la Basketball Africa League, la NBA du continent. On revient sur ce sacre surprise à la maison. Le premier pour un club rwandais dans l'histoire de la BAL. Focus également sur un autre événement majeur, les finales NBA. Les Knicks de New York qui mènent la danse face aux Spurs de San Antonio après deux rencontres. Victor Wembanyama et ses coéquipiers vont-ils parvenir à inverser la tendance? Rendez-vous pour le savoir en deuxième partie d'émission. Mondial Sport en direct sur RFI, c'est parti.
2: For the first time, the Tigers of Rwanda are the champions of Africa. They are the 2026 Basketball Africa League.

0: RSSB, RSSB, Tigers du Rwanda. Je me contenterai, si vous le voulez bien, de dire les Tigers, c'est les Tigres dans cette émission. Premier sacre en Basketball Africa League, la NBA de l'Afrique pour cette équipe. Premier sacre pour son pays et qui plus est face à un ogre, le Petro de Luanda 90-88. C'était dimanche dernier ou samedi dernier, sous les yeux de nos invités, le retour de nos amis, les cousins de X-Ball Africa, un média en ligne de référence sur le basket africain qu'on vous conseille sur tous les réseaux sociaux. Bonjour Kenan Nelembongué.
1: Bonjour Hugo et bonjour à tous les auditeurs.
0: Ravi de vous retrouver. Ouais, on est très heureux de vous retrouver également. Bonjour Riwan Riumayol.
2: Bonjour Hugo, bonjour à tous.
0: X-Ball Africa ou X-Ball Africa?
1: On peut dire les deux.
0: On peut dire les deux. On vous trouve où? On vous retrouve où?
1: Alors on peut nous retrouver sur Instagram, Facebook et TikTok principalement. Et il y a juste à taper X-Ball Africa, ce sera très facile à trouver.
0: Parfait.

0: C'était samedi ou dimanche la finale ?
1: Dimanche.
0: De la BL. Donc je m'étais pas trompé, vous êtes rentré il y a quelques jours à peine.
1: C'est ça.
0: Kenan, c'était comment ?
1: Alors c'était... Le mot, je pense que c'est incroyable d'avoir vu la première fois une équipe à domicile qui gagnait un titre. Honnêtement, c'était incroyable et c'est vrai que ça, le Rwanda, ça fait déjà 5 ans, 6 ans qu'ils accueillent la compétition à chaque fois.
0: Ils l'avaient pas fait l'année dernière, mais sur les 6 éditions de la balle, c'était la 5e fois qu'ils accueillaient le dénouement, les playoffs, la phase finale.
1: Exactement, et c'est la première fois qu'une équipe rwandaise s'est imposée, donc c'était très beau à voir.
0: Vous avez apprécié, Riwan, des tribunes pleines, j'imagine, qui se sont enflammées pour l'équipe du Cru.
2: J'ai beaucoup apprécié et ça nous a un peu rappelé l'ambiance des finales de l'Afro Basket 2025 qui opposait l'Angola au Mali.
0: Et c'était à Rwanda, oui. Enfin c'était en Angola.
2: C'était en Angola, c'était en Angola pour le coup, avec l'Angola qui était à domicile. Donc oui, on a beaucoup aimé.
0: Le Rwanda qui accueille, donc on l'a dit, pratiquement chaque année les phases finales, les play-offs de la balle, mais qui n'avait jamais inscrit son nom au palmarès. Jamais une équipe rwandaise ne l'avait emporté. C'est un sacre surprise, celui des Tigers, Riwan ?
2: C'est un sacre surprise. Après, au vu de la compétition qu'ils ont proposée, au vu du niveau qu'ils ont proposé, et de la résilience aussi qu'ils ont proposée, je pense que c'est la finalité que tout le monde attendait. Après, c'est vrai que face au Petro, on ne les attendait pas forcément. Mais au final, je pense que on pouvait les attendre ici.
0: On peut parler d'un beau vainqueur alors, Kenan.
1: Ouais, on peut parler d'un beau vainqueur. Et surtout que le Rwanda a eu déjà 4 équipes, 4 participants. Enfin, 4 équipes différentes du Rwanda qui ont déjà participé à la BL. C'est d'ailleurs le pays qui a le plus d'équipes différentes qui a participé. Donc, on a eu un beau vainqueur. Et en plus, ils sont partis, comme disait Riwan, en fait, dans la saison, c'est vrai que c'était assez logique de les retrouver en finale par rapport au niveau qu'ils ont proposé durant la saison. Mais avant, ils partaient, avant le début de saison, ils partaient un peu comme des outsiders.
0: Vous l'avez dit, le Rwanda peut être représenté par d'autres équipes. Il devait, je crois, le Rwanda, être représenté par une autre équipe à la base, à savoir
1: APR.
0: APR, l'équipe des forces armées rwandaises, ce qui posait un souci. La balle, c'est aussi un petit peu la NBA, c'est donc aussi un petit peu les États-Unis. Or, entre les États-Unis et le Rwanda, par rapport au conflit et au rôle que joue le Rwanda dans ce conflit à l'est de la RDC, il y avait des soucis et c'était gênant d'avoir l'équipe des forces armées rwandaises au sein de la balle. Donc c'est les Tigers qui sont allés un petit peu au pied levé, Riwan, et ça fait un peu une histoire dans l'histoire. J'imagine que ça les rendait encore plus surprenants en tant que vainqueurs, ces Rwandais des Tigers.
2: Surprenant, après c'est vrai que suite à ces événements politiques, on a vu une espèce de fusion qui s'est faite entre l'équipe d'IPR et les Tigers, donc qui a réuni en réalité les meilleurs joueurs rwandais.
0: Ah, donc des joueurs d'IPR sont allés chez les Tigers.
2: Énormément de joueurs, ce qui a créé une espèce de super team rwandaise, d'où après le niveau qui a été affiché.
0: Sur cette finale, on peut aussi parler du finaliste, le Petro de Luanda, qui est quand même une valeur sûre, ancien vainqueur, qui commence à t'habituer aux finales malheureuses.
1: Ouais.
0: Aussi, Kenan, un mot sur... ce représentant d'un pays qui est le pays du basket en Afrique, à savoir l'Angola.
1: Alors, c'est vrai que le Petro de Luanda nous a habitués à afficher toujours un niveau énorme à la Basketball Africa League, ou même que ce soit dans toutes les compétitions de basket d'ailleurs en Afrique. Et c'est vrai qu'on les attendait aussi. C'est beaucoup les gâcheurs de la fête en général, les Angolais. Et cette année, malheureusement, ils sont tombés sur... un peu plus fort, malgré qu'il n'y ait que 2 points à la fin du match. C'est vrai que dans l'équipe du Petro Luanda, on a le MVP du dernier Afrobasket, Shilde Dundao, et on a beaucoup de joueurs qui jouent en équipe nationale d'Angola. Donc le Petro Luanda représente une institution dans le basketball en Afrique, oui.
0: Ils étaient finalistes en titre, hein, c'est ça, et vainqueurs en 2024.
1: Vainqueurs en 2024, c'est ça.
0: Et finalistes en titre, donc c'est dire ce que représente le Petro Luanda et... l'exploit quelque part réalisé par les Tigers du Rwanda. Deux individualités dans cette équipe vainqueur donc de la BAL en 2026 à mettre en avant. D'abord l'Américain Craig Randall, MVP, meilleur joueur. Il a reçu le trophée Hakeem Olajuwon. C'est le nom du trophée du MVP de la balle. Un mot sur ce joueur, Riwan.
2: Alors Randall a marché sur la compétition, on peut le dire. Il a tourné à 36 points de moyenne. Ce qui est énorme.
0: Vous le connaissiez avant ce joueur ou c'est une découverte?
2: On le connaissait parce que du coup chez X-Ball on a l'habitude de couvrir les championnats locaux Et donc, ils performaient déjà en RBL, donc la Rwanda Basketball League. Donc, nous, de notre côté, on n'était pas étonnés, on l'attendait. Mais c'est vrai qu'il a été surprenant tout au long de la compétition et d'une rigueur incroyable.
0: Kenan, Nele Bongué, sur ce Craig Randall américain, parce qu'effectivement, dans les équipes de la balle, on peut peut-être, entre parenthèses, nous dire un petit peu comment elles sont composées. Il y a des joueurs locaux, évidemment, de chaque pays dont sont issues les franchises, mais il y a aussi des étrangers.
1: C'est ça, il y a des joueurs locaux, il y a des étrangers, que ce soit, par exemple si c'est au Rwanda, il y aura des étrangers qui peuvent être déjà du continent africain et aussi des Américains. Et Randall en fait partie, et d'ailleurs Randall fait partie de l'équipe d'APR, qui est normalement signée dans le club d'APR et qui a été récupérée par les Tigers. Et c'est un des joueurs qu'il ne pouvait pas louper, honnêtement. Et c'est d'ailleurs aussi le joueur qui a battu le record de points sur un match. Cette année, il a mis 54 points contre Dar City, il me semble.
2: Exact.
1: Donc c'est un joueur qu'on n'a jamais vu, honnêtement, sur le continent, un joueur aussi fort. Un aussi bon. En fait, il est tellement confiant. Il shoote à peu près de partout sur le terrain. Et c'est un joueur aussi qui est très attachant par son caractère et son sourire sur le terrain.
0: Est-ce que du côté des organisateurs de la balle, je reviens un petit peu sur ce contexte, hein, APR, et puis on passe à Tigers, mais parce qu'on ne peut pas avoir l'équipe des forces armées rwandaises dans une compétition qui est en partie organisée par la NBA, donc par les États-Unis indirectement. Est-ce que du côté d'Amadou Galofa, le président de la balle, on en a parlé l'année dernière, on se questionnait sur le fait que régulièrement le Rwanda accueillait notamment les phases finales de la balle. Est-ce que là, il y a eu à nouveau une sorte de polémique, un parfum de polémique par rapport à ce contexte-là, Riwan?
2: Alors non, dans le sens où il y a un contrat qui a été signé donc avec le Rwanda et ils ont un deal jusqu'en 2028, il me semble. Donc c'est ce qui était prévu en soi.
0: Donc il y a eu une séparation, on va dire, assez claire entre le politique
2: Ouais,
0: et le
1: exactement. Ça s'est
0: sportif.
1: fait assez naturellement cette année. Il n'y a pas eu beaucoup de. C'est vrai qu'il n'y a pas eu beaucoup de. On n'en a pas énormément parlé. C'est vrai que ça nous a beaucoup surpris au début, parce qu'il faut savoir que APR avait signé Quinn Cook, qui était un champion, double champion NBA. Donc on attendait tous APR à la BAL. Mais c'est vrai que une fois qu'ils ont été remplacés, en fait, au Rwanda, ils sont très résilients. Donc en fait, c'est allé très vite. Ils sont un peu liés, les deux clubs, et se sont dit, on y va pour le Rwanda. Et je pense que c'est aussi ça qui les a, c'est cette surmotivation qui les a aidés à remporter le titre.
0: Je referme la parenthèse en repressant.

0: énormément de grosses performances. C'est vrai qu'il tournait en double-double quasiment tout au long de la compétition, notamment sur la conférence Calari. Il nous a directement tous surpris, sa façon de dominer la raquette et puis de dominer les intérieurs adverses. Franchement, Mathieu nous a fait rêver et son trophée est bien mérité.
1: D'autres équipes qui vous ont plu? Kenan et les Bongué dans cette phase finale, ces playoffs de la balle. J'avais un petit peu envie de vous interroger sur Benghazi, les
2: Benghazi.
1: Libyens. Pourquoi? Parce que en leur sein devait briller, je ne sais pas si ça a été le cas, Jean-Jacques Boissy, vainqueur l'année dernière avec Tripoli, le Sénégalais, et puis meilleur joueur, il avait vraiment régalé lors de la balle. Quid de Jean-Jacques Boissy et de Benghazi cette année?
2: Alors, Jean-Jacques Boissy, malheureusement, n'était pas là pendant les playoffs. Il s'est blessé juste avant les playoffs. Il s'est cassé, je crois, un
0: Métastase,
2: méta, quelque chose au
1: le
2: pied,
1: pied,
2: en
1: ouais.
2: tout cas.
1: Donc il a manqué,
2: Il
1: j'imagine.
2: a
1: Il a beaucoup
2: manqué les
1: manqué au
2: playoffs.
1: public
2: Et
1: et aux
2: je pense
1: amateurs.
2: qu'il a beaucoup. Ouais, c'est ça. Nous, déjà, en tant qu'X-Ball, il nous a beaucoup manqué parce que c'était le MVP de l'année dernière. Mais ça n'empêche qu'ils avaient quand même une très belle équipe. Ils ont aussi recruté et ils avaient quand même un MVP qui leur restait dans leur rang, qui était Joe Lua-Lachuil, qui est le MVP de l'année 2024, qui jouait déjà avec Benghazi et qui malheureusement se sont inclinés contre le Petro de Luanda dans un match très serré. Et
1: Ils sont allés jusqu'en demi, c'est ça?
2: c'est
1: Et ils
2: ça.
1: terminent troisième, c'est
2: Et
1: ça?
2: il termine troisième, et c'était un peu le remake, cette demi-finale Benghazi-Petro. C'était le remake de la finale de 2024, qui opposait Petro donc à Benghazi. Donc c'était intéressant aussi de voir ces joueurs. Et bien sûr, on a un joueur à Benghazi, Donovan Williams, qui nous a tous surpris, qui jouait en G-League avant la BAL et qui nous a tous surpris cette année par son explosivité et sa capacité à scorer qui était énorme.
1: La G League, c'est l'antichambre, on va dire, de la NBA aux États-Unis. On a parlé de la vedette, malheureusement, qui a brillé par son absence lors du dénouement de la balle, la vedette sénégalaise Jean-Jacques Boissy. Focus dans un instant sur une équipe sénégalaise qui a participé, elle, à cette phase finale, à ces playoffs de la balle, l'AS Séville de Dakar. C'était ses premiers playoffs, les premiers playoffs de son histoire. Mais en attendant, dans Mondial Sport sur RFI, musique kényane, Sina Makossa, Mutoni Drummer Queen, et Blinky, Bill et Boutros.

0: Cinemacosa, Mutoni Drummer Queen et Blinky Bill et Boutros dans la playlist de RFI.
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0: Le basket au sommaire dans Mondial Sport en direct sur RFI, et notamment le dénouement de la Basketball Africa League. Après avoir calé en phase de groupe chez elle à Dakar l'année dernière, la SC Ville de Dakar a grandi en 2026. Elle a atteint les playoffs pour la première fois de son histoire. Elle a même battu Al Ahly, le grand club égyptien, ancien vainqueur de la balle en match aller des quarts de finale. Mais Al Ahly a fini par remporter la double confrontation. Bravo tout de même à l'ASC Ville de Dakar et à son président Yama Diaw. Il est avec nous en direct sur la radio du monde. Bonjour. Yama Diaw, est-ce que vous m'entendez?
2: Oui, je vous entends très bien, je vous entends très bien.
0: Merci beaucoup d'avoir accepté l'invitation de Mondial Sport sur RFI. Vous êtes avec Kenan Nele Bongué et Riwan Rieu Mayol de X-Ball Africa, que vous avez probablement croisé sur les parquets de Kigali pour le dénouement de la balle. Quel bilan de cette compétition pour vous? Vous avez atteint les playoffs, les quarts de finale, vous avez même remporté l'un des deux matchs face à l'Ali avant d'être malheureusement éliminé. Un bilan positif?
2: Oui, évidemment, c'est un bilan très positif du fait que, comme nous, on est toujours dans l'apprentissage. Comme vous l'avez rappelé, l'année dernière, on était éliminé en phase de poule à la Conférence Sahara. Cette année-ci, on s'est qualifié pour les phases finales. L'équipe a bien challengé l'équipe d'Al Ahly. On a gagné le match aller. Mm-hmm. Bon, au retour, on a perdu à 3, 4, 5 minutes du match. Même la phase retour, on a dominé quasiment le match. Mais comme j'ai dit, c'est l'apprentissage. Donc ça nous a permis quand même de titiller les plus grands clubs du continent. Et que si nous continuons le travail, Inch'Allah, je pense que l'année prochaine, on pourra aller encore plus haut.
0: Kenan Nele Bongué, Riwan Rieu Mayol, je crois que le Sénégal et son représentant, l'ASC Ville de Dakar, ça ne vous laisse pas forcément indifférent. Riwan, vous en avez pensé quoi de cette ASC Ville de Dakar?
3: Alors, je pense que le parcours de la SCV de Dakar est assez impressionnant et à la fois, je dirais, mitigé. Déjà, bonjour président. bravo pour ce parcours qui a été quand même très fort dans le sens où vous êtes quand même allé en play-off. Puis ensuite, une victoire contre Al Ahly qu'on n'attendait pas forcément pour ensuite s'incliner et être du coup disqualifié de la compétition. On voit ces dernières années qu'il y a de plus en plus d'investissements qui sont faits sur les joueurs. Cette année, il y avait Axel Toupan qui a été recruté à Termajoc, et puis aussi des joueurs locaux qui performaient. Président, est-ce que vous pensez, on sait que la BL a pour ambition d'avoir des franchises. Est-ce que la SCV de Dakar pourrait devenir une franchise de la BL?
0: Parce que c'est vrai que, pour préciser, quand vous parlez de franchise, il me semble que vous parlez du fait qu'on envisage d'en faire une ligue fermée.
3: Exactement.
0: Comme la NBA, où on aurait toujours les mêmes équipes. Et pourquoi pas imaginer la SC Ville de Dakar dans ce processus. Yama Diaw.
2: Oui, c'est une bonne perspective. Hein. Je pense que nous, on est favorable par rapport à cette forme de franchise. Ça va nous permettre de grandir et que aussi d'avoir sur une période assez longue des joueurs de haut niveau qui pourront quand même porter le flambeau. Je pense que c'est une bonne idée et que quand j'ai entendu le président Gallo expliquer l'objectif, ça va permettre quand même aux talents africains de pouvoir s'exprimer sur le continent. continent. Je pense que l'objectif principal, c'est que qu'on puisse avoir sur le continent quand même nos jeunes qui jouent au basket, qui sont des passionnés de basket, puissent vivre de leur sport. Donc, quand vous avez vu notre club, donc on a les joueurs locaux quand même ont joué un rôle déterminant sur le résultat que nous avons. Donc, cette perspective quand même nous agrée et que je pense qu'avec les autorités municipales de la ville, à sa tête le maire, tout le monde est dans les dispositions de pouvoir abriter une franchise de la BL au niveau de Dakar. Donc c'est un projet dont on adhère et que je pense que peut-être par rapport à la saison prochaine que ça va se concrétiser.
0: Sachant que le Sénégal, c'est le siège de la NBA Academy, donc une pépinière panafricaine de haut vol. C'est le siège tout simplement de la direction de la Basketball Africa League, qui est dirigée donc par Amadou Gallofal, lui-même sénégalais. Yamadio, votre club, c'est de toute façon le meilleur club du Sénégal. Vous êtes champion du Sénégal chez les hommes, chez les filles aussi, avec peut-être d'ailleurs une balle féminine qui s'annonce pour votre équipe notamment.
2: Mais pourquoi pas? Parce que, bon, ça fait plus de 8 ans chez les filles, on est champion au Sénégal. Donc, on participe à la Coupe d'Afrique des clubs féminines. Et que cette année-ci, on s'est classé 4e. Donc, c'est les garçons aussi. Ça fait 2 ans qu'on gagne le championnat. Donc, on est un club qui s'agrandit, qui nous avons des challengers. Il y a la Douane qui est une grande équipe qui est là. Nous avons le Dakar University Club. Donc, tous ces clubs-là sont capables quand même de représenter le Sénégal. Mais comme je l'ai dit, notre ambition, c'est d'être un grand club africain et pour cela il faut impérativement dominer le championnat national pour pouvoir se propulser sur le plan africain. Donc voilà, on a les possibilités, on a l'organisation, donc on a le staff technique nécessaire quand même pour pouvoir valablement être une franchise au niveau de la Basketball African League.
0: Kenan Elebongé, néanmoins, on a parlé, le président Yamadio en a parlé, il y a eu l'AS Douane qui avait aussi brillé quelques années auparavant dans cette balle. Néanmoins, quand c'est pas un club d'Afrique du Nord, c'est un club d'Afrique centrale et pas forcément un club d'Afrique centrale francophone, on parle pas forcément de la Centrafrique ou du Cameroun, c'est soit l'Angola, soit le Rwanda. Pourquoi est-ce qu'on n'a pas de club sénégalais, ivoirien, qui gagne la balle? On a l'impression qu'il y a encore étapes à franchir pour arriver au niveau des meilleurs sur le continent.
4: Alors on a un club, juste l'AS Douane qui a réussi à aller en finale, qui avait un des meilleurs coachs du pays, qui est le coach Pabi Gay, et qui coachait cette année à Dar City.
0: C'est ça.
4: Que depuis on n'a pas eu une équipe ivoirienne. La seule équipe ivoirienne qui s'est qualifiée en play-off de la BAL sont les ABC Fighters. Mais c'est vrai que en Afrique de l'Ouest, pour l'instant, on galère un petit peu à passer le step, mais je pense que ça vient aussi avec l'expérience. Par exemple, l'année dernière, la SC Ville de Dakar ne s'était pas qualifiée. Cette année, ils arrivent à se qualifier avec des joueurs plus expérimentés, avec un Solo Diabaté, Axel Toupan ou encore Aterma Jock qui est revenu. Donc je pense que ça va être juste, ça va venir naturellement avec le temps et avec l'expérience. Et je pense qu'il y a aussi beaucoup le coaching là-dedans. Et cette année, on voyait déjà que le coaching était beaucoup mieux que l'année dernière au sein de la SC Ville de Dakar. Et c'est ce qui a fait qu'ils ont pu passer un step aussi cette année en play-off.
0: Yamadio, qu'est-ce qui vous manque pour rivaliser avec les grands clubs d'Afrique du Nord ou avec le Petro de Luanda d'Angola ou même avec des clubs rwandais, ceux qui gagnent, qui peuvent gagner la balle?
2: Bon, déjà, nous avons une base locale très solide. Nous avons des joueurs qui sont très bons au niveau national. Maintenant, je pense que il faut chercher après des joueurs capables, de porter le scoring, des joueurs de la trempe des joueurs qui peuvent, te mettre 30, 40, 30, 20 points, 30 points par match. Donc, je pense que c'est à ce niveau qu'on doit.
0: Il y a plein de moyens. Aussi par rapport au club d'Afrique du Nord, par exemple.
2: Pas plus moins, parce que si on regarde le budget global que nous aussi, que nous mettons sur dans la compétition, peut-être que, voilà, je pense pas que c'est un problème réel de moyens, mais je pense que c'est au niveau du recrutement qu'on doit encore faire plus d'efforts. Évidemment, on a eu cette année-ci mieux, parce qu'on a pris des jeux d'expérience comme Axel, comme Solo, mais bon, il y a mieux à faire à ce niveau, et je pense que l'année prochaine, si on parvient à avoir des véritables scoreurs, des joueurs qui peuvent faire la différence lors des matchs serrés, voilà. Donc, je pense qu'on pourra aller là. Donc, nous, on sait à peu près ce qu'il faut pour gagner ces types de compétitions. Et que, voilà, si on gagne le championnat national, on pourra quand même travailler dans ce sens pour quand même, voilà, faire des recrutements qui vont nous permettre quand même de, voilà, d'avoir un club qui puisse aller de l'avant. Moi, je pense, à mon avis, c'est à ce niveau qu'on doit faire des efforts, trouver des joueurs, voilà, capables, voilà, qui peuvent, voilà, porter des matchs des fois.
0: Merci beaucoup, Yamadio, le président de l'ASC Ville de Dakar, Kenan Lebongué. Vous voulez rajouter quelque chose?
4: Je voulais juste rajouter quelque chose par rapport au mix dans les équipes aussi. On parlait beaucoup de la base des joueurs locaux sénégalais, qui est très, très bonne.
0: Parce que c'est un immense pays.
4: Exactement.
0: De basket, tout simplement.
4: Et je pense qu'il y a aussi ce mix à faire entre les joueurs, justement, locaux et les nouvelles recrues. La seule différence des champions BAL jusqu'à maintenant, c'est toutes des équipes qui recrutent déjà pendant leur championnat. Et c'est des équipes qui font jouer comme le Petro de Luanda, qui joue avec leurs recrues pendant toute l'année, pendant toute la durée de leur championnat. Et je pense que c'est aussi ça qui fait la différence, c'est la préparation.
3: Je dirais même aussi qu'aujourd'hui, le Sénégal a un championnat qui n'est pas encore considéré comme professionnel. Et ça pose peut-être problème. Peut-être qu'il faudrait encore plus de compétitivité au sein du championnat et que ça devienne par la suite un championnat professionnel. Parce que quand on voit tous les investissements qui ont été faits du côté au Rwanda, aujourd'hui on a les RSB Tigers qui remportent la BL. Donc peut-être aussi plus d'investissement côté du championnat.
0: C'est tout le travail qui est fait sur le basket de tel ou tel pays qui porte ses fruits,
3: voilà,
0: ou pas lors de la Basketball Africa League. On remercie donc Yamadio, le président de l'ASC Ville de Dakar, honorable quart de finaliste de la BL 2026, Kenan Elemongue, Riwan Rio Mayol de X-Ball Africa. Vous restez avec nous dans Mondial Sport sur RFI. On va parler basket, mais aux États-Unis. On va parler de la NBA tout court d'ici quelques instants. On parlera aussi tennis. Mais en attendant, place à d'autres actualités sportives des plus actuelles.
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0: Bonjour Baptiste Leduc.
6: Bonjour Hugo et bonjour à tout votre beau plateau.
0: Le football dans Mondial Sport sur RFI, la préparation pour la Coupe du Monde bien sûr, qui se termine mal pour la Tunisie.
6: Très mal même, les Aigles de Carthage étaient à Bruxelles pour affronter la Belgique bien sûr. Résultat, défaite cinglante, 5 buts à 0 en ayant passé la dernière demi-heure à 10. Allez, un bilan de la prépa des hommes de Sabri Lamouchi, 2 défaites après celle 1-0 en Autriche, 6 buts encaissés, aucun but inscrit. Ça s'annonce mal pour la Tunisie, mais le plus important, c'est de performer quand ça compte à la Coupe du Monde.
0: Exactement.
6: Ça commence bientôt. D'autres poids lourds à suivre ce samedi en match amical. Le Portugal de Cristiano Ronaldo, futur adversaire des Léopards de RDC, qui vont affronter le Chili dans une heure. Et puis États-Unis, Allemagne à 18h30 en temps universel. Après ça, un joli choc entre le Brésil de Carlo Ancelotti face à l'Égypte de Mohamed Salah. Ce sera à 22h TU. Et puis les champions du monde en titre seront aussi sur le pont, les Argentins face au Honduras à minuit temps universel.
0: Riwan, Kenan, X-Ball Africa, c'est plutôt le basket, votre truc si je puis dire, mais on va la suivre cette Coupe du Monde dans l'autre pays, dans le pays de la NBA en temps normal, mais qui est aussi le pays du football pour cet été.
3: On va la suivre et je pense que le football au final c'est aussi le sport qui rassemble aussi le plus et on va tous supporter.
0: Vous avez supporté qui ?
3: Ah, je vais supporter plusieurs équipes.
0: La France.
3: La France, le Sénégal et l'Algérie qui sont Donc, je vais supporter trois équipes.
4: Moi, juste et la France et le Sénégal. J'ai pas le Cameroun qui est qualifié, malheureusement.
0: Voilà, je voulais vous le faire dire. je voulais vous passer à confession. On va parler Formule 1. Baptiste Leduc, le mythique Grand Prix de Monaco ce dimanche. La séance de qualification qui a été palpitante.
6: Elle était palpitante. Et en plus, on le sait, elle est cruciale, la qualification à Monaco. Un circuit sur lequel il est difficile de dépasser, même si cette année, ça pourrait être un petit peu différent avec des Formule 1 un peu plus étroites, un peu plus fines. Et cette séance, elle était incroyable. Charles Leclerc a un temps cru tenir la pole position à domicile, le pilote monégasque, mais Max Verstappen a sorti un tour exceptionnel dans sa Red Bull. Sauf que cette saison, personne ne peut battre les Mercedes en qualification. Et donc sur le fil, c'est la flèche d'argent de Kimi Antonelli, l'Italien, qui prend la pole, le leader du championnat du monde. On pensait les Ferrari au top ce week-end, elles l'avaient montré lors des séances d'essai, mais aucune ne sera en première ligue. Charles Leclerc est quatrième et c'est son coéquipier Lewis Hamilton qui partira troisième dans les rues de la Principauté demain.
0: Merci à la Ferrari de RFI, de son service des sports de Mondial Sport, Baptiste Leduc. Plaisir.
5: Je vous remercie pour aujourd'hui et pour 12 semaines magnifiques ici à Paris. C'est très important pour moi. Merci beaucoup pour votre soutien chaque jour, depuis le premier jour.
0: Dans l'actualité sportive du jour également, Roland Garros, le dénouement du tableau féminin et le succès de la jeune russe Mira Andreeva face à la sensation polonaise Maja Szwalińska, sous les yeux de nos envoyés spéciaux, dont Esteban Mirales. Bonjour Esteban.
7: Bonjour Hugo, bonjour à tous.
0: 6-3-6-2, finale à sens unique, clairement.
7: Finale à sens unique et Roland Garros qui connaît sa nouvelle reine, Mira Andreeva. Elle a été imperturbable, la russe, huitième joueuse mondiale, que l'on connaît déjà très bien en fait, parce qu'elle a déjà gagné des Masters 1000. C'est un talent très précoce. Elle avait déjà fait une demi-finale à Roland Garros en 2024. Elle avait que 17 ans et on sentait que parfois elle avait du mal à gérer ses émotions. Là aujourd'hui, on a senti toute la maturité chez cette jeune joueuse. Il n'y a pas eu photo, score logique, 6-3, 6-2. En 1h22, elle a pu recevoir ce beau trophée des mains d'une ancienne vainqueur ici, Mary Pierce. Et pourtant, on a bien cru à un moment qu'elle allait être rattrapée par cette émotion, puisqu'elle a commencé à se dérégler alors qu'elle menait 6-3, 5-1 et qu'elle allait servir pour le match, pour un premier titre en Grand Chelem. Elle a perdu son service et là on se dit peut-être que c'est un tournant, la pression de l'enjeu, les émotions qui viennent la submerger, mais elle est restée impériale pour devenir quand même, figurez-vous Hugo, la plus jeune joueuse depuis Monica Seles à remporter Roland Garros. C'était en 1992, ça commence à remonter.
0: Bravo à Andreeva, bravo également à la sensation polonaise, finaliste malheureuse ce samedi, Maja Szwalińska.
7: Ah oui, c'est une histoire formidable. Maja Szwalińska, totalement inconnue du grand public, qui s'offre un parcours fabuleux en sortant des qualifications et puis après en battant des têtes de série à l'appel et puis en battant également au premier tour Qin Wenzheng, qui a été champion olympique, qui est champion olympique ici à Paris en 2024. Elle a battu notamment également Maria Sakkari, qui a fait une demi-finale il y a quelques années. Et avec sa patte de gauchère, un jeu varié, atypique, elle s'est mis le public dans la poche durant ce tournoi, on l'a vu déjà toute l'après-midi, déjà aussi ce matin, des drapeaux polonais partout dans le public. Et c'était la première fois de sa carrière qu'elle jouait face à une joueuse du top 10 mondial, 114e au début du tournoi, et qui a disputé donc 9 matchs, c'était son 10e aujourd'hui. Et elle a disputé 7h30 de plus que Mira Andreeva, donc ça s'est un peu payé aujourd'hui, on a pu le voir. Mais sa vie va changer désormais, puisque lundi, elle sera 21e au classement mondial. Et donc, pendant un an, elle va disputer les plus grands tournois. Et enfin, c'est seulement la deuxième fois de l'histoire qu'une joueuse issue des qualifications va en finale d'un grand chelem. C'est dire sa performance.
0: Merci beaucoup Esteban, merci à vous pour votre performance. Rendez-vous demain avec également Eric Mamrut pour le clap de fin à Roland dans Mondial Sport sur RFI. En attendant, retour au basket et le dénouement de la NBA.
8: De'Aaron Fox pour Wemby à deux points.
9: 4 seconds. Fox to Wembanyama, pulls up jumper. Won't go. Rebound taken by Vassell. it's over. No, c'est loupé. Et les Spurs vont tomber. Non, non, non.
10: That's the most frustrating thing.
11: C'est ça le plus frustrant, d'avoir gâché tout ce travail abattu. Qu'est-ce qui m'est passé par la tête? Je dirais que c'est le sentiment d'urgence. Dans ces moments-là, le corps réagit plus vite que le cerveau. J'ai tout gâché. C'est ma faute. Nous n'avons pas bien joué collectivement. Nous devions remporter ce match, il était entre nos mains. Mais ce qui est fait, est fait. Est-ce que j'ai des regrets? Oui, bien sûr. Est-ce que ça va me servir de carburant? Certainement.
10: Am I gonna use that to fuel me and to fuel us next game? Absolutely.
0: Le mea culpa de Wembanyama. Avant les pelouses américaines et la Coupe du Monde, les parquets américains de la NBA. Les Knicks de notre ami Mo Diawara, notamment, qui mène déjà 2-0 en finale face aux Spurs d'un Wemby malheureux en fin de match la nuit dernière. C'était devant son public à San Antonio, devant notamment Théo Quintard, notre Wemby reporter correspondant aux États-Unis pour Mondial Sport. Bonjour Théo.
12: Bonjour Hugo, bonjour à tous.
0: Alors racontez-nous la fin de ce match 2 qui a abattu notre ami Wembanyama. Une perte de balles et puis un panier raté, c'est ça, et il est obligé de faire son mea culpa en conférence de presse.
12: Ouais, c'est ça, il repasse devant sur un 2+1, un gros dunk, et puis après cette passe ratée qui finit dans le dos de Steph Castle à 10-15 secondes de la fin. Et après, c'est la descente aux enfers, une défaite d'un point. Mais j'ai envie de dire, sur ce match-là, il y a pas photo. Les Knicks, ils ont dominé tactiquement, collectivement. C'est pas un vol, c'est pas un scandale. Si San Antonio aurait gagné ce match, là, ça aurait été un mini hold-up. Mais malheureusement, voilà, on se retrouve avec 2-0 pour les Knicks aujourd'hui.
0: Ridan et Rio Mayol et puis Kenan et Ebongé Riwan. Rio Mayol, pardon, sont également avec moi dans le studio de RFI, du média X-Ball Africa. Ça vous a surpris ce qui s'est passé là du côté de Wemby? 29 points tout de même sur ce deuxième match des finales NBA pour Wemby, mais deux actions, une perte de balle et les Knicks qui marquent, et puis un panier que lui ne marque pas, qui semble avoir vraiment l'avoir plongé dans un désarroi dont on se demande s'il pourra sortir.
3: C'est vrai qu'il avait le panier de la gagne. Il tente un shoot depuis l'elbow, mais qui ne rentre pas. Bon, après, c'est le sport. Par contre, ce qui est impressionnant, je trouve, c'est la façon dont justement Wemby a été canalisé par Karl Anthony Towns, surtout sur la première période. Wemby a du mal, même sur le match 1, c'était aussi compliqué pour lui.
0: Les Knicks ont solutionné pour l'instant le problème Wemby, si je vous suis.
3: Exactement, maintenant c'est pas fini. On va voir sur le match 3 comment ça va se dérouler. Le truc, c'est que là, ça se jouait donc à domicile pour les Spurs. À voir comment ils vont aller chercher une victoire là-bas au Madison Square Garden.
0: Kenan Elebongé, vous vous attendiez à ce scénario dans ces finales NBA, les Knicks qui prennent déjà le large, entre guillemets, qui font le break face aux Spurs?
4: Alors, pour être honnête, non. J'attendais le match 1, la victoire des Knicks sur le match 1, mais pas
0: parce
4: du tout.
0: Parce que c'était
4: sur
0: à New York.
4: Non, c'était à San Antonio. Les deux premiers matchs étaient à San Antonio, mais c'est vrai que New York est une équipe très expérimentée, qui sont sur un run incroyable. Là, ils sont à 13-0, ils sont à 13 victoires consécutives là sur ces playoffs. Donc, je m'attendais vraiment à ce que les Knicks puissent prendre un match, mais pas deux. Parce que c'est vrai que déjà, il y a cette perte de balles. Après, il y a ce shoot qui est un shoot à Wemby, qu'il aurait pu mettre honnêtement tous les jours. Mais après, c'est vrai que c'est aussi l'expérience, je pense, des Knicks qui a gagné aussi sur cette confrontation.
0: Donc pour l'instant, les Spurs font chou blanc sur leur parquet, sur votre parquet aussi, Théo Quintard. Est-ce que c'est la soupe à la grimace? Est-ce qu'on a envie de critiquer du côté des supporters, des observateurs locaux, Wembanyama en particulier?
12: Alors, c'est la soupe à la grimace, oui, parce que voilà, être mené 2-0, je pense que personne s'y attendait. Et surtout, ce qui était assez gênant, c'est que dans la salle, il y avait beaucoup de « let's go Knicks », beaucoup de supporters new-yorkais, parce que voilà, le prix des places est beaucoup plus abordable à San Antonio qu'à New York. Après, est-ce qu'il est critiqué? J'ai pas le sentiment, parce que tout le monde sait que sans Wemby aujourd'hui, les Spurs ne seraient pas là. Je veux dire, il a reconnu que sur les deux matchs, il avait pas été bon. Voilà, il a fait son autocritique, critiquait Nantes, mais voilà, maintenant ce qui va être très compliqué, c'est de gagner deux matchs pour revenir jouer un match 5 ici et gagner deux matchs au Madison Square Garden. Ça va être très très très très compliqué.
0: On va essayer de trouver des solutions pour les Spurs face aux Knicks dans ces finales NBA. Faites-nous confiance. On va juste faire une petite pause musicale histoire de brainstormer entre nous dans Mondial Sport sur RFI. Freddy J avec Henry Canyons. We roll dans Mondial Sport.

0: Mondial Sport sur RFI, les finales NBA au sommaire, et les Knicks qui mènent 2-0 face aux Spurs. Riwan Riumayol, qu'est-ce qui cloche chez ces Spurs? Pourquoi est-ce qu'ils sont menés 2-0, deux défaites sur leur parquet en plus?
1: Alors, comme l'a dit Kenan, les Knicks sont sur une série de 13 victoires. Par contre, c'est vrai que du côté des Spurs, on a eu à faire face à OKC. Et forcément, quand on...
0: En finale de conférence ouest. Tenant du titre et qui était clairement le favori.
1: Exactement. Ce qui fait que quand on sort d'une finale comme ça, on en sort très, très amoindri. Je pense qu'il y a aussi donc, la fatigue, mais il y a aussi le manque d'expérience, peut-être. On se rend compte qu'on a eu deux rencontres qui ont été très serrées. Et ça s'est joué à chaque fois dans le Money Time. Il y a eu peut-être ce manque d'expérience de la part des Spurs.
0: Vous le voyez comme ça, Théo Quintard, vous qui êtes à San Antonio, vous qui êtes l'OMB reporter de RFI et de Mondial Sport, c'est sur le plan psychologique, de l'expérience, plutôt que sur le plan, on va dire, purement basket, que ça cloche du côté des Spurs de San Antonio?
2: Je pense que c'est un mix parce que voilà, sur le plan psychologique, émotionnel, ils ont beaucoup, beaucoup, beaucoup célébré. Et voilà, on disait
0: célébrer
2: que
0: le fait d'avoir gagné face à OKC, c'est ça?
2: Voilà, c'est ça. Et les médias et les supporters pensaient que le vainqueur de cette série entre les Spurs et OKC allait être sacré champion NBA. Mais bon, en face, il y a quand même les Knicks. Et puis après, d'un point de vue basket, ce qui me dérange un peu, c'est que voilà, ce qui a fait la force des Spurs, c'est la percussion, les pick and roll, courir, jouer vite, jouer collectif. Et là, on retrouve pas ce jeu collectif, ce jeu rapide, et presque l'impression que ben voilà, les Spurs sont pas totalement entrés dans leur match. Alors oui, Wemby fait une deuxième mi-temps avant les petites boulettes d'hier soir extraordinaires, mais il est très inconstant. Et sans un Wemby au meilleur niveau, malheureusement, je pense que les Spurs ne pourront pas gagner cette finale NBA.
0: Kenan et les Bongues, soyons fair play. Parlons aussi des Knicks, l'une des franchises les plus historiques de la NBA. J'ai l'impression que New York est en fête avant d'accueillir, pourquoi pas, la finale et la Team USA en finale de la Coupe du Monde d'ici quelques semaines. Il y a quelque chose autour de cette... c'est pas juste une franchise un petit peu froide, distante par rapport à son public, c'est une vraie équipe populaire.
3: C'est une vraie équipe populaire. Vous pouvez voir qu'à chaque fois qu'ils se déplacent, comme l'a dit Théo, on entend les Bonics partout,
0: ils déplacent leurs
3: supporters. Ils ont des supporters partout aux États-Unis. Et d'ailleurs, cette équipe me fait beaucoup penser, si je peux faire un parallèle avec le foot, au PSG, parce que c'est une équipe qui n'est pas allée en finale depuis très longtemps. Le PSG l'a aussi attendu très longtemps. Et c'est vrai qu'il y a une espèce d'énergie dans la ville où tout le monde devient fou à partir du moment où l'équipe commence à être performante. Donc vraiment, il y a une âme dans cette ville et dans cette.
0: Vous parliez de supporters. Il y en a un qui pourrait être présent pour le premier match donc de la finale à New York.
3: Alors apparemment il y aurait Sham Charania, qui est le journaliste chez ESPN, a annoncé que Donald Trump devrait être au match 3. Je ne sais pas s'il sera bien accueilli, mais je savais même pas qu'il était supporter des Knicks. Mais en tout cas, apparemment il sera présent sur place au Madison Square Garden.
0: Théo Quintard, vous êtes plutôt spécialiste de la conférence Ouest, du côté de New York, donc vainqueur de la conférence. Est-ce quels sont les joueurs clés, quelles sont les armes de ces Knicks de New York?
2: Bah, clairement, en quelques mots, si on devait isoler un joueur, comme on l'a dit précédemment, ce serait Karl Anthony Towns. C'est le poison un peu de Victor Wembanyama sur ses deux premiers matchs. Il est au rebond, il joue physique contre Wemby, il l'embête bien, et ben, pour l'instant, ça marche bien. Et voilà, après, il y a d'autres joueurs, mais principalement, c'est Karl Anthony Towns qui fait des finales et même des playoffs. Depuis ce fameux match contre Atlanta, des playoffs extraordinaires.
0: Merci Théo Quintard, le Wemby reporter de Mondial Sport sur RFI, au plus près de San Antonio, qui n'est pas encore champion NBA. Loin de là, Riwan Riumayol, un pronostic?
1: Un pronostic, bon, j'espère quand même que les Spurs vont se reprendre, j'espère voir un match 7 quand même. Ça serait beau aussi du côté de New York de remporter...
0: C'est la première équipe qui gagne 4 matchs, qui remporte la finale,
1: voilà.
0: On le rappelle, sur ces séries de rencontres. Kenan, un pronostic?
3: Moi je pense 4-3 Knicks, honnêtement. Je pense que les Spurs vont gagner un match à New York, ils vont en perdre un. Et après, ils vont remonter et perdre à domicile au match 7.
0: Donc, avantage aux Knicks pour Kenan Ellebongué, Riwan Riomayol. Vous êtes nos amis, vous êtes également cousins dans la vie et vous tenez un média de référence, Xball Africa. On vous suit sur Insta, sur TikTok,
3: Et sur Facebook,
0: sur Facebook.
3: sur l'ensemble des plateformes
0: Si vous
3: digitales.
0: voulez tout savoir sur le basket africain, c'est vraiment le média de référence. Un grand merci à vous d'être de nouveau venu dans les studios de RFI partager votre passion et vos connaissances. Un grand merci évidemment à Cetus Amaké, la tête pensante de cette émission. Lorraine Nemoza, la réalisatrice, assistée de Quentin Moulin. Mondial Sport revient demain. Le dénouement de Roland Garros au sommaire. En attendant un nouveau journal sur la radio du monde, suivi de Géopolitique. Une excellente soirée à vous.

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4: RFI, bonjour, 17h en temps universel, bonsoir, 19h à Paris et Madrid.
0: Nicolas Brousse.
4: Le sort des migrants à travers le monde est au cœur du voyage de Léon XIV en Espagne où il est arrivé aujourd'hui. Première visite papale depuis 2011 à Madrid, dans un contexte qui ne lui a pas échappé. En Arménie, l'arrestation de 5 candidats d'un parti d'opposition pro-russe à la veille des législatives trouble le jeu électoral. Nous rejoindrons notre envoyé spécial à Erevan. En France, l'affaire Liana devient une affaire d'État. Le ministre de la Justice présente ses excuses au nom de l'institution judiciaire jugée défaillante. La secrétaire nationale du syndicat de la magistrature lui répond dans ce journal. Et puis Bernadette Chirac s'est éteinte à l'âge de 93 ans, épouse de l'ancien président Jacques Chirac. Elle aura été la seule première dame à avoir elle-même exercé un mandat politique, en l'occurrence conseillère générale de Corrèze, un département rural, fief du couple Chirac. Depuis aujourd'hui et pendant une semaine, le pape Léon XIV est reçu en grande pompe en Espagne, grand pays catholique, mais qu'aucun pape n'avait visité depuis 2011. À Madrid, où Léon XIV séjournera jusqu'à mardi, les moyens mis en place, tout comme le dispositif sécuritaire, sont impressionnants. Visite sur fond de grandes dissensions politiques entre l'exécutif de gauche et l'opposition de droite, qui n'ont pas échappé au pape. Correspondance à Madrid de François Musso.
5: Il règne une réelle atmosphère positive alors qu'un pape a mis le pied sur le sol espagnol pour la première fois depuis 15 ans. Cette première journée a été surtout marquée par des visites dans des œuvres sociales et aussi par un discours où Léon XIV a fait une référence très directe à la très forte polarisation politique entre le gouvernement socialiste de Pedro Sanchez et l'opposition de droite.
6: Je souhaite une réconciliation et une coopération entre les différentes forces de cette nation. De fait, sa propre histoire suggère que ce n'est pas la culture de l'affrontement, mais celle de la rencontre, celle qui génère stabilité et prospérité.
5: Il fait référence à la transition démocratique depuis la mort de Franco, depuis laquelle les Espagnols et leurs représentants politiques ont réussi à s'entendre sur l'essentiel. Malgré les divisions intestines entre gauche et droite, force est de constater que sa visite fait l'objet d'un large consensus. Preuve pour la veillée et la messe de ce dimanche matin, 600 000 personnes se sont déjà inscrites. François Musso, Madrid, RFI.
4: Et le sort des migrants à travers le monde sera au cœur du voyage au cours de sa semaine ibérique. Léon XIV se rendra sur l'île de Tenerife, destination de nombreux candidats à l'immigration illégale. L'émotion est forte dans le sud de la Cisjordanie occupée. Un nourrisson a été inhumé cet après-midi, tué hier alors qu'il se trouvait en voiture avec ses parents près d'Hébron, touché par des tirs de soldats israéliens qui estimaient que le véhicule accélérait en direction des troupes. Après enquête préliminaire, l'état-major reconnaît qu'un des soldats a ouvert le feu sur des civils non suspects. Mais plusieurs balles tirées, pas de tir de sommation, explique le père de l'enfant blessé au bras, qui refuse donc de croire à une erreur. Nous serons à Ramallah dans le prochain journal. Et dans la bande de Gaza, où pourtant le cessez-le-feu reste officiellement en vigueur, des frappes israéliennes ont fait 7 morts et 15 blessés ce samedi, la plupart suite à une frappe de drone sur un camp de déplacés à Jawazat. L'armée confirme seulement avoir visé, selon ses termes, des terroristes. L'armée israélienne, par ailleurs, toujours engagée sur le front libanais contre le Hezbollah, malgré là aussi une trêve officiellement en vigueur. 3 soldats libanais ont été tués au cours d'une frappe aérienne aujourd'hui. Violation flagrante de la souveraineté libanaise et du droit international, condamne le président Joseph Aoun. Et puis l'équipe iranienne de football est en en ce moment dans l'avion qui l'emmène vers le Mexique pour participer à la Coupe du Monde qui s'ouvre le 11 juin après des mois d'incertitude autour de la participation de l'Iran. Hier, les 26 joueurs et une partie du staff technique ont reçu l'autorisation de rentrer sur le territoire américain. Le conflit en cours ne les privera donc pas de Coupe du Monde, conflit dont on ne voit d'ailleurs toujours pas la fin. Les États-Unis ont frappé des radars iraniens et des drones en direction du détroit d'Ormuz, tandis que l'Iran visait des bases américaines au Koweït et à Bahreïn.
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4: C'est une annonce qui pourrait nourrir en Arménie les accusations d'autoritarisme portées par l'opposition à l'encontre de Nikol Pachinian, le Premier ministre sortant. À la veille d'élections législatives considérées comme cruciales pour l'avenir du pays, 6 candidats appartenant au parti Arménie Forte ont été arrêtés. Précision à Erevan de notre envoyé spécial Daniel Valo.
7: Les 6 candidats appartiennent au parti que les sondages plaçaient à quelques jours du scrutin en seconde position derrière le contrat civil de Nikol Pachinian. Selon les premières informations qui ont filtré, les 6 hommes sont accusés de blanchiment d'argent et ils encourent plusieurs années de prison. Ces arrestations visent une formation qui se trouve depuis des mois dans le collimateur des autorités arméniennes. Son dirigeant Samvel Karapetyan est assigné à résidence pour incitation à renverser le pouvoir, des accusations qu'il rejette et qu'il estime comme étant politiquement motivées. Samvel Karapetyan est un homme d'affaires qui a bâti sa fortune en Russie et il souhaite maintenir de bonnes relations avec Moscou. Crédité de 6 à 11% des voix, son parti n'est pas en mesure de l'emporter ce dimanche, mais en cas de mauvais résultat du contrat civil de Nikol Pachinian, il pourrait s'allier avec d'autres formations favorables à la Russie. Ces arrestations interviennent à la veille d'un scrutin crucial pour l'Arménie et elles devraient conforter l'opposition dans ce qu'elle dénonce depuis des mois, une tendance de plus en plus marquée du parti au pouvoir à utiliser la justice pour l'écarter du scrutin. Daniel Valo, Yerevan, RFI.
4: En France, l'affaire Liana rime désormais avec affaire d'État. L'émotion est vive suite à la découverte du corps d'une fillette de 11 ans, alors que le principal suspect faisait l'objet de plaintes pour violences sexuelles non traitées. Le ministre de la Justice présente ses excuses au nom de l'institution judiciaire. Gérald Darmanin se dit furieux face à de graves dysfonctionnements de la justice. Il a tenu à souligner qu'il avait demandé aux magistrats de prioriser les plaintes pour des attouchements sur les enfants et les femmes. Il se dit donc prêt à sanctionner les manquements qui serait confirmé. Écoutez la réponse de Justine Probst, magistrate secrétaire nationale du syndicat de la magistrature.
8: Aujourd'hui, on a l'impression que le garde des Sceaux découvre l'état de délabrement de la justice des mineurs comme si on n'en avait jamais parlé, ce qui est complètement faux. Et donc, nous, on s'inscrit complètement en faux avec le président de la République et le garde des Sceaux quand ils disent que ce n'est pas une question de moyens. Nous, on affirme que si on veut éviter que de nouveaux faits se produisent de la sorte, il faut repenser l'organisation de notre justice. Et ça passe, pas seulement, mais ça passe aussi par une question de moyens.
9: Pourtant, le ministre de la Justice se justifie en disant qu'il a donné des consignes très claires dans une circulaire. Il faut prioriser les dossiers concernant les mineurs.
8: Oui, ce que le ministre oublie de dire, c'est que la priorisation du ministre, elle est multiple. C'est-à-dire qu'en 2025, on a eu 64 circulaires et dépêches. Nous parlons de différentes priorités qui ne touchent pas le traitement des violences faites aux mineurs. Et en 2026, on en est déjà à 53 circulaires qui donnent tout un tas de priorités aux procureurs généraux. Et notamment, si je ne devais qu'en citer qu'une, la lutte contre les garages fictifs. Il y a une démultiplication des priorités qui sont données au parquet. Et il n'y a pas de moyens qui sont augmentés en conséquence.
4: Propos recueillis par Laurence Théo. Bernadette Chirac s'est éteinte à l'âge de 93 ans, épouse de l'ancien président Jacques Chirac. Son nom reste notamment associé à l'opération Pièce jaune en faveur des enfants hospitalisés. Mais elle aura aussi été la seule première dame à avoir elle-même exercé un mandat politique. Conseillère générale de Corrèze, un département rural, fief du couple Chirac. Département cher également à un autre ancien chef de l'État, François Hollande, qui lui a rendu hommage sur BFM TV.
10: Bernadette Jacques est une personnalité qui nous était familière. On se souvient d'elle, de son style, de sa façon de s'exprimer, de son authenticité, parfois de sa rugosité quand elle avait des choses à dire, et aussi de l'engagement qui était le sien. C'est sûrement le mot que moi je vais retenir de Bernadette Chirac.
4: On en reparlera dans Dimanche Politique, demain à 20h12 de Corrèze. C'est une alerte lancée par la communauté scientifique. La possible disparition d'Emdat, la plus grande base de données sur les catastrophes naturelles menacées après l'annulation des financements américains. Un outil méconnu, pourtant essentiel. Explication de Simon Rosé avec Lucille Gimbert.
11: Plus de 27 000 catastrophes naturelles et technologiques recensées depuis 1900, MDAT est une base de données en accès libre. Qui a été touché, quand, où et dans quelles circonstances? Des informations utiles. Nikos Pebrouk, professeur à l'Université de Louvain, où est hébergée cette base de données?
12: La Banque mondiale s'en sert pour identifier les pays vulnérables, les agences des Nations unies pour leur évaluation de risque. Il y a aussi les gouvernements qui utilisent cette base de données, comme l'Indonésie, par exemple, qui a créé une stratégie de combat contre le changement climatique sur base de la base de données MDAT.
11: Mais voilà, l'an dernier, les États-Unis ont annulé leur financement au projet. Il couvrait 90% de ses frais et MDAT est aujourd'hui menacé de disparition.
12: Les conséquences seraient particulièrement graves pour les pays à faible revenu, où les données nationales sont souvent fragmentaires. Et avec MDAT, ces pays auraient au moins la possibilité de faire reconnaître leurs risques et besoins.
11: 300 000 euros par an, c'est la somme manquante pour poursuivre les activités d'MDAT. C'est bien peu au regard des 150 milliards d'euros de pertes qu'ont causé les catastrophes l'an dernier.
4: Ainsi se termine ce journal. On prend soin de la planète et on parle géopolitique sur RFI.
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13: Bonjour à tous et bienvenue dans Géopolitique que vous pouvez également écouter en podcast. La 11e conférence d'examen du traité sur la non-prolifération s'est achevée il y a quelques jours à New York sans accord final pour la 3e fois consécutive après 2015 et 2022. Ce traité vieux de 50 ans n'a pourtant jamais été aussi crucial. Guerre d'Ukraine, tensions avec l'Iran, course aux armements en Asie et même les menaces de retrait de certains États comme l'Iran qui s'interroge publiquement sur son adhésion remettent en cause l'équilibre nucléaire mondial. À New York, les discussions sur le traité de non-prolifération ont non seulement pas abouti, mais elles se sont aussi déroulées dans un contexte accusatoire et conflictuel. Tout se dérègle et la menace nucléaire est revenue à la une de l'actualité mondiale. La Russie ne cesse d'agiter le chiffon rouge du nucléaire, notamment lorsqu'elle est en difficulté sur le front en Ukraine. L'Iran a franchi toutes les lignes rouges et la Corée du Nord fait d'incroyables progrès balistiques et nucléaire, s'appuyant sur son nouvel allié russe. Le désarmement est en péril, la menace nucléaire grandit aussi vite que le désir de protection nucléaire augmente. Jamais autant de pays ne s'étaient intéressés à cette arme de dissuasion massive. Le TNP est-il encore un rempart ou s'est-il transformé en château de cartes prêt à s'effondrer? C'est ce que nous allons voir avec nos invités. Emmanuel Galichet, enseignante-chercheure en sciences et technologies nucléaires au CNAM. Bonjour.
14: Bonjour.
13: En duplex depuis les studios de nos confrères d'ici Lyon, Jean-Marie Collin, directeur pour la France de la campagne internationale pour abolir les armes nucléaires, ICAN France, campagne ICAN qui a reçu le prix Nobel de la paix en 2017. Bonjour.
15: Bonjour.
13: Vu de l'extérieur, les négociations à New York ont ressemblé à un règlement de compte, chacun accusant l'autre. Chine et Russie ont vivement critiqué l'opération américaine en Iran. Les États-Unis ont, eux, pointé l'élargissement opaque et imprudent de l'arsenal nucléaire chinois, multiplié par 7 ces 10 ou 15 dernières années, et attaqué la Russie pour sa coopération avec la Corée du Nord. Quant à la République islamique d'Iran, elle a dénoncé une guerre lancée contre son pays par deux États dotés de l'arme nucléaire. On va détailler les positions de chacun des pays. Mais pour commencer, votre sentiment général sur ce qu'il s'est passé à New York et l'absence d'accord final. Jean-Marie Collin, je sais que vous étiez tout au long des négociations présent à Manhattan. Qu'est-ce que vous retenez des négociations sur le TNP et le contexte dans lequel elles se sont déroulées?
14: Ce que je retiens, c'est que finalement, le climat a été extrêmement froid, à l'image de ce qu'on a vécu sur New York pendant 15 journées, puis extrêmement chaud, mais de façon différente aussi, avec une température caniculaire à l'intérieur aussi, au vu des négociations. C'est-à-dire que on a bien senti à la fois des oppositions de plus en plus fortes entre les États nucléaires, entre les États nucléaires et les États qui n'ont pas l'arme nucléaire, et aussi entre les États nucléaires soutenus par ceux qui sont en faveur de la dissuasion nucléaire, par exemple la plupart des pays européens, et enfin cette troisième catégorie, ceux qui n'ont pas l'arme nucléaire. Et c'est là où on arrive, à, je pense, dans cette conférence d'examen, à un niveau d'hypocrisie assez important de la part de tous ces États, et ça va être extrêmement compliqué pour réengager un véritable dialogue. Et je voudrais rappeler que le TNP, qui, vous l'avez indiqué, un peu plus d'une cinquantaine d'années, hein, est entré en vigueur en 1970, a trois piliers. Le premier qui engage les États à combattre et à essayer de mettre un terme à la non-prolifération nucléaire. Le second, ce sont tous les États qui se sont engagés à agir pour le désarmement nucléaire, hein. C'est l'article 6, le fameux article 6 de ce traité, dans lequel il y a une notion extrêmement importante qui est la notion de bonne foi. Et cette notion a été reconnue comme étant une obligation à réaliser le désarmement nucléaire par la Cour internationale de justice en 1996. Et enfin, le troisième pilier qui est l'usage pacifique de l'énergie nucléaire, soit le fait de pouvoir disposer d'infrastructures nucléaires, bien évidemment à des fins civiles et sous contrôle de l'Agence internationale de l'énergie atomique. Donc, le TNP repose vraiment sur ces trois piliers et on sent bien que sur les deux premiers piliers, donc le désarmement principalement et aussi la non-prolifération, les tensions se sont largement accentuées.
13: Alors, commentaire Emmanuel Guélichet sur ce que vient de dire Jean-Marie Collin. Et finalement, absence de communiqué final, qu'est-ce que ça signifie ?
15: Je rejoins effectivement Jean-Marie Collin sur son analyse. C'est vrai qu'on a aujourd'hui une situation géopolitique internationale tellement conflictuel que finalement c'était évident que cette conférence allait échouer. Alors ça veut pas dire que c'est terminé, il faut pas être catastrophique non plus, puisque déjà les deux dernières n'avaient pas abouti à un texte de consensus.
13: En fait, ça fait dix ans
15: effectivement, et en fait ce qu'il faut bien voir, c'est que ces conférences, elles sont pas là pour régler des problèmes internationaux, c'est des conférences de consensus où justement le consensus est la norme. Donc, évidemment, c'est pas là qu'on va parler, par exemple, de problématiques régionales, comme on en parle à chaque fois. Et je pense qu'il faut éviter d'avoir trop d'espoir dans ce genre de conférences. Elles sont importantes, mais elles sont pas significatives pour le règlement des conflits.
13: Alors, importantes, pourquoi, finalement ?
15: Ben parce que la communication, c'est quand même le maître mot des êtres humains. Nous sommes des êtres communicants. Et si on arrête la communication, c'est là qu'il peut y avoir vraiment des escalades, parce que des incompréhensions, des doutes, des menaces qui pourraient ne pas être comprises. Donc la communication, c'est quand même le point central, et en particulier sur la dissuasion nucléaire. Depuis que les armes atomiques existent, il y a eu des canaux de communication entre les États dotés, entre les États non dotés, etc. etc. Donc ça, c'est important. Mais c'est, bien sûr, ce n'est que la base.
13: Alors, Jean-Marie Collin, Emmanuel Guélichet le disait, c'est important qu'il y ait communication. J'aimerais juste qu'on rappelle certaines choses. Le TNP, ce sont 191 États partis sur les 195 pays dans le monde. Il y a 9 États dotés d'armes nucléaires, on les rappelle, les États-Unis, la Russie, la Chine, la France, Royaume-Uni, Inde, Pakistan, Israël, Corée du Nord, avec 12 000 armes nucléaires dans le monde, dont 90% détenues par les États-Unis et la Russie, et avec la Chine qui monte en puissance, on va en parler. Mais concrètement, sur quoi la rédaction du communiqué a-t-elle bloqué, Jean-Marie Collin ?
14: Elle a bloqué sur beaucoup d'éléments, et c'est là où je reviens sur mon mot d'hypocrisie. Emmanuel Guélichet a raison, c'est un lieu où en fait on peut se parler, pas simplement entre les cinq États nucléaires, hein. Il faut bien comprendre que les cinq États nucléaires se parlent de manière extrêmement régulière à travers un processus parallèle. Ils ont des réunions, ils en ont eu une dernière par exemple début avril, donc ils se parlent déjà sur ces questions-là.
13: Alors cinq États nucléaires, on les rappelle juste parce que
14: les cinq États, bien sûr, c'est les États-Unis, la Russie, la France, le Royaume-Uni et la Chine, 5 États qui sont reconnus comme États dotés d'armes nucléaires au nom du traité de non-prolifération nucléaire. C'est-à-dire que, selon ce traité, ils ont réalisé un essai nucléaire avant 1967. Ils sont donc reconnus comme dotés et ont le droit de posséder des armes nucléaires. Mais ce droit est collé à une obligation qui est celle de réaliser ce fameux désarmement nucléaire. C'est important. Et les autres, donc Israël, Corée du Nord, Pakistan et Inde, qui ne sont pas dans le TNP, ne sont pas reconnus comme des États dotés. D'ailleurs, la France, et avec raison, se bat pour que on ne laisse pas dire que la Corée du Nord est un État doté, puisque ça lui donnerait un certain poids. Et donc ces États-là, encore une fois, Israël, Corée du Nord, Pakistan et Inde, sont des puissances nucléaires. Hein, mais elles ne participent pas au TNP puisqu'elles ne l'ont pas ratifié et elles ne souhaitent pas d'ailleurs rentrer dans ce TNP. La Corée en est même sortie. Et donc c'est bien un lieu où on se discute avec l'ensemble des États de la planète hein, qui ont leur mot à dire, puisqu'on sait, ça a été réaffirmé ces dernières années, notamment par les Croix-Rouges, que en cas d'explosion nucléaire, de guerre nucléaire, quel que soit le lieu à travers la planète, c'est tous les États qui en subiraient les conséquences. Et c'est donc pour cette raison-là que autant le Costa Rica, le Mexique, l'Afrique du Sud ou le Malaisie, pour prendre quelques exemples, s'investissent fortement pour créer une pression. Ce qui a bloqué véritablement, ce sont différentes choses, parce qu'on a quand même eu un total de 6 drafts au total, 6 possibilités de documents final. Nous avons à la fois eu les États-Unis et la Russie qui ont refusé de voir des langages sur la question de la norme du traité sur l'interdiction complète des essais nucléaires apparaître, par exemple. C'est-à-dire que les États voulaient réaffirmer l'importance de ce traité et ces deux États ne le voulaient pas. La Russie, la France et la Pologne, par exemple, souhaitaient éviter tout langage humanitaire ou tout langage sur le traité sur l'interdiction des armes nucléaires. On s'est aperçu que les 5 puissances nucléaires, donc les 5 États dotés, ne voulaient pas réaffirmer des engagements déjà réalisés ou déjà actés en 2000 et en 2010. Donc ce sont sur ces différents points que ça a vraiment bloqué. Plus, bien sûr, la question iranienne qui a été aussi bloquante, puisque d'ailleurs c'est sur ce point-là aussi que l'ambassadeur vietnamien qui présidait cette conférence a décidé que finalement il ne pourrait pas y avoir de consensus, les Américains en demandant toujours plus. Et vous l'avez, et je crois que c'est Emmanuel Galichet qui l'a indiqué, cette conférence n'est pas là pour traiter de problématiques régionales, en tout cas particulières. Elle est là pour faire avancer le désarmement au sens large. Et à chaque fois, c'est le problème depuis 2015, les États nucléaires ont tendance à déplacer le problème, non plus sur eux, mais sur les problématiques régionales. Israël en 2015, en 2022 c'était l'Ukraine, et cette année c'est l'Iran. Donc ça c'est un vrai problème, et voilà, c'est un vrai problème.
16: Alors Emmanuel Galichet, Jean-Marie Collin l'a évoqué, la question de l'Iran a généré une situation totalement bloquante. Alors moi j'aimerais revenir sur ce paradoxe et souligner que l'Iran a été élu vice-président de la conférence, malgré ces violations répétées des engagements du TNP, enrichissement d'uranium à 60%, refus de coopérer pleinement avec l'AIEA, décision qui a été critiquée par les États-Unis, la France et les Émirats arabes unis. Qu'est-ce que ça vous inspire, l'Iran, vice-président de la conférence ?
17: Ben, effectivement, c'est assez paradoxal, vous l'avez dit tout à fait justement.

0: 5 dotées. Vous régissez l'ensemble des normes et l'ensemble des traités sur la planète. Et nous, on n'est que un peu le reste du monde. C'est peut-être ça, hein, un geste de ce type-là. Mais en fait, il n'y avait aucun pouvoir pour l'Iran du fait d'être vice-président, hein, évidemment. C'est juste, voilà, on l'a fait. Mais ça n'a pas d'incidence politique sur la suite des événements, évidemment, en Iran.
1: Alors, l'Iran, Jean-Marie Collin, pour lequel il est évoqué l'idée de sortir du TNP une fois la guerre terminée, la guerre actuelle, dont évidemment, pour l'instant, on ne voit pas le bout. Qu'est-ce que cela signifierait ?
2: Oui, je rejoins Emmanuel Galichet, hein, c'est vraiment une désignation procédurale pour cette nomination. C'est vrai que les États-Unis ont, je vais le dire d'une manière un peu triviale, fait monter la sauce sur la première semaine par rapport à ce sujet-là, mais là, voilà, c'est très classique. Et objectivement, j'ai du mal à imaginer que l'Iran sorte du traité de non-prolifération nucléaire, parce que si elle sort, c'est une affirmation de sa volonté de vouloir de se doter de l'arme nucléaire, et je pense qu'elle a plus jeu à jouer en restant à l'intérieur du TNP pour éviter finalement d'accumuler de potentielles nouvelles sanctions, d'accumuler le fait d'être mis au banc des nations internationales. Elle se retrouverait un peu à l'égal de la Corée du Nord, hein, qui est sortie du TNP. Ce serait aussi un coup vraiment dur pour le TNP d'avoir deux États en une vingtaine d'années qui sortent de ce traité. Et je pense que l'Iran ne sortira pas pour ces raisons-là. Elle, à la fois, ça lui permet, si jamais elle souhaite véritablement de se doter de l'arme nucléaire, et bien de continuer d'avoir finalement un visage positif à travers le TNP et de se cacher. Et puis, si jamais elle ne veut pas ou elle ne souhaite acquérir simplement finalement des moyens ou un savoir-faire qui lui permettrait, si elle le décidait, de se doter rapidement de l'arme nucléaire, donc elle n'aurait pas une arsenalisation mais seulement les moyens, elle pourrait continuer de négocier à travers ce TNP.
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Nous parlons nucléaire, militaire, avec nos invités Emmanuelle Galichet, enseignante chercheure en sciences et technologies nucléaires au CNAM, et Jean-Marie Collin, directeur pour la France de la campagne internationale pour abolir les armes nucléaires, avec donc la conférence sur le traité de non-prolifération, conférence d'examen du TNP qui s'est achevée il y a quelques jours à New York, et nous l'avons dit, sans accord

0: pour la troisième fois consécutive après 2015 et 2022. L'Iran qui a été élu vice-président de la conférence à l'instar d'autres pays, il n'est pas bien sûr le seul. On va parler de l'absence de confiance entre pays dotés et non dotés. Emmanuel Galichet, on parlait à l'instant de l'Iran. Qu'est-ce que l'on fait quand il y a un programme clandestin comme celui qui prévaut
1: en Iran? Oui. Alors c'est effectivement extrêmement important d'en parler parce que c'est pas si simple. On a beaucoup de traités, on a vu le TNP, le TIS, etc., qui permettent d'avoir une espèce d'image où tout irait bien quelque part. Mais finalement, quand effectivement un pays décide d'avoir un programme clandestin, c'est pas si simple. Et ce qu'on appelle la fenêtre d'empêchement d'avoir l'arme nucléaire, elle est petite. Elle est petite parce que finalement, le seul instrument que le monde a pour vérifier et pour regarder, c'est l'AIEA et ses experts, qui n'a pas de moyens coercitifs. Elle n'a qu'une, elle a que des experts entre guillemets scientifiques qui vont voir, qui peuvent des fois ne pas voir, parce que le pays évidemment a sa souveraineté nationale, etc. Donc en fait, quand vous avez un programme clandestin, eh bien la manœuvre, c'est l'AIEA peut détecter, elle a un doute, elle monte son doute à son organe, je dirais, à l'intérieur de ce qu'on appelle les inspecteurs de l'AIEA, et puis ce club fermé des 35 inspecteurs va aller vers le Conseil de sécurité, et c'est au Conseil de sécurité qu'il y aura ou non, de l'ONU, pardon, oui bien sûr, des Nations Unies, qu'il y aura ou pas sanctions ou pas des frappes armées. Et donc, vous voyez que quand on est sur un programme où on a encore un doute, évidemment, des frappes, ça peut marcher si on n'a pas réussi avec les sanctions internationales et la diplomatie. Mais quand on a un vrai doute et qu'on pense qu'il y a déjà une arme, là, vous ne pouvez plus y aller déjà. Donc, c'est compliqué d'avoir un programme clandestin. Il faut vraiment... Et puis, le Conseil de sécurité, eh bien, les 5 membres permanents ont un veto. Ont un droit de veto, et donc ça bloque tout. Et finalement, depuis très nombreuses années, en particulier même sur la Corée du Nord, il y a eu un veto à chaque fois d'un des 5, ou de plusieurs des 5, et qui fait que un sur la Corée du Nord, on a été obligé de laisser la Corée se doter de l'arme nucléaire, et puis dans le cas de l'Iran, il y a une probabilité que l'Iran devienne le 10e pays avec une arme nucléaire parce que il y a eu des vétos au Conseil de sécurité.
0: Et on peut rappeler que les membres permanents du Conseil de sécurité à l'ONU sont précisément les pays dotés de l'arme nucléaire. On les rappelle, États-Unis, Russie, Chine, France, Royaume-Uni. Est-ce qu'il faut, question pour tous les deux, Emmanuel Galichet et Jean-Marie Collin, est-ce qu'il faut, vous le disiez, l'AIEA finalement manque d'outils, en tout cas elle n'a pas l'outil coercitif. Est-ce qu'il faudrait renforcer les outils de l'AIEA? Est-ce que tout cela est en discussion, Jean-Marie Collin?
2: Oui, il faut évidemment renforcer les outils de l'AIEA. Donc, pour renforcer les outils, c'est lui donner plus de moyens budgétaires, évidemment, ce qui signifie que les États doivent payer une contribution plus importante. Et je peux vous dire qu'aujourd'hui, j'ai du mal à imaginer que les États-Unis souhaitent débourser plus d'argent, notamment pour l'AIEA. Donc ça, c'est aussi un vrai problème. Mais l'AIEA, comme l'a bien expliqué Emmanuel Galichet, doit s'accompagner d'actes de diplomatie. Or, aujourd'hui, c'est ce qui manque ou c'est ce qui a été complètement détruit. Et il faut quand même revenir à la création des accords de Vienne en 2015 qui permettaient d'engager un processus entre un bloc d'État et les Iraniens pour faire en sorte que l'Iran, on soit sûr, ne se dote pas d'armes nucléaires. Et puis peut-être avec une perspective à terme de changement de régime au bout d'une vingtaine d'années. Donc tous ces accords ont été totalement détruits par Trump en 2018 et successivement ces derniers deux dernières années, il y a eu des tentatives de diplomatie qui ont été mises en place et qui ont été aussi détruites mais littéralement par les guerres menées par Trump, des guerres qui sont illégales au regard du droit international également. Donc le problème aujourd'hui, c'est comment recréer cette finalement confiance, et il me semble que vous avez commencé par cette notion-là, avec les Iraniens, avec le reste du monde, puisque évidemment nous n'avons plus aussi confiance dans les Iraniens, puisqu'on découvre certains sites plus ou moins cachés, certaines informations où on a tendance à comprendre qu'il y a peut-être un peu plus d'uranium enrichi à un taux vraiment important que ce que l'on savait. Donc c'est cette notion-là, et malheureusement malheureusement, il n'y a qu'un seul élément qui permette de regagner cette confiance, c'est se donner du temps. Et c'est donc toute la question. Est-ce qu'on a du temps avant que l'Iran ne se dote de l'arme nucléaire, si jamais il le souhaite vraiment? Et en même temps, donner du temps à cette diplomatie. Donc, on est dans cette problématique-là. Je pense que le pire aujourd'hui serait... que l'administration américaine parvienne à un accord sans peu de regard sur la réalité des opérations nucléaires ou civilo-nucléaires iraniennes, puisque c'est aussi des choses que l'on a tendance à entendre. Voilà, il faut recréer cette confiance et il faut discuter de plus en plus avec potentiellement de nouveaux interlocuteurs sur ce sujet entre les différentes parties et essayer bien sûr que ça ne revienne pas au Conseil de sécurité, puisque là aussi on a un problème de veto.
0: Emmanuel Galichet.
1: Oui, je voulais revenir juste sur la partie budget de l'AIEA, parce que je suis allée voir un peu les chiffres et on a tendance à regarder la prolifération nucléaire comme quelque chose qui nous intéresse pas, en particulier en France, dans les pays qui ont aussi une industrie nucléaire civile, en se disant, c'est l'AIEA qui s'en occupe, etc. Alors, moi, je voudrais quand même appuyer sur un point extrêmement important, la lutte contre la prolifération nucléaire, c'est l'affaire de tous et de toutes, c'est-à-dire de tous les États. C'est un problème de sécurité internationale et donc c'est un problème mondial. Et quand on regarde les budgets sur la prolifération, de lutte contre la prolifération, en fait l'AIEA c'est 200 millions d'euros par an. Pour cela, c'est 40% de son budget en totalité. Et vous avez les USA qui donnent 30%, l'Europe 30%, et puis en particulier l'Europe travaille beaucoup sur les normes et sur toutes les exportations d'équipements, etc., sur les listes, on appelle ça le NSG, le Nuclear Supplier Group, donc on pourra en reparler après. Bon bref, donc c'est quand même les deux gros pourvoyeurs, c'est les USA et l'UE, mais aux États-Unis, simplement aux États-Unis, alors bien sûr ils ont une responsabilité un peu, je dirais, mondiale, puisqu'ils ont été les seuls qui l'ont utilisé, l'arme nucléaire, quand même, il faut le dire. Ils ressentent peut-être cette responsabilité. En tout cas, c'est 2,5 milliards d'euros par an pour la lutte contre la prolifération.
0: Mais qui se traduit par quoi concrètement?
1: Alors, c'est une très bonne question. En fait, ils ont en particulier dans la NNSA un département de lutte contre la prolifération, et ils ont en particulier un service qui s'occupe d'aller... Alors, ils ont évidemment les services secrets, l'enrenseignement, etc. Mais ils ont un service qui s'occupe d'aller rechercher les matières fissiles militaires, qui s'appelle le Mobile Packaging Programme. Et ces gens-là sont des experts nucléaires, des vrais scientifiques. On parlera peut-être du manque de scientifiques dans la diplomatie internationale. Et donc ces gens-là, ils connaissent très très bien la matière nucléaire. Et ils vont dans les pays où il y a un conflit, où il y a une problématique de prolifération. Et ils sont capables d'aller chercher ces stocks de matières fissiles qui, comme on le rappelle, c'est la base d'une arme atomique. Si vous n'avez pas la matière fissile, vous n'avez plus la possibilité de faire l'arme. Et donc ils sont vraiment... Ils dépensent les États-Unis. Alors, je ne veux pas rentrer dans les... Je ne suis pas là pour dire les États-Unis, etc., c'est bien, c'est mal, Trump, c'est bien, c'est mal. Mais en tout cas, dans les chiffres, ils dépensent 10 fois plus que l'AIEA pour la lutte contre la prolifération nucléaire. Donc, ça veut dire, que l'AIEA, effectivement, n'a pas assez de moyens. Et surtout, au niveau mondial, il y a besoin d'un consensus et d'une, je dirais peut-être même des casques bleus de la lutte contre la prolifération. Quelque chose où l'ensemble des pays nucléaires du monde se disent, c'est aussi de ma responsabilité. Et donc, je vais donner non, bien sûr, de l'argent, mais aussi de l'expertise. Et ça, à mon avis, c'est important.
0: C'est là où... Oui, Jean-Marie Collin, après ça je vais...
2: Oui, je partage tout à fait. Et par exemple, il y a quelques semaines, juste avant le TNP, il me semble, les autorités américaines sont allées au Venezuela prendre des matières nucléaires hautement enrichies qui servaient dans le cadre d'un réacteur de recherche pour les sécuriser. Non pas que le Venezuela ait une volonté d'acquérir une arme nucléaire, mais c'est un moyen de sécuriser, d'éviter des risques de prolifération. Il y a eu le même type d'opération réalisée, il me semble, il y a une bonne dizaine d'années, du côté de la Serbie. Donc c'est vrai que les États-Unis ont ce type de programme pour éviter des axes et des actions de prolifération.
0: Alors, je voudrais revenir sur ce que vous disiez précédemment, Emmanuel Galichet, le manque de scientifiques dans la diplomatie, autour des questions nucléaires, bien sûr. Qu'est-ce que le scientifique pourrait apporter et qu'est-ce que ça pourrait changer ?
1: Alors, la diversité, c'est quelque chose d'évident, mais la diversité des profils est toujours source de nouvelles idées et d'amélioration. Et ça, on le voit aussi dans l'industrie. Hein. On le sait, par exemple, juste simplement le problème, entre guillemets, des femmes dans les managements, des choses comme ça, ou dans les ingénieurs. On sait que la diversité des profils, des expériences, ça permet une amélioration des dispositifs. Donc, avoir des diplomates ayant une formation scientifique de bonne qualité permet aussi d'élargir la vision, c'est-à-dire d'être moins sur le business. Par exemple, vous savez que la diplomatie, quand même, les ambassades, etc., un des grands piliers de leur action, c'est évidemment de faire du business entre pays, et c'est la mondialisation, c'est normal, et il n'y a pas à y revenir. Mais par contre, moi j'ai toujours l'habitude de dire, un ingénieur qui ne connaît pas le commerce ou le droit nucléaire, par exemple, eh ben, c'est un ingénieur sur lequel il lui manque une patte, et puis de la même façon, un diplomate, un commercial, un avocat du droit nucléaire, par exemple, où il lui manque la technique, bah, il lui manque une patte aussi. Parce que, par exemple, on le voit très bien avec le groupe des suppliers, par exemple, qui est un groupe d'industriels, qui va aller regarder sur, par exemple, quand vous construisez une bombe, quels sont les équipements dont vous avez besoin dedans. Et bah, vous voyez, tout de suite, vous allez penser, aujourd'hui, maintenant, on pense aux centrifugeuses. Évidemment, il y a 25 ans, avant la mise en place de tout cela, en particulier du NSG, ben on ne pensait pas aux centrifugeuses. On s'est rendu compte ben, qu'il y a eu du marché noir sur les centrifugeuses. Et donc, on s'est dit, ah, il faut faire des listes d'équipements techniques, des équipements industriels, pour se dire, ah là, par exemple, ces vis, elles sont extrêmement importantes pour, je ne sais pas, moi, l'arme nucléaire, je donne un exemple un peu bête, mais à chaque fois, vous avez des équipements qui sont centraux pour la fabrication d'une arme, qu'elle soit chimique d'ailleurs, biologique ou nucléaire. Là, on est en train de parler, d'avoir un focus sur le nucléaire. Tout ce qu'on dit est évidemment reproductible sur des armes chimiques et biologiques. Mmh. Donc en fait, le scientifique, il va voir aussi la recherche, les activités de recherche. C'est extrêmement important. Quand on dit qu'il faut avoir un accord avec l'Iran, il va falloir qu'il soit sur l'ensemble, ce qu'on appelle le cycle de vie de l'arme nucléaire. Ce cycle de vie, il commence par exemple par la recherche. Un diplomate, il ne sait pas lire les articles de recherche. Un scientifique, il sait les lire. Et il sait pointer à là. Regardez ça, ça veut dire que tac, tac, tac, tac.

0: Lexon avec un nouvel album, on dit j'aime ou on dit autrement?
1: J'aime.
0: J'aime, ce qui veut dire...
1: Essayer.
0: Et Lex, ça veut dire le lièvre qui s'est fait dépasser par une panthère douce en 2007 puisque vous avez été finaliste du prix Découverte RFI. Mais c'est Mounira Mitchala qui a la tchadienne, qui a le prix. C'était il y a très longtemps. Mm-hmm. C'était à l'époque du Jurassique. C'est très très loin maintenant.
1: 2007.
0: 2007, oui, ça fait quasiment 20 ans.
1: Oui, exact.
0: Vous en avez un souvenir précis ou pas du tout?
1: Ouais, j'ai des souvenirs parce que ça fait quand même, c'est grâce à ce concours qu'on a pu quand même venir en France,
0: ouais.
1: Voyager pour la première fois, pour aller à Conakry, pour défendre. Tout a commencé à partir de ça, quoi.
0: Vous êtes parti d'un groupe de rap à l'époque?
1: Ouais, à la base, je suis rappeur. Ouais. J'étais rappeur. À partir du concours RFI, je commençais à faire une carrière solo. J'ai arrêté de rapper et de jouer de la guitare et de chanter du reggae. Voilà.
0: Donc le reggae, c'est au centre de votre vie maintenant? C'est le potomite, hein?
1: Non, même quand j'étais rappeur, quand même, notre rap ressemblait beaucoup. C'était un mélange de musique urbaine et du reggae. Ça a toujours été la base.
0: Le reggae, vous le fréquentez depuis longtemps. Vous avez collaboré, je vous ai entendu, avec Clinton Firon, avec Kilusai, avec Amadou Bagayoko, qui nous a quitté en avril 2025. Le reggae, c'est pour vous la manière la plus évidente de vous exprimer? Pour vous, ça reste une musique et un terroir pour la résistance?
1: Tout d'abord, je voulais dire, c'est une musique, quand on parle de reggae, on parle d'une musique qui revendique. S'il ne revendique pas, il est là pour nous apaiser, pour redonner le moral. Il est là pour nous poser. C'est une musique qui va avec le temps. Et que toutes les générations s'y trouvent. Quand tu veux, aujourd'hui, le monde est en quête d'apaisement, il est en quête de souplesse, en quête de choses naturelles. Bah, le reggae est la définition de tout ça. Donc pour rien au monde, je lâcherai le reggae. C'est un médicament pour moi. Voilà.
0: Kassav aussi parlait de la musique en ces termes, et eux c'était pour le zouk. Nedby, que vous venez d'interpréter avec vos musiciens, je vais donner leur nom quand même, j'ai oublié de le faire en début d'émission, c'est pas bien. Lexen donc au chant, vous étiez accompagné à la batterie par Laurent Penavira, qui vient de nous souffler que Faya Dub allait peut-être faire son retour, j'attends. Joanne Blanchard au clavier, Xavier Lassier à la guitare et Julien Calcado à la basse. Nedby, qu'est-ce que ça évoque?
1: Sur Nedby, sur ce titre, en fait, j'évoque les dérives du net.
0: Ah, les réseaux sociaux,
1: ouais,
0: les conneries les qu'on y écrit, ouais, qu'on y lit, oui.
1: C'est des conneries énormes. Et puis, il y a des gens qui se suicident à cause d'un message. Il y a des gens qui sont harcelés. C'est arrivé à un niveau.
0: J'ai
1: vu
0: bêtises.
1: J'ai vu des meurtres en direct, par exemple, sur le net. Des enfants l'ont vu. Par exemple, le monsieur qui est resté je ne sais plus quel jour, combien de jours sans manger, et le filmer jusqu'à mourir. Tout est permis maintenant. Donc sur ce morceau, je parle aux gens qui font l'apologie des meurtres, ceux qui travaillent pour la violence, ceux qui envoient des messages négatifs. Et je préviens les jeunes aussi, parce que moi, j'ai un enfant qui a
0: quel âge?
1: 18 ans.
0: D'accord.
1: Donc du coup, je vois à quel point, en fait, le net est en train de bouffer la tête de nos enfants. Ils sont plus comme nous, ils même plus, ils savent pas écrire. Ils ont des problèmes d'orthographe, ils ont des problèmes de personnalité parce qu'ils fuient. Au final, tu deviens moins sociable, tu sais pas comment on parle aux gens. Donc c'est dangereux. C'est pour ça que je fais ce morceau en tant que reggae-man parce que c'est mon rôle. De prévenir, de dire, écoutez, il y a des choses bien, parce qu'aujourd'hui, la technologie évolue. L'IA, on l'utilise au niveau médecine, on l'utilise dans différentes... Mais malheureusement, le monde a décidé de glorifier le plus mauvais en utilisant ces technologies qui sont censées nous aider à évoluer. Mais j'ai remarqué qu'on régresse, en fait. On est en train de régresser énormément. Voilà, c'est pour ça que j'ai fait ce morceau.
0: Science sans conscience n'est que ruine de l'âme, Rabelais.
1: Ah. En tout cas, j'ai fait ma part en faisant un petit morceau qui parle de ça, parce que c'est l'actualité en fait. Le net est en train de non seulement nous bouffer la tête de nos enfants, et aujourd'hui, en tant que musicien, depuis qu'il y a par exemple toutes ces plateformes, on vit moins bien. l'avenir est moins sûr. On continue de créer, mais... Par exemple, les plateformes de téléchargement légal ou soi-disant, on l'appelle comme ça. Qu'est-ce combien il faut de vues pour gagner un centime?
0: Vous arrivez à gagner votre vie?
1: De toute façon, la musique, heureusement, je ne le fais pas pour gagner ma vie, en fait. Je le fais parce qu'il fait partie de ma vie. C'est une partie de ma vie. Avec ou sans argent, avec ou sans concert, je resterai le Xen. Je resterai un musicien. Parce que c'est le contenu qui m'intéresse, ce qui entoure la musique.
0: Quand j'ai pris connaissance de votre travail il y a quelques années, on vous appelait Poupa.
1: Poupa le Xen.
0: Poupa, c'est fini.
1: C'est pareil, on m'appelle Poupa jusqu'à
0: toujours.
1: Oui. Si vous voulez simplifier la chose, vous dites le Xen, c'est plus court.
0: Oui.
1: Si vous avez un peu de temps, vous dites Poupa le Xen.
0: Plus jeune, votre nom c'était plutôt Mouhamadou Mustapha Sen. Est-ce que vous avez un lien de parenté ou quelque chose avec Yande Kodou Sen qui était là à Griot?
1: Elle est serrère, je suis serrère. On est de la même famille.
0: Okay.
1: Mais sauf qu'elle est du côté griot et moi je ne suis pas un griot. Je fais partie d'une famille de royale. Notre grand-père était Salmon Faye. Et qu'il y a deux types de serrères, en fait, ceux qui sont du côté griot, Yande Kodou en fait partie, Yusundour. Mais moi, je suis le contraire. Je suis même pas censé chanter, en fait. C'est mal vu.
0: Oui, mais enfin, là aussi, les mentalités ont évolué.
1: Oh, de toute façon, si ça les arrange ou ça les arrange pas, je chante quand même.
0: Oui. Donc, Yande Kodou Sen dont on parlait, qui était la griotte, en fait, de Saint-Gor. Je vous propose d'écouter un titre extrait de ce nouvel album qui s'appelle J'aime. On a essayé en langue wolof. Et vous avez choisi le titre Natifly.
1: Yama.

0: Native Fly, c'est extrait du nouvel album de Lexen qui s'appelle J'aime. Native Fly, petite explication de texte.
1: Allez. Native Fly, le titre de ce morceau l'explique quasiment tout. En fait.
0: Oui.
1: Ça veut dire que Nati est entre la terre et le rainbow, l'arc-en-ciel. Entre là et là. C'est-à-dire, ça revient à notre discussion tout à l'heure sur le fait que si je gagne ma vie ou pas, ou si ce que le Rastaman développe en quelque chose de très puissant au fil des années, avec notre croyance. C'est-à-dire que tu es de l'argent, que tu n'as pas d'argent, si on t'aime ou on t'aime pas, ça marche pas, tu prends tout ça, tu mets dans un sac, tu attaches et tu donnes au créateur. C'est-à-dire tu vis libre. Tout ce qui arrive doit arriver. Et on se contente des petites choses. Il n'y a pas grand-chose qui peut nous froisser. À part, c'est de ça que je parle. On est là.
0: Faites de la musique pour la tête, moins pour les pieds.
1: Exactement. On ne fait pas ça pour plaire. On ne fait pas ce qui marche, mais on fait marcher ce que l'on fait. Exact.
0: Sur cet album, il y a un titre qui s'appelle Tiosan. Là, pour le coup, on pourrait appeler ça presque un retour aux sources.
1: C'est
0: pour presque, rendre hommage.
1: C'est presque ça. En fait, aux enfants du peuple, aux enfants du Sénégal qui sont dans le monde. Parce que c'est un morceau que j'ai créé la dernière fois, j'étais au Canada. Avec mon ami artiste Ilham, il m'a invité chez lui un matin, il faisait moins 40, il faisait froid. Et là, on a une discussion. Entre autres, notre discussion, c'était quand même notre vie est honorable, mais c'est pas facile. T'as vu tout ce qu'il faut traverser pour pouvoir être heureux. Il me dit, ouais, c'est vrai. Hein? Même quand t'es posé chez toi, quand tu te lèves le matin, en fait, il y a un truc qui te rappelle que t'es pas chez toi. En fait, même si t'es chez toi, en fait, et qui te rappelle le voyage que tu as fait, les efforts que t'as traversés. Et sur ce morceau, c'est ce que je dis. Après, dans le morceau, on faisait des échanges, genre, t'as été brave là. Et rappelle-toi de ces messages à chaque fois que tu as mal. Rappelle-toi que tu as traversé le désert sans eau. Rappelle-toi de notre éducation, comment on nous a éduqués. C'est-à-dire, à un moment, c'est dur, mais c'est un trésor, en fait. Parce que ça te forge. Ça fait de toi un quelqu'un qui peut vivre n'importe où. Mais avec le sourire, surtout. Voilà.
0: En termes de signature vocale, est-ce que Peter Tosh était un modèle pour vous?
1: Yeah, definitely. Comme je suis rebelle, il est rebelle. Déjà, il m'a donné envie de chanter. Parce qu'il chantait de façon tellement fluide. Le plus important pour lui, c'était le message. Il n'essayait pas de faire comme les autres aujourd'hui. Mettre trop de miel dans la voix parce que ça

0: c'était pas
1: du miel.
0: Voilà. Donc il a chanté comme quelqu'un qui avait une pression sociale, quelqu'un qui voulait libérer son peuple. Et nous, on a la même démarche aujourd'hui. On veut juste participer. On veut être une partie de cette évolution. Donc pour revenir à votre question, oui, puis tout
1: à
0: fait.
1: À quoi va ressembler 2026 pour l'Exen?
0: Tout ce que je sais, c'est qu'on a un projet qui est Djem.
1: Cet album, oui.
0: Et on a commencé pas mal, la promotion a très très très bien démarré, le management, les gens autour ont très bien bossé, la preuve, je suis devant vous, invité sur RFI, et on était sur TV5, et voilà, on continue le travail. Et que, encore une fois de plus, on aime juste la musique, et quoi qu'il en soit, on va continuer à le faire avec love. Et le partage.
1: La dernière fois que vous vous êtes rendu au Sénégal, c'était quand?
0: Il y a 3 ans, je pense.
1: Ah, 3 ans quand même.
0: Ouais.
1: C'est bien.
0: C'est chez moi. Je ne peux pas parler mal de chez moi. C'est toujours... il y a des problèmes politiques, mais comme on disait, on évolue avec le temps. On évolue avec... parce que chaque pays a des politiciens qui méritent, plus ou moins. Et... au fur et à mesure, en fait, ça évolue chez nous. On essaie de changer certaines choses. Les routes se construisent. L'aéroport est là. Les gens peuvent voyager. Il y a une justice qui est là, quand même. Donc, on a de l'espoir. Mais tout n'est pas rose, hein. Parce que les enfants continuent de prendre des pirogues et se noyer dans l'océan pour essayer de trouver. Mais ça fait partie des inconvénients des choses. Mais c'est beau. Le pays est... c'est magnifique, on continue d'évoluer.
1: Votre village natal, Ngor, a beaucoup changé?
0: Ngor, ouais, ce qui m'a un peu frappé, ce qui me désole, c'est la montée des eaux. On n'en parle pas beaucoup. Mais Ngor, ne prennent pas ça forcément au sérieux.
1: Nous, on fait des cartes en France, on voit déjà qui va être englouti d'ici les 30 prochaines années, c'est bien.
0: C'est très bien, parce que ça permet de prévenir, et si on peut faire quelque chose, déménager surtout. Ou faire quelque chose pour que ça... parce qu'il y a des solutions. Il y a des barrages, il y a des trucs qu'on peut installer, qui sont écologiques, qui ne déforment pas, mais en même temps, ça... mais c'est à nous aussi, justement, de prendre conscience de tout ça. Arrêter de prendre le sable qui est à la mer, les cailloux, tout ça. Chaque grain de sable que tu retires, tu fais avancer la mer. On n'a pas besoin de faire des études de ouf pour comprendre qu'on ne peut pas prendre le sable... De la mer pour construire sa maison. Si tout le monde fait ça, on n'aura plus de maison. Donc ça fait partie du travail qu'on fait. On fait un peu de sensibilisation auprès des gens. Et ça évolue, parce qu'il y a plein de gens qui ont compris que c'était mal.
1: Soulshine, c'est le titre que vous allez interpréter avec vos musiciens. Je redonne leur nom. Laurent Penaviera à la batterie, Johan Blanchard au clavier, Xavier Lassir à la guitare et Julien Calcado à la basse. Ah yeah, à chaque fois. Merci Lexen.
0: Merci à vous.

0: La première session live était consacrée à l'artiste sénégalais Lexen pour la sortie de son nouvel album J'aime. Il sera en concert à Paris le 13 juin au Pan Piper. Le prochain invité est également habité par la lettre K. Il s'agit de Kepa.
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0: Kepa était un illustre skater, il a eu des soucis de santé et il a retrouvé la foi et la joie avec une guitare. L'homme du sud-ouest de la France sort un nouvel album, Soul Wash Services, un album planant où il est seul face à sa guitare. Un instrument dont il a commencé à jouer à l'âge de 16 ans, alors c'est pas tard, mais c'est pas tôt non plus.
2: C'est abusé.
0: Autodidacte, Kepa avoue volontiers ne rien piger aux théories de la musique, donc solfège bye bye. En revanche, dit-il, cette ignorance lui a offert quelque chose de plus rare. L'innocence.
2: Ouais, moi aussi, c'est pas mal.
0: Si les accords sont des couleurs ou des images, Kepa va pouvoir se faire un film dans le grand studio. Unité de lieu, un seul acteur, une seule guitare, baptisée 1905, budget validé. Kepa sur RFI, c'est dans la session live.

0: Kepa sur RFI pour la sortie de son nouvel album Soul Wash Services. Il vient d'interpréter le titre Stereophonic Car Taker. Je l'ai prononcé à la française parce que c'est compliqué pour les jeunes filles comme moi. Bonsoir.
1: Bonsoir.
0: Comment ça va?
1: Je crois que ça va bien.
0: Ça va, casquette, blazer avec marqué Kepa. Et j'ai commencé à lire le livret de votre nouvel album. Vous dites, monsieur Kepa, que la Soul Wash Services, c'est une entreprise révolutionnaire de dépannage spécialisée dans les âmes. Kepa Soul Wash Services se définit comme une petite entreprise familiale, imaginaire, interdépartementale, avec les 753 versions de moi-même. Je vais m'arrêter là.
1: je crois que je commence un peu à assumer. Ça y est, j'ai 37 ans, je sais pas si ça fait quelque chose l'âge, mais... Ouais, ça fait un moment que je rêve, je crois que je suis un professionnel du rêve et c'est quelque chose d'assez intime que j'ai jamais vraiment verbalisé, je crois. Et là, j'ai décidé de m'inspirer plus de cette partie-là de ma vie, qui est la moitié de ma vie, comme tout le monde, et de le mettre à profit dans mes activités.
0: C'est-à-dire garder ses rêves de gosse ou un esprit enfantin, insouciant. Insouciant, c'est difficile, mais enfin...
1: C'est un mix de tout. J'ai aussi mon petit Léon qui a 9 ans maintenant. Et ça a été une grande source d'inspiration aussi.
0: C'est le shérif de l'entreprise.
1: Exactement, c'est le shérif de l'entreprise. En fait, j'ai fait cet album et j'ai un peu, pour la première fois, essayé de recouper un peu toutes les choses que je faisais et surtout recouper mes rêves, en fait, pour la première fois. Donc cet album, il a été mûrement réfléchi et... Vu qu'à chaque fois, la musique m'inspire toujours des images, j'ai décidé d'aller un peu jusqu'au bout et de faire un long métrage.
0: Ce film, c'est l'ensemble des clips que vous avez fait pour cet album qui forment le film ou c'est autre chose?
1: Ouais, c'est un mix de tout. C'est l'ensemble des clips que j'ai fait pour cet album où j'ai commencé en fait. Et puis j'ai essayé de comprendre pourquoi... J'avais ce besoin de faire toujours, de mettre une image ou de raconter quelque chose à travers les images.
0: Mieux que ça soit raconté par les images et par votre instrument, parce que cet album, vous ne chantez pas, il n'y a pas de texte, donc il va falloir imaginer.
1: Ouais, il n'y a pas de texte parce qu'il y a trop de textes. Il y a trop de textes, j'en peux plus.
0: Ouais, d'accord.
1: Ça fait longtemps que pareil, c'est encore des choses assez personnelles que finalement j'ai décidé de... entre guillemets, d'assumer, mais des plaisirs en fait. Ça fait maintenant un moment que je fais de la musique et on m'avait bien fait comprendre, ou alors je me suis fait comprendre tout seul que c'était pas possible. Juste de la guitare, mais c'est pas possible. Ça marchera jamais. Ça...
0: Marc Ribot s'en sort très bien.
1: Ouais. Mais voilà, donc là j'ai décidé de revenir. Je crois que je suis arrivé quelque part où je me sens. Où je me sens moi-même.
0: Vous êtes un ancien skateur de haut niveau. Une maladie a mis fin à cette ambition-là. Vous avez une maladie qui vous bouffe les os. Vous avez mal tout le temps, c'est ça?
1: Ouais, c'est ça. Mais maintenant, ça y est, ça aussi, ça fait partie des choses que j'ai appris à...
0: Intégrer.
1: Apprivoiser. Non, intégrer, c'est... Je crois que je... Apprivoiser, plus le mot. Et vivre avec, quoi. Et arrêter de la pleurniche. Ça y est, je l'ai fait. J'ai plus envie de... d'autodérision, de... Bon, voilà, c'est... Puis aussi, j'ai baigné quand même dans ce milieu corporatif, finalement, du skateboard. Et c'était des sponsors, c'était le privé, c'était la pression, c'était quand même toutes ces choses-là, au-delà du skate, bien sûr. Mais c'était régi par tout ce qui nous vient des États-Unis, finalement, du capitalisme. Ça a été quand même... Avec le recul, une forme de pression, franchement.
0: Vous avez monté une petite cellule trotskiste à Bayonne?
1: Et non, mais j'ai plutôt... Non, l'inverse, que je ne suis pas en train de cracher dans la soupe alors que je l'ai bu pendant pas mal d'années. Mais juste, j'avais plus envie de réfléchir à tout ça et d'essayer aussi de montrer l'absurdité. C'est de la critique douce et c'est surtout et avant tout de l'autocritique. Voilà.
0: Je vous propose d'écouter d'un extrait de votre nouvel album Soul Wash Services avec le titre Dream and Answer.

0: Serait-ce du Blizzard, Monsieur Kepa? Qu'est-ce qui se passe sur ce morceau qui a fait l'objet d'un clip somptueux?
1: Ah, merci.
0: Oui, mais à un moment, je me demandais si c'était des vraies images, parce que maintenant, on est toujours un petit peu attentif, savoir si c'est de l'intelligence artificielle ou pas. En tout cas, vous êtes en haut d'une montagne, sur une partie plate de la montagne, à 4000 mètres d'altitude. C'était dans les Alpes ou les Pyrénées?
1: Dans les Alpes.
0: C'est un endroit qui est inaccessible. Je me suis dit, on a dû le déposer en hélicoptère, et finalement pas. Vous avez grimpé?
1: J'ai pris mes petites jambes, mes petits crampons. Enfin, on m'a cramponné, parce que j'avais jamais fait ça de ma vie. Et puis, ouais, j'avais un ami, Thomas Guérin, qui m'a invité à faire ça.
0: Alors, c'est un réalisateur qui travaille avec Yuka Film.
1: Ouais,
0: il fait beaucoup de films de montagne.
1: Et du coup, j'avais envie d'aller jouer un morceau au paradis. Et je lui ai demandé si c'était faisable. Et finalement, on s'est retrouvé dans une benne à 5h du mat avec des guitares. C'était vraiment une expérience inoubliable.
0: Dans une benne?
1: Ouais, dans une benne. C'est ce qu'ils disent, une benne, c'est le téléphérique.
0: Ah, vous êtes monté quand même en téléphérique.
1: Ah oui.
0: Mais moi, je croyais que vous étiez parti avec des cordes et tout.
1: Ouais,
0: quoi.
1: C'est vrai. Ouais. J'aurais pas dû le dire, j'aurais dû laisser planer.
0: Ah ouais, moi, je vous voyais avec le sac à dos et tout, et la guitare dans le dos.
1: Ah oui, oui. On a pris le téléphérique, on a marché 4 heures.
0: Ah, quand même.
1: Quand même, ouais. Chaque pas, j'ai appris qu'il fallait faire très attention. Effectivement, il faut. Bah, fais confiance quand j'y pense.
0: Ouais. Donc, vous avez tourné une journée. Ça s'est bien passé à 4000 mètres d'altitude. Vous avez respiré convenablement. Vous n'avez pas fait de malaise.
1: Tout allait très, très bien. C'était. J'ai bu chaque seconde de ce moment. Et puis, il y avait cette dualité entre moi qui connais rien à tout. À cet environnement et eux, où c'est leur maison, où parfois il y a le téléphone qui sonne et puis ils devaient ramener 3 tomates et 2 concombres en rentrant. C'était vraiment intéressant en tout point cette expérience. Je crois que ça a inspiré le ton du morceau aussi, quoi, et les arrangements de. J'ai trouvé un décalage hyper apaisant et essayer de déplacer un peu les symboles et de jouer avec. Avec tout ça, rajouter un lapsier derrière qui est plutôt qui a plus des consonances hawaïennes, les mettre ailleurs, alors quelque part il y a quelque chose de réconfortant et de paradisiaque dans les deux. Voilà, ça m'intéresse.
0: Qui sont les musiciens dont vous vous sentez proche?
1: En ce moment, c'est quelqu'un qui s'appelle Branko Mataja. Je vous invite à aller voir, chers auditeurs et auditrices. C'est un Serbe ou un Croate qui a migré dans les années 70 aux États-Unis et qui a pris les instruments de là-bas et qui a rejoué son répertoire de Croate ou de Serbe. Enfin voilà, c'est un peu un chimiste du son où à l'époque, il a créé des machines. Enfin bref, il a un son très très particulier. Voilà, en ce moment, je me nourris de cette personne.
0: Kepa, on va vous laisser avec votre guitare. C'est une Dobro, j'ai pas bien vu de
1: l'eau. Non.
0: Non.
1: Guitare en bois.
0: Guitare en bois. Bon, le métal sera pour la prochaine fois, c'est pas grave. Avec le titre Emotional Survival System, vous voulez dire un mot sur ce morceau? Dans quelles conditions vous l'avez composé? Ça n'est pas nécessaire.
1: J'ai pas de choses à dire précises sur ce morceau. C'est plus. Je vois cet album un peu plus comme un tout et comme une ambiance, plus que. Comme un raga. Oui.
0: Et donc cet album, ça s'écoute plutôt le matin, le midi, l'après-midi, le début de soirée?
1: Alors c'est un album qui a été conçu pour être écouté à tout moment de la journée.
0: Voilà, d'accord.
1: C'est un album, normalement ça devrait être agréable, je l'espère.
0: C'est un raga open bar.
1: J'espère que l'intimité des gens s'empareront de quelques morceaux de cet album. Moi c'est comme ça que j'écoute vraiment la musique, c'est comme ça qu'elle me nourrit, donc voilà.
0: Un soin peut-être.
1: Ouais, c'est un peu un soin.
0: Merci beaucoup Kepa, merci de passer dans cette émission,
1: merci,
0: je vous laisse. Merci infiniment.